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2: Bonjour à tous. Cet important coup de filet dans le cadre des enquêtes sur les violences dans le périscolaire à Paris. 16 personnes d'une même école ont été placées en garde à vue hier. Cet établissement est l'un des épicentres du scandale des violences sexuelles dans la capitale. Les personnes arrêtées sont soupçonnées de faits de nature et de gravité différentes, dont viol sur mineur et violence sur mineur. C'est une mesure qui divise la Nouvelle-Calédonie. L'Assemblée nationale a approuvé hier l'élargissement du corps électoral sur le territoire. Le projet de loi avait déjà été adopté par le Sénat. La question de l'ouverture de ce corps électoral a été l'étincelle des émeutes qui ont ravagé le Caillou il y a 2 ans, faisant 14 morts et 2 milliards d'euros de dégâts. L'indignation de la France après la vidéo diffusée par un ministre israélien. Elle montre des membres de la flottille pour Gaza après leur interpellation. Des militants qui sont agenouillés, les mains liées. Le ministre des Affaires étrangères Jean-Noël Barrot a condamné ces images hier. Il a indiqué avoir demandé la convocation de l'ambassadeur d'Israël en France afin d'obtenir des explications. Le gouvernement italien a lui aussi fait part de sa désapprobation. Les pourparlers avec l'Iran ne tiennent qu'à un fil selon Donald Trump. Le président des États-Unis a dit espérer hier ne pas devoir prendre des mesures plus sévères contre Téhéran s'il ne trouvait pas d'accord. Le président iranien lui appelle au respect mutuel dans les négociations. L'Iran qui dit examiner une nouvelle proposition américaine après la visite d'un médiateur pakistanais. Et dans ce contexte en France, le premier ministre Sébastien Lecornu doit annoncer aujourd'hui de nouvelles mesures face à la hausse des prix des carburants. Parmi les premières pistes, un élargissement de la liste des professionnels concernés par le dispositif gros rouleur. Le gouvernement pourrait aussi inciter les entreprises à verser les primes Macron, des aides défiscalisées et exonérées de charges pour les employeurs. Et puis on termine avec un mot de sport, du football, et Aston Villa a remporté hier soir la finale de la Ligue Europa. Les Anglais qui ont battu Fribourg 3-0. C'est la toute première fois que les Anglais remportent la compétition. Excellent début de journée à tous.

0: pour écouter le meilleur son des 70s and 80s. On démarre pied au plancher avec le titre Easy Lady, premier single issu du premier album de la chanteuse, auteure, compositrice italienne Spagna. C'est un carton en Europe. En 86, elle restera 22 semaines en tête du top 50. Avanti, bella ragazza.
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0: Le groupe allemand Silver Convention, composé de Linda, Penny and Ramona, sort en septembre 75 le single Fly Robin Fly, number one au Billboard. Ce morceau remportera un Grammy Award pour la meilleure chanson de R&B, Move Your Body.
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0: acteur texan spécialiste de rhythm and blues et de soul. En 74, il triomphe en interprétant le fameux You're the First, the Last, My Everything. It's very hot.
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0: En 78, le tube Hot Shot de Karen Young est une véritable bombe internationale. Number one du Billboard. Tous sur le dance floor pour la version longue. Come on.
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0: fermer les portes du studio. Un dernier morceau pour la route. I'm So Excited des Pointer Sisters, Cat, Sœur Californienne, June, Anita, Bonnie and Ruth. Folle de funk et de rhythm and blues en 82. Elle déchire grave avec ce méga hit. Let's go.
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1: Bonjour à toutes et à tous dans l'actualité du jour. Les frères Lebrun sont sur la mauvaise pente. Membre de l'association Nîmes-Montpellier de tennis de table, le duo montpelliérain perd en effet beaucoup de matchs, que ce soit à Londres ou Sarrebruck, avec l'équipe de France ou en club. Mardi soir encore, en Allemagne, les Lebrun se sont mesurés au GVHTT à Hennebon. Que ce soit lors du match aller il y a plusieurs semaines ou du match retour, les Allemands se sont imposés. Et les Occitans se sont inclinés en demi-finale au championnat de France. Dans le quartier Clémenceau, à Montpellier, la cohabitation entre vélo et tram est jugée, je cite, « impossible par vélocité ». Dans un communiqué envoyé à la ville, l'association demande l'arrêt des verbalisations lorsqu'un cycliste emprunte la voie ferrée faute d'alternative. Elle réclame également une meilleure organisation, notamment l'interdiction des vélos dans la zone, ainsi que l'amélioration des itinéraires, et ce, afin de procurer aux cyclistes une voie sécurisée loin des tramways. Précisons qu'il n'y a pas que l'avenue Clémenceau qui soit évoquée dans le communiqué de Vélocité. Ainsi apprend-on que dans le quartier Rondelet également, les vélos ont la vie dure. Ce sera peut-être le chiffre de la semaine. À Nîmes, une personne sur deux déclare être contre la corrida. C'est du moins ce que révèle le dernier sondage de l'IFOP réalisé pour l'Alliance anti-corrida. À quelques jours du début de la feria, les corridas avec pic, banderie et mise à mort seraient ainsi mal vues par les locaux. L'étude souligne également la perte d'intérêt pour le monde taurin. D'autre part, le sondage illustre les divergences d'avis selon les générations. Ainsi, 70% des moins de 35 ans expriment leur opposition au corrida, sachant que ce sont les femmes qui sont les plus mobilisées. De son côté, l'association anti-corrida a déclaré dans la foulée vouloir remplacer les férias par des spectacles comme les courses, où seraient bannis mise à mort et effusion de sang. Restons à Nîmes. La feria ayant lieu ce week-end, les lycéens et lycéennes de l'établissement Victor Hugo seront en week-end dès vendredi après-midi. Une décision de la mairie qui vise à garantir la sécurité des élèves en prévision de l'affluence attendue à l'approche de l'événement. Un temps libre que les jeunes mettront peut-être à profit pour parfaire leur révision en vue de l'examen du bac. C'est la fin de ce Flash Info, je vous remercie de l'avoir suivi. Je vous souhaite une excellente journée à l'écoute des programmes de Radio Aviva.
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1: Bonjour à toutes et à tous. Ce matin, il fait beau, le soleil brille sous une légère brise. Il fait 23 degrés à Montpellier, soit la température moyenne dans le département. Cet après-midi, pas de changement, une chaude journée de printemps s'annonce. Les températures monteront jusque 26 degrés en moyenne. Passez une très belle journée à l'écoute des programmes de Radio Aviva.

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1: Bonjour à toutes et à tous et bienvenue sur Radio Aviva, le 88 FM radio-aviva.com pour nous retrouver sur notre site internet mais aussi en DAB+. Nous allons vous parler de du samedi 30 mai prochain de 10h à 11h. Une journée de sport adapté est organisée par la MCSA, donc une association qui œuvre dans le monde du sport adapté dans Montpellier et bien sûr ses alentours. Nous allons annoncer cette journée-là aux côtés de Toania Manouere. Bonjour à vous.
2: Et bonjour.
1: Vous êtes donc la coordinatrice des événements donc de cette association. Vous êtes ici, bien sûr, pour m'annoncer donc cette journée-là du 30 mai, samedi 30 mai, qui est dédiée donc aux sports adaptés. C'est la 8e édition. Ça se passe donc au complexe sportif Colette Besson de Lunel. Avant qu'on rentre dans les détails de ce que c'est que cette association, globalement, qu'est-ce qui va se passer en fait le 30 mai prochain, Toania ?
2: Alors, comme vous avez pu l'énoncer, alors le programme de la journée va se dérouler. Du coup, la journée commence de 10h à 16h. On va être du coup sur une journée de pratique d'activités sportives adaptées, du coup, qui s'adresse aux personnes en situation de handicap mental, psychique, intellectuel et porteur d'autisme. Où du coup on va retrouver plusieurs activités sportives, comme par exemple, on est sur un nombre de 13 activités, comme de l'escalade, de l'escrime, du badminton, du rugby, encore du kart à pédale, des sports de combat, et même des massages sportifs seront proposés aussi. Ça sera une journée du coup qui sera continue de 10h à 16h, qui sera marquée du coup par des temps forts. Par exemple, au tout début de la journée, de 10h à 10h15, il y aura un échauffement collectif en musique pour commencer à démarrer cette journée sportive.
1: Quel est le but en fait d'organiser une telle journée ? Pourquoi c'est important pour vous de dédier en fait une journée entière pour le sport adapté ?
2: Alors le but pour nous, c'est aussi pour dans un premier temps pour sensibiliser un petit peu nos sportifs au fait que dans ces pratiques qu'ils font dans notre association sportive, qu'on peut aussi avoir d'autres pratiques dans le sport adapté que celles qu'ils connaissent avec nous. Mais aussi, ça nous permet de toucher un petit peu ce public-là et leur montrer qu'il y a des pratiques sportives qui sont ouvertes et qui sont inclusives pour eux.
1: Bien sûr, et justement, c'est donc ouvert aussi aux personnes qui sont valides, qui ne présentent aucun handicap.
2: Oui, les personnes peuvent venir du coup juste par curiosité. Après, ça reste un événement qui est dédié à ces personnes. Après, bien sûr, c'est ouvert au public pour qu'ils viennent voir ce qu'est rien que la pratique du sport adapté sous divers sports.
1: Comment est-ce qu'ils réagissent justement les personnes qui présentent des handicaps mentaux ou bien moteurs ? Comment est-ce qu'ils réagissent quand on leur met à disposition, en fait, on leur fait participer à ce genre d'activité sportive ? Faire du rugby ou alors faire de l'escrime, ça peut être vraiment un exutoire pour eux, ça peut être vraiment une expérience. Comment est-ce qu'ils réagissent ?
2: Bah déjà, tout d'abord, c'est pour leur montrer que des pratiques sportives sont ouvertes aussi à eux et peuvent être adaptées aussi à leur situation. C'est pour leur montrer aussi que c'est accessible et que tout le monde peut pratiquer une activité physique et sportive quand cela est encadré et justement adapté à leur situation.
1: Quand vous dites encadré, justement, qu'est-ce que ça veut dire ?
2: Alors, on va avoir, comme dans les staffs qui sont composés de bénévoles, nous sommes du coup une équipe d'enseignants en APA, en activité physique adaptée. Et nous sommes en partenariat avec l'UFR STAPS de Montpellier aussi, qui nous envoie des stagiaires qui sont dans cette branche, qui nous permettent en fait d'encadrer et d'animer du coup des activités physiques adaptées avec des publics en situation de handicap, donc mental, qui sont justement formés ou en cours de formation pour intervenir avec ce type de public.
1: Ça se passe donc le samedi 30 mai prochain, on le rappelle, c'est de 10h à 16h, c'est la 8e édition. En général, comment ça se passe ?
2: Alors pour cette 8e édition, c'est vrai qu'on a remarqué pour l'édition précédente qu'on a de plus en plus de sportifs, du coup, de personnes en situation de handicap mental, des structures en fait qui viennent inscrire du coup leurs résidents et pour certains leurs patients sur ce genre de journée justement pour qu'ils viennent découvrir la pratique sportive et qu'ils s'ouvrent à ce milieu sportif. Ça ne cesse d'augmenter au niveau des participants où déjà l'année dernière on était déjà à plus de 100 participants avec une soixantaine d'accompagnants qui incluaient les familles, que ce soit les éducateurs sur les établissements et autres.
1: Est-ce qu'on pourrait faire, pour clôturer cette émission, on pourrait définir ce que c'est que cette association, donc l'AMCSA, pardon. qui est donc dédiée au sport adapté. Mais je vais vous laisser déjà la présenter à nos auditeurs et auditrices, mais aussi parler un petit peu de tout ce que vous organisez en dehors de cette journée des sports adaptés du 30 mai. Qu'est-ce qui s'y passe en fait ?
2: Alors l'association du Montpellier Culture Sport Adapté, donc du MCSA, est une association sportive qui est du coup reliée à la Fédération de Sport Adapté, où on propose des activités physiques et sportives adapté de manière hebdomadaire à des personnes, du coup, ça s'adresse à un public en situation de handicap mental, psychique et intellectuel, comme j'ai pu vous le dire.
1: Bien sûr.
2: Propose aussi également des interventions grâce à nos APA qui sont à temps plein aussi sur notre association, des interventions en APA dans les structures. Après, en dehors de ça, du coup, bien évidemment, on s'est élargi, l'association s'est agrandie depuis que ça fait 30 ans qu'on existe, et on a aussi un pôle, du coup, événement qui est né de par la demande de nos sportifs, et aussi un pôle de séjour de vacances adapté.
1: Comment est-ce qu'on peut vous contacter si jamais, justement, on aurait besoin d'informations ou on aimerait participer à vos événements ?
2: Alors, justement, on essaie de beaucoup mettre à jour le compte Instagram du Montpellier Culture-Sport-Adapté sur Instagram, sur Facebook, où on met beaucoup l'actualité de tout ce que l'on peut faire sur les différents pôles que j'ai pu vous citer. Mais sinon, on peut nous contacter directement sur notre site. Nous avons les coordonnées mail et téléphoniques qui sont affichées si jamais il y a besoin.
1: Donc, si on tape MCSA sur Google, on va tomber sur votre site internet. Est-ce qu'il faut qu'on tape l'adresse complète ? Comment ça se passe ?
2: Oui, voilà. Vous tapez Montpellier Culture Sport Adapté et généralement, vous tombez sur le site, le compte Instagram et le compte Facebook en priorité.
1: Poignard Manuere, merci beaucoup pour vos réponses.
2: Il n'y a pas de souci, c'était avec plaisir.
1: On le rappelle, donc la journée dédiée au sport adapté au complexe sportif donc Colette Besson de Lunel se passe donc le 30 mai prochain. C'est de 10h à 16h. C'est la 8e édition. Il y a tout plein d'activités qui sont proposées, de l'escalade, le badminton, il y a du rugby aussi. C'est donc dédié aux personnes en situation de handicap mental, tout simplement. Merci à vous pour vos réponses. Vous êtes la coordinatrice des événements donc de l'association Montpellier Culture de Sport Adapté. Merci à vous pour vos réponses. Cette émission est à présent terminée. Et je vous propose de la réécouter au format podcast sur notre site internet radio-aviva.com. Et à très vite sur le programme.
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4: Et nous sommes le 21 mai, aujourd'hui nous fêtons les Constantins. Et en ce 21 mai, je pourrais vous parler des États-Unis qui font exploser leur première bombe à hydrogène sur l'atoll de Bikini en 1956, ou de la fondation de la Fédération Internationale de Football Association, la FIFA, en 1904 à Paris. J'aurais aussi pu vous parler de la promulgation en France de la loi de reconnaissance de la traite et de l'esclavage en tant que crime contre l'humanité en 2001, ou encore en 1932 de l'américaine Amelia Earhart, qui est la première femme à traverser par avion l'Atlantique en solo. Mais le 21 mai 1927, 5 ans avant l'exploit d'Amelia Earhart, Charles Lindbergh complète la première traversée de l'Atlantique en solitaire. Le Spirit of St. Louis, construit pour $15,000, atterrit à l'aéroport du Bourget devant une foule de 300 000 curieux. Et pourtant, peu de gens croyaient aux chances du jeune homme de 25 ans et de son avion construit en 2 mois, car il fallait aller vite. Le prix de $25,000 proposé par un riche hôtelier dévolu à celui qui réussirait l'exploit attire les convoitises. 12 jours avant le départ de Lindbergh, 2 aviateurs français, Charles Ningesser et François Colly, ont disparu en mer en tentant la traversée. Lindbergh aura parcouru les 6000 km en 32 heures et 23 minutes à une vitesse moyenne de près de 180 km/h. La citation du jour est celle d'Amelia Earhart, première femme à traverser l'Atlantique en avion et en solo le 21 mai 1932. Comme les hommes, les femmes doivent tenter de réussir et si elles échouent, leur échec doit être un défi pour d'autres femmes.

Bélier, n'hésitez pas à parier sur l'avenir, à vous projeter dans le futur en tant que gagneur. Taureau, vous êtes soutenu par les astres, mais vous devez vous affirmer et défendre vos idées vis-à-vis de vos collaborateurs. Gémeaux, ne vous laissez pas enfermer dans une routine harassante. Accordez-vous des moments de repos nécessaires à votre équilibre. Cancer, faites des efforts pour réorganiser votre quotidien. Vous devez être plus rigoureux dans votre façon de travailler. Lion, faites le tri parmi les relations qui vous freinent ou qui vous empêchent d'évoluer. Vierge, ne vous laissez pas déborder par le cours des événements. Réagissez, il est encore temps. Balance, vous vous sentirez mieux après avoir pris une décision tranchée. Scorpion, si votre quotidien amoureux vous pèse, il ne tient qu'à vous d'améliorer votre entente conjugale. Sagittaire, soyez plus méthodique. Vous perdez du temps en circonvolution mentale, en supputation en tout genre. Capricorne, vous devez passer à la phase de concrétisation de vos plans, alors mettez un tigre dans votre moteur. Verseau, motivez-vous, vous en avez besoin pour être plus performant. Poisson, faites la part des choses, vous ne pouvez pas être au four et au moulin en même temps.

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3: De Jacques Prévert, la batteuse. La batteuse est arrivée, la batteuse est repartie. Ils ont battu le tambour, ils ont battu les tapis, ils ont tordu le linge, ils l'ont pendu, ils l'ont repassé, ils ont fouetté la crème et ils l'ont renversé. Ils ont fouetté un peu leurs enfants aussi, ils ont sonné les cloches, ils ont égorgé le cochon, ils ont grillé le café, ils ont fendu le bois, ils ont cassé des œufs, ils ont fait sauter le veau avec des petits pois, ils ont flambé l'omelette au rhum, ils ont découpé la dinde, ils ont tordu le cou au poulet, ils ont écorché les lapins, ils ont éventré les barriques, ils ont noyé leur chagrin dans le vin, ils ont claqué les portes et les fesses des femmes, ils se sont donné un coup de main, ils se sont rendus des coups de pied, ils ont basculé la table, ils ont arraché la nappe, ils ont poussé la romance, ils se sont étranglés, étouffés, tordus de rire, ils ont brisé la carafe d'eau frappée, ils ont renversé la crème renversée, ils ont pincé les filles, ils les ont culbutées dans le fossé, ils ont mordu la poussière, ils ont battu la campagne, ils ont tapé des pieds, tapé des mains, ils ont crié et ils ont hurlé, ils ont chanté, ils ont dansé. Ils ont dansé autour des granges où le blé était enfermé, où le blé était enfermé, moulu, fourbu, vaincu, battu.
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1: Bonjour à toutes et à tous. Ce matin, il fait beau, le soleil brille sous une légère brise. Il fait 23 degrés à Montpellier, soit la température moyenne dans le département. Cet après-midi, pas de changement, une chaude journée de printemps s'annonce. Les températures monteront jusque 26 degrés en moyenne. Passez une très belle journée à l'écoute des programmes de Radio Aviva.

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1: Dans l'actualité environnementale aujourd'hui, le plastique serait encore trop présent dans la grande distribution. Les émissions de méthane restent encore très élevées dans le monde. Et puis la Grèce impose des règles pour protéger ses plages. Il y a trop de plastique dans les supermarchés. C'est l'alerte des associations Que Choisir Ensemble, anciennement UFC Que Choisir, et No Plastic in My Sea. Elles ont publié un rapport pour dénoncer les efforts insuffisants du secteur et l'écart persistant entre les engagements affichés et la réalité en rayon. Les eaux et boissons en bouteille sont sans grande surprise les plus mauvais élèves des produits commercialisés, puisqu'elles comptent pour près de 40% des plastiques à usage unique. On rappelle que la loi anti-gaspillage prévoit d'ici à 2040 la disparition de ces emballages. Cette alerte de l'Agence internationale de l'énergie, les émissions de méthane restent à des niveaux très élevés dans les énergies fossiles. Elles sont même en légère hausse entre 2024 et 2025. Ce gaz à effet de serre est, selon le rapport, responsable d'environ 30% de la hausse de la température moyenne mondiale depuis la révolution industrielle. Et puis, la Grèce met en place des mesures pour lutter contre les effets du surtourisme sur l'environnement. 12 nouveaux sites ont récemment été ajoutés à la liste des plages grecques protégées. Les camions de restauration ainsi que les embarcations de plaisance y sont par exemple interdites. En parallèle, les autorités grecques multiplient également les restrictions pour accéder à certains sites, en plus d'ajouter des taxes d'hébergement ou de traversée pour les bateaux. On rappelle qu'en Grèce, le tourisme compte quand même pour 30% du PIB.
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3: Bonjour et bienvenue sur Radio Aviva. Je suis aujourd'hui en compagnie de Xavier Cousin. Bonjour Xavier.
4: Bonjour.
3: Vous êtes chercheur donc à l'INRAE. Vous êtes ici parce que vous avez fait partie d'une délégation qui est partie donc avec plusieurs scientifiques français et internationaux. Une délégation qui est allée en Corée du Sud pour discuter donc du plastique ainsi donc des problèmes qui pouvaient donc découler de ce matériau-là donc au niveau environnemental et en termes de santé humaine. Xavier, vous êtes ici pour nous parler dans une série d'émissions, bien sûr, de ce même sujet-là. On a déjà pu parler de l'histoire du plastique, définir ce matériau, et on arrive donc dans le cœur du sujet. Aujourd'hui, en 2025, quelle est la raison pour laquelle le plastique cause des problèmes?
4: En fait, la raison, elle est liée aux qualités du plastique. En fait, tout ce qui fait ses qualités font aussi ses défauts. C'est une matière qui est extrêmement résistante, donc on peut assez facilement comprendre par là qu'elle, et on en a déjà parlé, elle ne se dégrade pas dans l'environnement, donc elle est très persistante. Une autre de ses caractéristiques, c'est qu'elle est très peu chère à produire, donc elle n'a pas réellement de valeur, et donc ça fait que finalement, on perd un petit peu, c'est pas très grave, par rapport au coût que représenteraient les mesures à mettre en place pour ne pas en perdre. Je pense là typiquement au transport international, puisque on n'en parlera pas forcément beaucoup plus, mais les plastiques sont produits dans un certain nombre de pays et sont transformés dans d'autres pays, et ils sont transportés d'un pays à l'autre par voie maritime, dans des containers. Comme c'est pas très cher, on les met tout en haut des containers. On met les voitures en bas parce que les voitures ça coûte cher, ou les éléments IFI vidéo en bas pour éviter de les perdre. Les plastiques, on les met tout en haut et éventuellement dans des containers qui sont perdus, c'est pas très grave. Donc voilà, ça fait que ils peuvent être émis, et donc il y a une pollution importante qui est possible. Et donc, si on revient à la question de la résistance, on en revient aussi à la question de la fin de vie. Un plastique, intrinsèquement, à partir du moment où il est produit, on sait qu'il deviendra un déchet à un moment donné.
3: Ça fait partie de sa nature, ça fait partie de son utilité.
4: Pas vraiment de sa nature, mais de sa vie en fait, parce que comme il n'est pas biodégradable, une fois que l'usage est terminé, ça devient un déchet. C'est le cas pour les plastiques à usage unique, donc qui vont avoir une durée de vie extrêmement courte. Bon, on en reparlera un petit peu plus tard, mais c'est aussi le cas de tous les plastiques. Même s'ils servent longtemps, à la fin, ça va devenir un déchet. Donc, on a déjà parlé dans une émission précédente des quantités produites, et donc on imagine bien que, à partir du moment où la production augmente de façon exponentielle, la quantité de déchets produites va suivre la même croissance.
3: Et donc, Xavier, en 2019, il y avait 460 millions de tonnes de plastique qui ont été produits, ce qui fait donc que le plastique est totalement omniprésent aujourd'hui, que ce soit sous forme utilisée ou sous forme de déchets.
4: Alors il y a 460 millions de tonnes qui ont été produites, et ça a conduit, enfin c'est pas exactement les mêmes, ça passe pas directement, puisqu'en fait il y a des vieux plastiques qui deviennent des déchets, il y a des nouveaux plastiques produits qui deviendront des déchets plus tard. Mais sur ces... En parallèle de ces 460 millions de tonnes de plastique produit, on peut mettre les 350 millions de tonnes de déchets plastiques produits en 2019. Donc, vous voyez, c'est pratiquement 75% en masse, hein, c'est pas les mêmes, donc, qui sont produits. Donc, une quantité de déchets absolument énorme. Sur ces 350 millions de tonnes, au niveau mondial, donc, ça dépend un petit peu des pays, de l'organisation, des systèmes de collecte, etc. Mais au niveau mondial, on considère qu'il y a à peu près 40% de ces déchets qui sont enfouis ou qui sont stockés, 15% qui sont incinérés, 30% qui sont mal gérés, c'est-à-dire qu'en fait, en gros, on ne sait pas trop ce qui leur arrive, mais
3: ils
4: vont dans l'environnement, c'est ça. Et il y a 14% de plastique qui sont recyclés. Mais attention, comme il y a beaucoup de pertes au cours du processus, il n'y a finalement que 2% de ces plastiques, donc sur les 14%, alors 2% des plastiques sont réellement réinjectés dans le cycle de production. Donc il y a seulement 2% qui sont réellement recyclés.
3: Et concernant les 12% restants, donc de ces 14%, ils sont perdus.
4: Au cours du processus, ou ils ne sont pas... Enfin, ils sont pas comment acceptables pour le ou c'est une perte de qualité, etc.
3: Donc officiellement, ils font partie de ceux qui sont rejetés dans l'environnement, c'est ça?
4: Non, parce qu'ils sont gérés.
3: Ok.
4: Parce qu'ils sont gérés, ils sont probablement incinérés d'une façon ou d'une autre. Donc ils sont pas. Il y a une espèce de gradation, hein, finalement. Effectivement, un plastique recyclé dont on voit que ce n'est que 2%, donc finalement, ça reste une quantité extrêmement faible, reste plus vertueux qu'un plastique qui est incinéré, mais un plastique incinéré qui au moins sert à produire de l'énergie. C'est plus vertueux qu'un plastique qui est rejeté dans l'environnement ou qui est simplement stocké dans une décharge ou quelque chose comme ça et qui finalement ne sert à rien. Et on verra un petit peu dans une prochaine émission, peut avoir des conséquences sur l'environnement.
3: Alors au final, donc le plastique, c'est pas cher, c'est pour ça qu'il est autant utilisé. Mais du coup, s'il est utilisé parce qu'il est pas cher et donc très résistant, le fait est qu'on se retrouve avec beaucoup de déchets dont on ne sait pas trop justement quoi en faire. Là est la problématique. Merci à vous, Xavier Cousin, donc d'avoir éclairé ce point-là. Cette émission est à présent terminée. Je vous propose de la réécouter, elle, ainsi que tout ce qu'on a pu déjà faire concernant l'environnement et concernant la pollution par le plastique avec Xavier Cousin, donc sur notre site internet radio-avir.com. Donc c'est sur le format podcast. On vous laisse aller y jeter un coup d'œil. Merci à vous et à plus tard sur le programme.
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5: Bonjour à toutes et à tous et bienvenue dans votre agenda. Voici les événements ainsi que les sorties à venir. Le lundi 25 mai, nous vous proposons une soirée originale au Kaleido à Montpellier qui organise donc une soirée stand-up avec plusieurs humoristes. Ils sont quatre pour vous donner une heure de show. Quoi de mieux pour bien commencer la semaine? Donc, l'inscription se fait via le Facebook du Kaleido Bar qui s'écrit avec un K à partir de 19h30 tous les lundis de la période estivale. En pleine comédie du livre et les rencontres d'auteurs fleurissent, ici, le mardi 26 mai, des étudiants montpelliérains vous proposent un événement rassemblant les professionnels du monde de la bande dessinée et de la romance, et bien plus encore. Nous ne savons pas encore quels auteurs seront présents, c'est la surprise. C'est organisé par le bar de la Bulle Dingue, c'est rue Pierre Saint-Gély, à Montpellier, on le rappelle, le 26 mai. Et on reste dans le thème du divertissement, cette fois-ci pour les novices. Mercredi 27, le pôle culture de la faculté de médecine et l'IES de la CM Corpo organise donc leur soirée en scène ouverte pour sa 22e édition. Y participer, c'est aussi soutenir l'accompagnement des femmes dans leur santé menstruelle, notamment sur la recherche sur l'endométriose, où cette soirée scène ouverte va se passer à la faculté de médecine, quand le 27 mai à partir de 19h30. Venez donc nombreux pour cette soirée scène ouverte. Du 22 au 31 mai, les marteaux de Gélone reviennent pour la 9e édition. On va de rejoindre Saint-Guilhem-le-Désert. Le festival s'installe à Montpellier et transforme église et salle en véritable chambre d'école médiévale. Entre chants mystiques, récits anciens et instruments oubliés, chaque concert agit comme une incantation. Le programme comprend de nombreux concerts, projections, ateliers. Il y en a vraiment pour tous les goûts, alors n'hésitez pas. Pour plus d'informations, la billetterie se trouve sur cimeducielaumarge.org. C'est jusqu'au 6 septembre prochain, l'exposition de Marion Fayolle, dessinatrice ardéchoise, appelée « Les aimants » sera accrochée à l'espace Dominique Bagoué. Toute une série de dessins et de textes découlant d'un des thèmes de prédilection de l'artiste, l'amour, sera donc exposé. Car imager ou mettre à plat sur papier ce qu'on ressent peut être compliqué, notamment quand on parle d'amour. Marion Fayolle le fait pour nous et pour vous donc jusqu'au 6 septembre à l'espace Dominique Bagoué. L'expo « Les aimants » invite les visiteurs et les visiteuses à s'immerger dans un univers visuel visuel et littéraire où se croisent amour, corps et récit. C'est tout pour cet agenda. À bientôt sur Radio Aviva.

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1: Bonjour à toutes et à tous dans l'actualité du jour. Les frères Lebrun sont sur la mauvaise pente. Membres de l'association Nîmes-Montpellier de tennis de table, le duo montpelliérain perd en effet beaucoup de matchs, que ce soit à Londres ou Sarrebruck, avec l'équipe de France ou en club. Mardi soir encore, en Allemagne, les Lebrun se sont mesurés au GVHTT à Hennebon. Que ce soit lors du match aller il y a plusieurs semaines ou du match retour, les Allemands se sont imposés. Et les Occitans se sont inclinés en demi-finale au championnat de France. Dans le quartier Clémenceau, à Montpellier, la cohabitation entre vélo et tram est jugée, je cite, « impossible par vélocité ». Dans un communiqué envoyé à la ville, l'association demande l'arrêt des verbalisations lorsqu'un cycliste emprunte la voie ferrée faute d'alternative. Elle réclame également une meilleure organisation, notamment l'interdiction des vélos dans la zone, ainsi que l'amélioration des itinéraires, et ce, afin de procurer aux cyclistes une voie sécurisée loin des tramways. Précisons qu'il n'y a pas que l'avenue Clémenceau qui soit évoquée dans le communiqué de Vélocité. Ainsi apprend-on que dans le quartier Rondelet également, les vélos ont la vie dure. Ce sera peut-être le chiffre de la semaine. À Nîmes, une personne sur deux déclare être contre la corrida. C'est du moins ce que révèle le dernier sondage de l'IFOP réalisé pour l'Alliance anti-corrida. À quelques jours du début de la feria, les corridas avec pic, banderie et mise à mort seraient ainsi mal vues par les locaux. L'étude souligne également la perte d'intérêt pour le monde taurin. D'autre part, le sondage illustre les divergences d'avis selon les générations. Ainsi, 70% des moins de 35 ans expriment leur opposition au corrida, sachant que ce sont les femmes qui sont les plus mobilisées. De son côté, l'association anti-corrida a déclaré dans la foulée vouloir remplacer les férias par des spectacles comme les courses, où seraient bannis mise à mort et effusion de sang. Restons à Nîmes. La feria ayant lieu ce week-end, les lycéens et lycéennes de l'établissement Victor Hugo seront en week-end dès vendredi après-midi. Une décision de la mairie qui vise à garantir la sécurité des élèves en prévision de l'affluence attendue à l'approche de l'événement. Un temps libre que les jeunes mettront peut-être à profit pour parfaire leur révision en vue de l'examen du bac. C'est la fin de ce Flash Info, je vous remercie de l'avoir suivi. Je vous souhaite une excellente journée à l'écoute des programmes de Radio Aviva.
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1: Bonjour à toutes et à tous. Ce matin, il fait beau, le soleil brille sous une légère brise. Il fait 23 degrés à Montpellier, soit la température moyenne dans le département. Cet après-midi, pas de changement, une chaude journée de printemps s'annonce. Les températures monteront jusque 26 degrés en moyenne. Passez une très belle journée à l'écoute des programmes de Radio Aviva.
2: Sur votre plateau télé ce soir, une mafia, un gangster et des traîtres. Aka sur TF1, film avec Alban Lenoir. Adam Franco est un agent infiltré qui fait le sale boulot partout où il est nécessaire. Sa nouvelle mission intégrer une organisation mafieuse pour déjouer un attentat terroriste imminent à Paris. Une mission à haut risque.
3: C'est qui ce gars?
4: Un chef de guerre soudanais. Il s'est radicalisé. Il a contacté Victor Pastor. On a peur qu'il l'aide à organiser un nouvel attentat. Tu vas infiltrer son organisation. Il te fasse confiance.
2: Omar La Fraise sur France 4, film avec Reda Kateb et Benoît Magimel. Omar, plus connu sous le nom d'Omar La Fraise, est un bandit à l'ancienne. Contraint à la cavale en Algérie, il vit de petites magouilles, accompagné de son acolyte Roger. Après avoir régné sur le milieu du banditisme durant des décennies, ils doivent accepter leur nouvelle vie.
5: T'as pris 20 ans ce matin à Paris, par défaut.
6: T'as une bonne nouvelle?
5: La patrie de ton père, le Cassir, va te garder ici en sécurité, au soleil.
6: Ah, je vais pouvoir crever ici.
7: C'est Omar, il déprime, il veut rentrer en France.
2: Le maillon faible spécial traître sur M6, divertissement présenté par Olivier Mine. Après avoir manipulé, bluffé et trahi dans les couloirs d'un château, des célébrités qui ont participé à l'émission Les Traîtres s'affrontent dans le maillon faible où il s'agit de répondre juste et vite. On retrouve notamment Sophie Davant, Armel et Ariel Mallet. Aka sur TF1, Omar La Fraise sur France 4, et le maillon faible spécial traître sur M6. Très belle soirée télé à tous.

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0: C'était super important pour moi d'être ici parce que le FIS, c'est l'événement international majeur, voire même le premier événement mondial concernant les sports urbains. Donc quand on est ministre des sports, de la jeunesse et de la vie associative, c'était pour moi un indispensable et un incontournable de venir à Montpellier. D'autant que ça fait des années que je connais le FIS, que j'avais pas encore eu l'occasion de venir, et que le FIS, c'est aussi le savoir-faire français. Donc on le voit, d'abord c'est vrai que c'est très ancré sur le territoire, donc c'est des retombées économiques importantes. Donc c'était indispensable pour moi de venir montrer aussi en quoi le sport, c'est pas forcément se faire du bien, ce qui est déjà essentiel, mais c'est aussi apporter du développement économique sur un territoire. C'est aussi accompagner notre jeunesse, c'est aussi accompagner le développement urbain de nos collectivités. Et on le voit aujourd'hui, au moment où notre jeunesse elle a tendance à se sédentariser, et ben, ces sports, ben, ils permettent justement à notre jeunesse de bouger en milieu quand on est en ville, et ça c'est indispensable aujourd'hui. Et puis le FIS, bah, c'est aussi un savoir-faire qui s'exporte dans le monde entier. Donc j'ai pu rencontrer les maires de collectivités comme Sakai ou Yaoundé qui étaient présents. J'ai pu rencontrer des délégations chinoises, Taipei, etc. Puisque aujourd'hui, le savoir-faire français, voilà, et le savoir-faire en particulier des organisateurs et de Hurricane Group, eh ben, il s'exporte partout dans le monde. Et ça, c'est une fierté pour toute une nation.
1: Vous défendiez aussi la diffusion des sports justement sur le service public. On pourrait voir bientôt le FIS quelque part sur les chaînes de télé.
0: Ah bah alors, il y a déjà des diffusions aujourd'hui du FIS, puisque vous le savez, cette année, ça y est, il y a un partenariat qui a été noué avec France Télévisions. Et donc, je suis très heureuse de ça, parce que c'est important aussi. Et donc, à un moment où on a un peu du bashing sur le service public, je crois que c'est important de rappeler aussi le rôle du service public en matière de diffusion sportive, parce qu'on sait que l'exposition médiatique des sports, elle est essentielle pour développer la pratique.
1: Un petit mot sur l'importance, ces 30 ans du FIS, ça se fête ?
2: Ça se fête, c'est mon âge, donc c'est parfait. Pourquoi ? C'est pas crédible. Non, c'est exceptionnel, 30 ans d'histoire. Il faut continuer à faire vivre 30 années à venir. Il faut continuer à venir, il faut continuer à chercher les partenaires, parce qu'on a besoin de soutien. Le FIS, c'est pas pérenne si on s'en occupe pas. Mais quand on voit autant de milliers de jeunes venir ici, de toute la région, de la France entière et du monde entier, on se dit que dans un contexte un peu compliqué, il faut quand même tout faire pour le préserver, le pérenniser. Donc, voilà.
1: Cette année aussi, il y a un gros point d'exclamation par rapport au parcours qui va peut-être faire son entrée dans la discipline olympique.
2: Ouais. Il y a de bonnes chances que ça rentre. On a le président des présidents de fédération de gym là, et de danse qui sont là aussi par rapport au break et par rapport au parcours. On sait que c'est exceptionnel, sensationnel. On a la possibilité de donner un moment d'image et de vitrine internationale à ce moment-là. Est-ce qu'il durera ? C'est un peu comme le karaté, on verra. Mais c'est vrai que pour le coup, c'est un sport assez exceptionnel, assez incroyable. Et je crois que ça mérite aussi d'avoir, on va dire, la lumière des Jeux Olympiques et Paralympiques.
1: Comment est-ce que se positionne justement la région pour soutenir le poids du parcours ?
2: Ben, depuis le départ, en fait, c'est un peu le soutien à Hervé et à l'équipe du FIS. C'est-à-dire qu'eux, ils ont toujours été en capacité de mettre en lumière des disciplines qui étaient, on va dire, soit méconnues, soit peu valorisé par rapport au CIO, et on a vu que le BMX a réussi à exister grâce au FIS. Donc c'est le lieu emblématique de la promotion des sports extrêmes et voire même de la mise en place des sports extrêmes dans les Jeux Olympiques. Donc ils sont précurseurs, ils sont visionnaires, et il faut tout faire pour les accompagner. Financièrement, c'est une évidence, mais aussi structurellement par rapport à ce projet qui est fabuleux, parce qu'on a des millions de pratiquants à travers le monde, et en France en particulier, et à Montpellier en particulier.
1: Aujourd'hui, les seules questions qui pourrait se poser par rapport à la durabilité du FIS, c'est les rapports économiques.
2: Bien sûr, le FIS, il y a, comme tout modèle d'événements sportifs, il y a besoin d'avoir des aides, il y a besoin d'avoir des financements, il y a besoin d'avoir des soutiens, il y a besoin que les collectivités soient partie prenante, il y a besoin que l'État soit partie prenante. Et voilà, le FIS n'a pas de pérennité si on ne s'en occupe pas. Et donc forcément, les collectivités sont là, mais il y a besoin que les partenaires privés aussi soient là. C'est un événement mondial qui est vu par des millions de personnes à travers le monde sur les réseaux sociaux. Donc il faut que les entreprises, les grandes entreprises publiques aussi, puissent investir. On va faire ce travail à ce côté, aux côtés de la famille du FIS, parce que voilà, il mérite de continuer, mais c'est toujours très fragile un événement sportif. Pas croire que quand vous voyez tout ça, c'est des millions d'euros engagés, c'est des milliers de personnes engagées, et rien n'est stable. Voilà, rien n'est définitif, donc il faut avoir un temps d'avance, ça veut dire anticiper et trouver les partenaires qu'il faut pour consolider ce projet.
1: C'est super. Merci beaucoup.
2: Merci à tous.

Bélier, n'hésitez pas à parier sur l'avenir, à vous projeter dans le futur en tant que gagneur. Taureau, vous êtes soutenu par les astres, mais vous devez vous affirmer et défendre vos idées vis-à-vis de vos collaborateurs. Gémeaux, ne vous laissez pas enfermer dans une routine harassante. Accordez-vous des moments de repos nécessaires à votre équilibre. Cancer, faites des efforts pour réorganiser votre quotidien. Vous devez être plus rigoureux dans votre façon de travailler. Lion, faites le tri parmi les relations qui vous freinent ou qui vous empêchent d'évoluer. Vierge, ne vous laissez pas déborder par le cours des événements. Réagissez, il est encore temps. Balance, vous vous sentirez mieux après avoir pris une décision tranchée. Scorpion, si votre quotidien amoureux vous pèse, il ne tient qu'à vous d'améliorer votre entente conjugale. Sagittaire, soyez plus méthodique. Vous perdez du temps en circonvolution mentale, en supputation en tout genre. Capricorne, vous devez passer à la phase de concrétisation de vos plans, alors mettez un tigre dans votre moteur. Verseau, motivez-vous, vous en avez besoin pour être plus performant. Poisson, faites la part des choses, vous ne pouvez pas être au four et au moulin en même temps.

0: plus en plus de jeunes utilisent l'intelligence artificielle comme un psy. Un jeune sur trois considère ChatGPT, Claude ou encore Gemini comme son psy, selon la dernière étude de la CNIL, la Commission nationale de l'informatique et des libertés. Une réalité qui ne doit pas nécessairement inquiéter, selon la psychologue clinicienne, membre de l'Observatoire de la parentalité et de l'éducation numérique, Caroline Schenacker.
1: De toute façon, les adolescents ils vont chercher à se tourner vers l'extérieur du cercle familial et trouver des ressources à l'extérieur. Si ils utilisent l'intelligence artificielle et uniquement l'intelligence artificielle, alors là, on s'inquiète. Je dirais que c'est du dépannage. Si c'est un outil parmi d'autres pour essayer d'aller mieux, là, on peut être vigilant, apprendre à mieux l'utiliser. Mais c'est pas si inquiétant que ça.
0: Utiliser l'IA comporte toutefois certains risques, car elle manque de nuances.
1: L'intelligence artificielle ne peut que valider ce qu'on est en train de dire. Il ne peut pas aider en fait à prendre du recul pour voir les choses autrement. Il va survalider tout ce qu'on est en train de raconter. Les jeunes, ils ont besoin de se sentir entendus dans leur souffrance, mais ils ont aussi parfois besoin qu'on les accompagne à regarder le monde avec un tout petit peu plus de nuances.
0: Des propos recueillis par Nicolas Gomez. En cas de détresse psychique, il existe un numéro de téléphone accessible 24 heures sur 24 et 7 jours sur 7, le 3114. Le site Santé Psy étudiant permet aussi de trouver un psychologue pour être accompagné.

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1: Bonjour à toutes et à tous. Ce matin, il fait beau, le soleil brille sous une légère brise. Il fait 23 degrés à Montpellier, soit la température moyenne dans le département. Cet après-midi, pas de changement, une chaude journée de printemps s'annonce. Les températures monteront jusque 26 degrés en moyenne. Passez une très belle journée à l'écoute des programmes de Radio Aviva.

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1: Bonjour et bienvenue dans les rendez-vous de l'emploi. Comme tous les jours, je vous propose 3 offres d'emploi accessibles sur le site France Travail. La première offre est un poste de vendeur-vendeuse en boulangerie-pâtisserie. Pour ce CDI de 35 heures, vous serez en charge d'accueillir avec enthousiasme les clients, de la mise en rayon des produits fabriqués et de la préparation des sandwichs. Vous devez avoir l'esprit d'équipe et faire preuve de réactivité. Débutant accepté. Le numéro de l'offre 207ZFBX. La deuxième proposition est un poste de secrétaire médico-social à Montpellier. Pour ce CDI de 35 heures, vos missions. Vous serez en charge de l'accueil physique et téléphonique, ainsi que de créer les dossiers administratifs. Les débutants sont acceptés. Il est demandé de faire preuve d'adaptation, de curiosité et d'être à l'écoute. Le numéro de l'offre, 207YPLB. La troisième offre est un poste d'assistant administratif, assistante administrative à Montpellier. Pour ce CDI de 39 heures, vous serez chargé de la gestion administrative, du suivi des relations clients-fournisseurs et de programmer les campagnes de relance. 6 mois d'expérience souhaitée. Pour ce poste, il faut faire preuve de rigueur et de précision. Le numéro de l'offre, 207WHKX. Voilà, c'est tout pour ces rendez-vous de l'emploi. Je vous souhaite du courage dans vos recherches. À bientôt sur Radio Aviva.
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3: Bonjour à toutes et à tous et bienvenue dans votre agenda. Voici les événements ainsi que les sorties à venir. Le lundi 25 mai, nous vous proposons une soirée originale au Kaleido à Montpellier qui organise donc une soirée stand-up avec plusieurs humoristes. Ils sont quatre pour vous donner une heure de show. Quoi de mieux pour bien commencer la semaine? Donc, l'inscription se fait via le Facebook du Kaleido Bar qui s'écrit avec un K à partir de 19h30 tous les lundis de la période estivale. En pleine comédie du livre et les rencontres d'auteurs fleurissent, ici, le mardi 26 mai, des étudiants montpelliérains vous proposent un événement rassemblant les professionnels du monde de la bande dessinée et de la romance, et bien plus encore. Nous ne savons pas encore quels auteurs seront présents, c'est la surprise. C'est organisé par le bar de la Buldingue, c'est rue Pierre Saint-Gély, à Montpellier, on le rappelle, le 26 mai. Et on reste dans le thème du divertissement, cette fois-ci pour les novices. Mercredi 27, le pôle culture de la faculté de médecine et l'IES de l'ACM Corpo organise donc leur soirée en scène ouverte pour sa 22e édition. Y participer, c'est aussi soutenir l'accompagnement des femmes dans leur santé menstruelle, notamment sur la recherche sur l'endométriose. Où cette soirée scène ouverte va se passer? À la faculté de médecine, quand? Le 27 mai à partir de 19h30. Venez donc nombreux pour cette soirée scène ouverte. Du 22 au 31 mai, les marteaux de Gélone reviennent pour la 9e édition. On va de rejoindre Saint-Guilhem-le-Désert. Le festival s'installe à Montpellier et transforme église et salle en véritable chambre d'école médiévale. Entre chants mystiques, récits anciens et instruments oubliés, chaque concert agit comme une incantation. Le programme comprend de nombreux concerts, projections, ateliers. Il y en a vraiment pour tous les goûts, alors n'hésitez pas. Pour plus d'informations, la billetterie se trouve sur cimeduciel-au-marge.org.

c'est jusqu'au 6 septembre prochain. L'exposition de Marion Fayol, dessinatrice ardéchoise, appelée Les Aimants, sera accrochée à l'espace Dominique Bagouet. Toute une série de dessins et de textes découlants donnent des thèmes de prédilection de l'artiste. L'amour sera donc exposé, car imager ou mettre à place sur papier ce qu'on ressent peut être compliqué, notamment quand on parle d'amour. Marion Fayol le fait pour nous et pour vous, donc jusqu'au 6 septembre à l'espace Dominique Bagouet. L'expo Les Aimants invite les visiteurs et les visiteuses à s'immerger dans un univers visuel et littéraire où se croisent amour, corps et récit. C'est tout pour cet agenda. À bientôt sur Radio Aviva.

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1: Bonjour à toutes et à tous dans l'actualité du jour. Les frères Lebrun sont sur la mauvaise pente. Membres de l'association Nîmes-Montpellier de tennis de table, le duo montpelliérain perd en effet beaucoup de matchs, que ce soit à Londres ou Sarrebruck, avec l'équipe de France ou en club. Mardi soir encore, en Allemagne, les Lebrun se sont mesurés au GVHTT à Hennebon. Que ce soit lors du match aller il y a plusieurs semaines ou du match retour, les Allemands se sont imposés. Et les Occitans se sont inclinés en demi-finale au championnat de France. Dans le quartier Clémenceau, à Montpellier, la cohabitation entre vélo et tram est jugée, je cite, « impossible par vélocité ». Dans un communiqué envoyé à la ville, l'association demande l'arrêt des verbalisations lorsqu'un cycliste emprunte la voie ferrée faute d'alternative. Elle réclame également une meilleure organisation, notamment l'interdiction des vélos dans la zone, ainsi que l'amélioration des itinéraires, et ce, afin de procurer aux cyclistes une voie sécurisée loin des tramways. Précisons qu'il n'y a pas que l'avenue Clémenceau qui soit évoquée dans le communiqué de Vélocité. Ainsi apprend-on que dans le quartier Rondelet également, les vélos ont la vie dure. Ce sera peut-être le chiffre de la semaine. À Nîmes, une personne sur deux déclare être contre la corrida. C'est du moins ce que révèle le dernier sondage de l'IFOP réalisé pour l'Alliance anti-corrida. À quelques jours du début de la feria, les corridas avec pic, banderie et mise à mort seraient ainsi mal vues par les locaux. L'étude souligne également la perte d'intérêt pour le monde taurin. D'autre part, le sondage illustre les divergences d'avis selon les générations. Ainsi, 70% des moins de 35 ans expriment leur opposition aux corridas, sachant que ce sont les femmes qui sont les plus mobilisées. De son côté, l'association anti-corrida a déclaré dans la foulée vouloir remplacer les férias par des spectacles comme les courses, où seraient bannis mise à mort et effusion de sang. Restons à Nîmes. La feria ayant lieu ce week-end, les lycéens et lycéennes de l'établissement Victor Hugo seront en week-end dès vendredi après-midi. Une décision de la mairie qui vise à garantir la sécurité des élèves en prévision de l'affluence attendue à l'approche de l'événement. Un temps libre que les jeunes mettront peut-être à profit pour parfaire leur révision en vue de l'examen du bac. C'est la fin de ce Flash Info, je vous remercie de l'avoir suivi. Je vous souhaite une excellente journée à l'écoute des programmes de Radio Aviva.
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1: Bonjour à toutes et à tous. Ce matin, il fait beau, le soleil brille sous une légère brise. Il fait 23 degrés à Montpellier, soit la température moyenne dans le département. Cet après-midi, pas de changement, une chaude journée de printemps s'annonce. Les températures monteront jusque 26 degrés en moyenne. Passez une très belle journée à l'écoute des programmes de Radio Aviva.

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1: Dans votre rendez-vous jeux vidéo, le retour d'une console qui a profondément marqué son époque. C'est une console de jeu qui a connu un succès d'estime dans les années 90, la Neo Geo AES, une machine moins grand public que la Super Nintendo ou la Mega Drive, mais qui avait de sacrés arguments puisqu'elle proposait des jeux directement issus des bornes d'arcade, une prouesse technique à l'époque, une prouesse qui avait un prix, environ 4000 francs la console, bien plus que ses concurrentes, ce qui l'a empêché de se vendre par palette, d'autant que les jeux étaient aussi très chers. Ceux qui avaient la console à l'époque ou ceux qui n'ont jamais pu l'avoir viennent de se voir offrir un très joli cadeau, le retour de la console dans une nouvelle version, la Neo Geo AES+, la même console qu'à l'époque, mais avec quelques modifications techniques pour la rendre compatible avec les télévisions modernes. Sur le papier, il s'agit de l'expérience d'antan, mais en mieux, avec même la possibilité de jouer avec son joystick de l'époque si on le souhaite. Les anciens jeux sont aussi compatibles, mais pour l'occasion, une sélection de 10 titres mythiques va ressortir, comme Metal Slug, Garou, Mark of the Wolves, ou encore The King of Fighters 2002, une console qui s'adresse avant tout aux nostalgiques. Lancement prévu de cette Neo Geo AES+, le 12 novembre, et le succès est déjà au rendez-vous. Les objectifs de vente pour cette année ont été pulvérisés en à peine 24 heures avec les précommandes. Les équipes s'activent pour revoir à la hausse les volumes de production, mais pas sûr qu'il y en ait pour tout le monde au pied du sapin.

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1: Bonjour à toutes et à tous et bienvenue sur Radio Aviva dans cette émission La Voix des Assos. Nous vous présentons justement les actions et missions d'une association à Montpellier. Aujourd'hui, je suis accompagné de trois personnes dans mon studio. Je suis avec Yves-Marie Deslandes. Bonjour à vous.
2: Bonjour.
1: Et donc, vous représentez l'association Une Famille au Grand Cœur, donc l'association Montpellier-Rennes, dont vous allez me parler de l'histoire, tout simplement de la création, mais aussi de l'émission. Bien sûr, on va en parler pendant les 14 prochaines minutes. Donc, Yves-Marie, vous êtes le président actuel tout récent. Parlez-moi justement donc de cette fameuse association Une Famille au Grand Cœur. Donc, quelles sont ses missions et globalement, qu'est-ce qu'on entend par là?
2: Oui, alors l'association, elle a été créée il y a 4 ans par des jeunes migrants et pour des jeunes migrants pour leur venir en aide et les aider dans les démarches administratives pour l'obtention du statut de réfugié. On s'intéresse plus particulièrement des jeunes qui veulent être réfugiés en raison de leur préférence sexuelle ou de leur appartenance à la communauté LGBT.
1: Parce que c'est dans ça que vous donc trouvez votre terreau aussi. C'est comme ça que l'association a été créée pour défendre justement les droits LGBTQIA+, des personnes réfugiées qui arrivent en France.
2: Absolument. Ce sont des gens qui sont en danger dans leur propre pays et qui viennent chercher la protection de la France. Oui.
1: Billy, vous êtes arrivé à l'association il y a à peu près un an, un peu moins. Est-ce que vous pouvez nous raconter comment est-ce que vous avez été donc reçu et comment s'est passé l'accompagnement donc depuis maintenant un peu moins d'un an?
3: Je suis arrivé à l'association le 8 avril 2025. Vraiment, l'accueil, ça a été très, très génial. J'ai été accueilli par Andro et j'ai pris un rendez-vous. Et je suis revenu et après, j'ai commencé à suivre un psychologue qui m'a beaucoup aidé parce que c'était tellement difficile pour moi de parler toutes les douleurs que j'ai subies, tous les mals que j'ai subis avant d'arriver en France. Parce que dans mon pays, l'homosexualité, c'est très, très mal vu. C'est contre la nature, ce qu'ils disent. Ils traitent des PD, je suis arrivé.
1: Et il y a un accompagnement sur ça, donc, quand vous êtes arrivé, il y a eu tout ce travail autour de ça.
3: Oui, autour de ça, parce que la psychologue, elle aide beaucoup vraiment des jeunes réfugiés, victimes de violences dans leur pays. Et ça aide beaucoup, ça m'a beaucoup aidé, ça m'a beaucoup poussé et vraiment à être ce que j'avais perdu, quoi, parce que je ne comprenais rien, j'étais dans ce monde, j'avais tellement de psychologues. Et voilà.
1: Comment est-ce que vous avez réagi quand vous avez découvert les actions de cette association? Comment est-ce que vous l'avez découverte? Même quelqu'un vous en a parlé?
3: Et l'association, je l'ai trouvée sur Internet. Je l'ai découvert. J'ai cherché des associations LGBT. Je suis tombé sur Famille au Grand Cœur. J'ai lu des commentaires. Voilà. Ce qu'ils font, ils aident des jeunes psychologiquement, et le cours de français, et des sorties de cinéma. Et
1: on en parlera, ça, des sorties d'activités.
3: D'accord.
1: Qu'est-ce que vous avez fait? Donc, vous avez bien sûr suivi été suivi par une psychologue, vous avez appris le français aussi, c'est ça?
3: Oui, le cours de français, oui. J'ai pleinement appris ça, ça m'a beaucoup aidé. J'ai tellement avancé parce que voilà, je suis arrivé par les Français, c'était compliqué et grâce à l'association, j'ai pu progresser dans la langue française.
1: Rapidement, on va en parler, ces activités que vous organisez en dehors donc des accompagnements psychologiques. Le côté social, c'est très important. Bien sûr, le divertissement encore plus. Qu'est-ce que vous faites justement dans cet axe-là?
2: Alors, on a plusieurs voies. Effectivement, on a les sorties sportives, un peu. L'accompagnement, enfin les sorties culturelles, on en fait quelques-unes. On les accompagne dans des musées, on les accompagne dans des médiathèque, simplement, pour leur montrer ce que ça existe. On les accompagne également après dans des choses plus festives, on va dire, ou plus ludiques, comme le cinéma, les soirées éventuellement caritatives auxquelles on peut être invité, donc on amène toujours quelques jeunes avec nous. Et de temps en temps, on est invité dans des clubs, donc on amène avec nous quelques jeunes pour faire des prises de parole, et donc évidemment, ils profitent de la soirée également comme nous-mêmes.
1: Et on va terminer là-dessus cette première partie d'émission, avant de parler plus précisément des actions justement, des autres actions menées par l'association Famille au Grand Cœur après une courte pause musicale.

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0: Nous sommes de retour, toujours sur Radio Aviva, accompagné donc de ceux qui m'entourent pour parler de l'association Famille au Grand Cœur. Donc je rappelle, je suis accompagné de Billy Konaté, qui est donc un des bénéficiaires de cette association, et Yves-Marie Marie Deslandes, pardon. On va continuer de parler des actions donc de l'association Famille au Grand Cœur, notamment sur les questions de logement, parce que donc elle essaie en tout cas d'aider, de venir en aide aux réfugiés, aux personnes réfugiées de l'association, pour justement leur trouver un logement à Montpellier et donc autour, si possible. Justement, à quel point ça peut être compliqué parfois de trouver un logement à Montpellier et aux alentours pour la famille au Grand Cœur.
1: Ah bah, c'est d'autant plus compliqué que c'est une très grande ville et que c'est une ville où le prix du logement est assez élevé, où il y a une tension en plus sur le logement. Moi-même, j'habite à Béziers pour cette même raison. Oui. C'est moins cher à Béziers qu'à Montpellier. On a des difficultés à trouver des logements et surtout, on a des difficultés à trouver des logements adaptés pour les jeunes. Bon, cette année, nous avons de toute façon une difficulté budgétaire qui nous empêche de trouver plus de logements. Mais c'est évidemment une chose que l'association se propose de faire, c'est d'aider les jeunes à en trouver et éventuellement de trouver des familles d'accueil également, ce qui peut être une solution alternative, qui n'est pas forcément la plus simple, mais qui est en tout cas une solution pour les jeunes qu'on accompagne. Parce que souvent, c'était le cas de Billy, ils sont dans des situations précaires, voire...
0: Quand ils arrivent, justement, qu'ils n'ont pas forcément de logement, et que vous, bien sûr, vous ne pouvez pas les aider, où est-ce qu'ils vont, tout simplement?
2: Mais ils nous envoient dans les familles d'accueil. Oui. Comme en tout récent, ils ont trouvé une famille d'accueil dessus le 3. Oui, je dois partir parce que voilà, vu qu'on peut plus garder le masque là où on était hébergé, ça nous a beaucoup aidé, ça aide beaucoup des jeunes parce que des jeunes ils souffrent vraiment, c'est très dur la vie, elle est difficile après avoir ce qu'ils ont subi et tout ça, et puis travail psychologue tout ça, donc on était bien dans cet appartement et si ça va fermer, ça va être très très difficile.
0: Là, vous allez devoir partir pour une famille d'accueil qui se trouve où ?
2: À 40 minutes de bus de Montpellier. Oui. Ça va pas être si simple aller revenir, s'investir, s'intégrer, suivre les cours de français. Ça va être
0: malgré ça, vous allez rester quand même attaché à la famille au Grand Cœur, dans le sens où vous allez continuer à participer aux applications.
2: Oui, toujours fidèle au poste. Je vais toujours revenir parce que j'ai beaucoup aimé cette association Famille au Grand Cœur parce que ça m'a beaucoup aider dans la vie, si c'est dit, ils m'ont pas aidé, je vais mentir, quoi, du tout, quoi. Vraiment, j'ai pas mon statut, mais je suis sûr et certain, il y a beaucoup de personnes qui ont passé à cette association. Et franchement, beaucoup de personnes ont obtenu leur statut de réfugié grâce à l'association Famille au Grand Cœur. Donc, moi aussi, j'espère un jour.
0: Peut-être pour celles et ceux qui nous écoutent et qui aimeraient devenir peut-être famille d'accueil, quelles sont les conditions, comment ça se passe en fait concrètement, qu'est-ce qu'il faut pour être famille d'accueil et comment est-ce qu'on vous contacte si jamais on a quelque chose à proposer?
1: Alors, pour être famille d'accueil, déjà, il faut disposer d'une chambre, c'est la première des choses, et puis d'avoir la volonté de recevoir quelqu'un d'une culture différente, parce que c'est pas toujours simple, et puis ben, ensuite, il suffit de signer un contrat avec l'association pour où on met on va rédiger les clauses d'accueil d'un côté comme de l'autre pour que tout se passe bien.
0: C'est de 3 à 6 mois et c'est renouvelable, c'est ça?
1: Alors, c'était 3 mois renouvelables. Après, en fonction bien. Évidemment de la famille qui souhaite ou pas continuer ou changer. Ou bien nous en proposer d'autres, au contraire.
0: Merci à vous trois, en tout cas, d'avoir répondu à mes questions, d'avoir présenté justement la famille au Grand Cœur. C'est une initiative qui est très importante dans le monde dans lequel on vit. Donc merci à vous pour tout ce que vous faites. Merci. Cette émission est à présent terminée. Je vous propose de la réécouter au format podcast sur notre site internet radio-avio.com et du coup d'aller vous rendre sur le site de la famille au Grand Cœur. Donc en tapant famille au Grand Cœur sur internet, vous trouverez. Merci à vous, une bonne journée. Au revoir.
2: Merci.
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1: Bonjour à toutes et à tous. Ce matin, il fait beau, le soleil brille sous une légère brise. Il fait 23 degrés à Montpellier, soit la température moyenne dans le département. Cet après-midi, pas de changement, une chaude journée de printemps s'annonce. Les températures monteront jusque 26 degrés en moyenne. Passez une très belle journée à l'écoute des programmes de Radio Aviva.
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3: Bonjour et bienvenue, j'ai le plaisir de recevoir Didier Basset. Bonjour Didier.
4: Bonjour.
3: Alors Didier Basset, vous allez nous parler de votre grand-père Robert Basset, qui a été un instituteur qui a respecté les valeurs républicaines. Alors cet homme a partagé deux guerres mondiales, et c'est pas rien.
4: Et tout à fait.
3: Le XXe siècle est un siècle de guerre et de misère. Mais peut-être pouvez-vous parler des mémoires sur les tranchées, les mémoires de Robert Basset.
4: Oui, d'abord, mon grand-père, qui était né en 1894, avait donc 20 ans au début de la guerre de 14. Il venait de rentrer à l'école normale pour justement être instituteur. Et tout d'un coup, c'était la mobilisation, bien entendu. Et il était à Paris. Tout d'un coup, il entend deux coups de feu. Et c'était l'assassinat de Jean Jaurès.
3: Jean Jaurès.
4: Il assistait à son assassinat.
3: Donc, au moment de l'assassinat de Jean Jaurès à Paris, et tout de suite après, évidemment, c'est la déclaration
4: de guerre. C'est la déclaration de guerre. Il est mobilisé à la caserne du Rouroux à Bernay, déjà, où plus tard il sera directeur d'école. C'était les trois premiers mois, c'était un petit peu la prise de conscience, et il a été dans plusieurs régiments, notamment comme télégraphiste, comme radiotélégraphiste, qui lui aura servi après, justement, dans la Deuxième Guerre mondiale. Et il a été témoin, notamment, d'exactions d'officiers de l'armée française qui jouaient un petit peu les gros bras et qui ont fait fusiller
3: Oui, soi-disant des gens qui voulaient perdre, qui voulaient déserter.
4: Et ça l'avait profondément choqué à l'époque.
3: Et je sais qu'on avait fusillé même des garçons qui, au moment de la débâcle, après des bombardements, ne savaient plus trop où ils étaient, et on a prétendu qu'ils partaient vers les lignes allemandes.
4: C'est cela.
3: Ce qui n'était pas vrai, c'est qu'en fait, ils avaient un traumatisme.
4: Un traumatisme, absolument. Alors, il y a une anecdote que je trouve qui est quand même intéressante, c'est qu'à un moment donné, les lignes, c'était au moment de Noël, les lignes allemandes étaient tout proches des lignes françaises, donc les deux tranchées étaient presque face à face, et à un moment donné, on a entendu des chants.
3: Et oui, les chants de Noël, c'est vrai.
4: C'est extraordinaire, ça.
3: Finalement, la guerre n'est pas faite pour des hommes, elle est faite par les administrations,
4: c'est
3: les gouvernements.
4: C'est ça.
3: Et pas par les hommes.
4: C'est ça. Et en fait, bon, mon grand-père a fait toutes les tranchées, faut dire toutes les campagnes, et il a été gazé à l'Hyperite presque à la fin de, en 1918, où il est resté un petit moment aveugle du fait du gaz moutarde.
3: Oui.
4: Mais après, il a pu reprendre quand même, justement, sa vocation première, qui était vraiment celle d'instituteur, selon la tradition républicaine.
3: Et c'était les hussards de la République.
4: On peut dire, oui, voilà, parce que c'était quelque chose de très ancré en lui. Son père était lui-même déjà instituteur, et il avait un ancêtre qui, en 1809, a fondé la première école dans le département de l'Eure.
3: Oui. Et alors, à cette époque-là, l'instituteur, le maire, le curé,
4: c'était quelqu'un d'important.
3: Voilà.
4: Parce que c'était, en fait, d'abord, par rapport aux jeunes, c'était lui qui faisait le lien des différentes générations. Bien ça, sûr. C'est déjà, c'est lui qui faisait l'instruction civique, l'instruction publique.
3: Oui.
4: En même temps que tous les cours. Et quand on regarde les notes de mon grand-père, ce qui est fabuleux, c'est de voir la précision qu'il avait dans les cours qu'il pouvait donner aux élèves.
3: Et le respect au maître, à l'instituteur, c'est aussi le respect au savoir.
4: Bien sûr.
3: Et donc, dans une civilisation où le savoir disparaît, où le respect des gens qui savent, des professeurs, des instituteurs a disparu, eh bien, c'est une civilisation qui va vers l'abêtissement.
4: Qui va vers l'abêtissement. Et la grande fierté de mon grand-père, c'était de voir les élèves réussir au certificat d'études primaires. Pour lui, c'était sa grande fierté.
3: Ben, le certificat d'études primaires, c'était presque l'équivalent du bac d'aujourd'hui.
4: Oui, finalement, ou au moins du brevet. C'est difficile parce que c'est. Mais le programme, quand on voit le programme, c'était quelque chose de fabuleux.
3: Oui, ils écrivaient bien, avec une orthographe parfaite.
4: Les pleins et les déliés, oui. Tout ça. C'était toute une aventure, effectivement, pour les élèves.
3: Alors, c'est un homme plein d'honneur. Il a été admiré, il a été honoré par différentes médailles.
4: Oui, il a été, pour la guerre de 14, il a eu la croix de guerre avec 2 citations. Et de la même façon, pour la guerre de 39-45, où il a été déporté à Buchenwald, poursuite justement d'une de ses actions qui ont permis de faire bombarder un silo de munitions nazies, il a pu avoir aussi ces 2 citations et la Légion d'honneur.
3: Et oui,
4: lui a été décerné en 1946.
3: Et oui, alors on rappelle quand même qu'il a été dénoncé,
4: oui,
3: et arrêté par la Gestapo et donc enfermé à Buchenwald. Et il est parti à 119 kilos, oui. Il est revenu à 39 kilos.
4: C'est vrai.
3: La faim, la misère, l'horreur, les maladies.
4: Et le pire, c'est que dans le mémoire de l'homme de chaîne de Goethe dont on a parlé précédemment, il dit qu'il connaissait la personne qui l'avait dénoncé. J'ai le nom, mais je ne le dirai pas parce que les descendants, forcément, n'ont rien à voir avec cette personne. Donc, ça aussi, c'est quelque chose qui est fort, fortement ancré.
3: Et dire un nom, c'est rappeler son souvenir.
4: Voilà.
3: Donc, c'est pas la peine.
4: Donc, c'est pas la peine, exactement. Et pour terminer, si vous voulez, je voulais justement je pense que c'est un petit poème qu'il a écrit pendant sa détention à Buchenwald, me résume assez bien sa personnalité.
3: On vous écoute.
4: Il s'intitule Le Petit Bonheur. Vous savez que les détenus, donc le petit bonheur. Pour un prisonnier, le bonheur peut se présenter à toute heure. L'essentiel est de le saisir. Mais faites vite, il peut partir. Ainsi, quand vous êtes au travail et que vous trimballez des rails, si le Vorarbeit, c'est le contremaître, tourne la tête, aussitôt le travail s'arrête. Ça, c'est un tout petit bonheur. Il est mince, mais c'est un bonheur. Cela résume vraiment bien la personnalité de mon grand-père, je pense.
3: Eh oui, des petits bonheurs qu'on peut avoir dans la vie. Et je crois beaucoup ont besoin de le savoir.
4: Bien sûr.
3: Eh bien, merci Didier Basset, et à bientôt peut-être pour d'autres.
4: Ça sera avec un grand plaisir.
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1: de Jacques Prévert, composition française. Tout jeune, Napoléon était très maigre et officier d'artillerie. Plus tard, il devint empereur. Alors il prit du ventre et beaucoup de pays. Et le jour où il mourut, il avait encore du ventre, mais il était devenu

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1: Bonjour à toutes et à tous et bienvenue dans votre agenda. Voici les événements ainsi que les sorties à venir. Le lundi 25 mai, nous vous proposons une soirée originale au Kaleido à Montpellier qui organise donc une soirée stand-up avec plusieurs humoristes. Ils sont quatre pour vous donner une heure de show. Quoi de mieux pour bien commencer la semaine? Donc, l'inscription se fait via le Facebook du Kaleido Bar qui s'écrit avec un K à partir de 19h30 tous les lundis de la période estivale. En pleine comédie du livre et les rencontres d'auteurs fleurissent, ici, le mardi 26 mai, des étudiants montpellierains vous proposent un événement rassemblant les professionnels du monde de la bande dessinée et de la romance, et bien plus encore. Nous ne savons pas encore quels auteurs seront présents, c'est la surprise. C'est organisé par le bar de la Bulle d'Ingue, c'est rue Pierre-Saint-Gély, à Montpellier, on le rappelle, le 26 mai. Et on reste dans le thème du divertissement, cette fois-ci pour les novices. Mercredi 27, le pôle culture de la faculté de médecine et l'IES de la CM Corpo organise donc leur soirée en scène ouverte pour sa 22e édition. Y participer, c'est aussi soutenir l'accompagnement des femmes dans leur santé menstruelle, notamment sur la recherche sur l'endométriose, où cette soirée scène ouverte va se passer à la faculté de médecine, quand le 27 mai à partir de 19h30. Venez donc nombreux pour cette soirée scène ouverte. Du 22 au 31 mai, les marteaux de Gélone reviennent pour la 9e édition. On va de rejoindre Saint-Guilhem-le-Désert. Le festival s'installe à Montpellier et transforme église et salle en véritable chambre d'école médiévale. Entre chants mystiques, récits anciens et instruments oubliés, chaque concert agit comme une incantation. Le programme comprend de nombreux concerts, projections, ateliers. Il y en a vraiment pour tous les goûts, alors n'hésitez pas. Pour plus d'informations, la billetterie se trouve sur cimeducielaumarge.org. C'est jusqu'au 6 septembre prochain, l'exposition de Marion Fayolle, dessinatrice ardéchoise, appelée « Les aimants » sera accrochée à l'espace Dominique Bagoué. Toute une série de dessins et de textes découlant d'un des thèmes de prédilection de l'artiste, l'amour, sera donc exposé. Car imager ou mettre à place sur papier ce qu'on ressent peut être compliqué, notamment quand on parle d'amour. Marion Fayolle le fait pour nous et pour vous donc jusqu'au 6 septembre à l'espace Dominique Bagoué. L'expo « Les aimants » invite les visiteurs et les visiteuses à s'immerger dans un univers visuel et littéraire où se croisent amour, corps et récit. C'est tout pour cet agenda. À bientôt sur Radio Aviva.

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1: Bonjour à toutes et à tous dans l'actualité du jour. Les frères Lebrun sont sur la mauvaise pente. Membre de l'association Nîmes-Montpellier de tennis de table, le duo montpelliérain perd en effet beaucoup de matchs, que ce soit à Londres ou Sarrebruck, avec l'équipe de France ou en club. Mardi soir encore, en Allemagne, les Lebrun se sont mesurés au GVHTT à Hennebon. Que ce soit lors du match aller il y a plusieurs semaines ou du match retour, les Allemands se sont imposés. Et les Occitans se sont inclinés en demi-finale au championnat de France. Dans le quartier Clémenceau, à Montpellier, la cohabitation entre vélo et tram est jugée, je cite, « impossible par vélocité ». Dans un communiqué envoyé à la ville, l'association demande l'arrêt des verbalisations lorsqu'un cycliste emprunte la voie ferrée faute d'alternative. Elle réclame également une meilleure organisation, notamment l'interdiction des vélos dans la zone, ainsi que l'amélioration des itinéraires, et ce, afin de procurer aux cyclistes une voie sécurisée loin des tramways. Précisons qu'il n'y a pas que l'avenue Clémenceau qui soit évoquée dans le communiqué de Vélocité. Ainsi apprend-on que dans le quartier Rondelet également, les vélos ont la vie dure. Ce sera peut-être le chiffre de la semaine. À Nîmes, une personne sur deux déclare être contre la corrida. C'est du moins ce que révèle le dernier sondage de l'IFOP réalisé pour l'Alliance anti-corrida. À quelques jours du début de la feria, les corridas avec pic, banderie et mise à mort seraient ainsi mal vues par les locaux. L'étude souligne également la perte d'intérêt pour le monde taurin. D'autre part, le sondage illustre les divergences d'avis selon les générations. Ainsi, 70% des moins de 35 ans expriment leur opposition au corrida, sachant que ce sont les femmes qui sont les plus mobilisées. De son côté, l'association anti-corrida a déclaré dans la foulée vouloir remplacer les férias par des spectacles comme les courses, où seraient bannis mise à mort et effusion de sang. Restons à Nîmes. La feria ayant lieu ce week-end, les lycéens et lycéennes de l'établissement Victor Hugo seront en week-end dès vendredi après-midi. Une décision de la mairie qui vise à garantir la sécurité des élèves en prévision de l'affluence attendue à l'approche de l'événement. Un temps libre que les jeunes mettront peut-être à profit pour parfaire leur révision en vue de l'examen du bac. C'est la fin de ce Flash Info, je vous remercie de l'avoir suivi. Je vous souhaite une excellente journée à l'écoute des programmes de Radio Aviva.
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1: Bonjour à toutes et à tous. Ce matin, il fait beau, le soleil brille sous une légère brise. Il fait 23 degrés à Montpellier, soit la température moyenne dans le département. Cet après-midi, pas de changement, une chaude journée de printemps s'annonce. Les températures monteront jusque 26 degrés en moyenne. Passez une très belle journée à l'écoute des programmes de Radio Aviva.
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3: Bonjour à toutes et à tous et bienvenue sur Radio Aviva. Nous allons pour cette émission annoncer les 10 ans du festival What a Trip, donc ce festival de films international, donc de films de voyage. Qui est organisé par Romain Tarusson, qui est en face de moi aujourd'hui pour cette émission. Bonjour à vous.
4: Bonjour.
3: Merci à vous de répondre à mes questions aujourd'hui et de présenter, représenter et d'annoncer la 10e édition du What a Trip Festival, qui va se passer donc du 20 au 28 juin dans toute la ville de Montpellier, dans plusieurs lieux. On va le voir tout de suite. Avant de rentrer dans le détail de la programmation, pour celles et ceux qui ne connaîtraient pas donc le What a Trip Festival, qu'est-ce que c'est? Comment est-ce qu'on pourrait le résumer à nos auditeurs et auditrices?
4: Alors c'est un peu un festival OVNI, le festival What a Trip, qui rentre dans aucune case, mais c'est un festival dédié à la culture voyage, au voyage d'aventure, dans lequel on va retrouver effectivement des projections débats de films documentaires, des expos photos, des concerts, des conférences, et qui fête en plus cette année ses 10 ans.
3: C'est 10 ans, et en plus ça, il y a tout un côté sensibilisation, c'est engagé en fait comme festival. Il y a tout un côté sur les changements climatiques, sur le réchauffement, sur la préservation de la biodiversité. Pourquoi mettre donc dans ce festival une telle couleur en termes d'engagement?
4: Parce que ça fait partie de nos valeurs en fait dans l'association qui organise ça, la FIVAM, depuis le début.
3: En fait, là aussi, oui.
4: Exactement. Ouais. Et en fait, l'engagement, qu'il soit écologique ou social, est quelque chose qui est là depuis la création du festival, même avant. Et on voulait faire transparaître ça dans toute notre programmation et au-delà de ça, de toutes les actions qu'on met en place.
3: Cette programmation, alors parlons-en un petit peu. Qu'est-ce qui va se passer donc du 20 au 28 juin dans tout Montpellier, dans plusieurs lieux justement?
4: Alors beaucoup de choses. Hein. On va démarrer le 20 juin avec le off du festival qui aura lieu au Centre Rabelais, où là il y aura 7 films qui seront diffusés pendant toute la journée, avec une carte blanche à Ushuaïa TV le soir, avec un film avec notamment Alice Belaïdi, l'actrice que l'on connaît pour son rôle dans le film de Artus. Ensuite on saute au lundi 22, où là on a une projection exceptionnelle au Gaumont Multiplex, enfin au Pathé Odysseum, avec la venue exceptionnelle, il n'y a pas d'autre mot, de Mundia Kepanga, le chef papou, qui va venir présenter un film. Et ensuite on démarre la semaine de festival, j'ai envie de dire traditionnelle, avec les projections débats et l'ouverture du village du festival sur le Pérou le jeudi 25.
3: Et aussi quelque chose d'important à préciser, c'est que les acteurs qui tournent autour de ce festival, les membres du jury par exemple pour les projections débats, font tous partie en fait des sphères de voyage, des sphères du monde de l'aventure, de ceux qui partent à l'aventure pour découvrir de nouvelles cultures, de nouveaux paysages, de nouveaux lieux. C'est, là encore, on voit l'implication qu'a le festival dans cette volonté-là de donner envie aux gens de partir, en fait.
4: Oui, clairement, l'objectif, c'était vraiment ça. C'était, pour le jury, d'avoir aussi une vision professionnelle. C'est pour ça qu'on a, par exemple, Aïda Warani-Miné, qui est la directrice des programmes de la chaîne Arte. Mais on a aussi Fred Lizé, qui est un aventurier. L'idée, c'est vraiment de faire transpirer un petit peu cette notion de voyage d'aventure dans toute la programmation du festival.
3: Il y a aussi des figures marquantes, je le vois sur le communiqué de presse que j'ai reçu. Il y a Benjamin Védrine, il y a Léa Jamelot et l'explorateur donc Solal. Eux, quels seront leur rôle en fait pendant le festival?
4: Alors eux, ils viennent présenter des films, mais au-delà de ça, en fait, ils viennent aussi échanger avec le public. L'avantage qu'on a, c'est qu'une fois que les films sont terminés et qu'il y a eu un échange déjà dans la salle de cinéma, les échanges se poursuivent ensuite sur la place royale du Pérou, où le public va pouvoir rencontrer les personnes que vous venez de citer, mais aussi Antoine de Maximi, qui vient de nous valider sa venue, puisque dans le cadre des 10 ans, on réinvite tous les anciens membres du jury. Okay. Donc l'idée, c'est ça en fait, c'est qu'ils soient les plus accessibles possibles au public.
3: Il y aura donc 3 lieux, on a vu donc la plupart d'entre eux, le Gaumont Multiplex donc pour le lundi, il y a le Centre Rabelais et donc la place du Pérou pour les concerts, parce que là aussi, il y a une grosse programmation donc pour toute la semaine de concerts.
4: Oui, cette année, vu que c'est les 10 ans, on a voulu marquer un grand coup, donc avec une programmation assez exceptionnelle, avec Flavia Coelho qui va être là sur le jeudi soir. Le vendredi, on aura David Walters et Guts, le DJ phénomène. Et le samedi, on va passer sur une soirée un peu plus éclectique avec Abibi Sly, où voilà, on a de l'électro-oriental, pour finir en grande pompe avec la grande boom, j'ai envie de dire, des 10 ans, avec un voyage musical dans le temps des années 80 aux années 2000, orchestré par Philippe Corti.
3: Là aussi, donc, c'est international, et le but, c'est quand même d'ouvrir les chakras et d'ouvrir en fait la vision, hein, c'est ceux qui ne connaîtraient pas certains styles de musique, etc. Comment est-ce que vous la construisez, en fait, la programmation du Water Trip, que ce soit pour les films ou pour les concerts?
4: Alors, pour les films, c'est un appel à candidature, hein. On a reçu près de 250 films cette année. Puis il y a des films également qu'on va chercher sur d'autres festivals ou auprès de réalisateurs qu'on connaît qui nous présentent des films. Chaque film est vu ensuite par un comité de sélection et est vu par au moins 4 personnes. Donc, ça fait beaucoup de visionnages. Ça fait quasiment 1000 visionnages. Et ensuite, pour les concerts, on le fait en fonction et d'un côté de nos goûts, mais aussi surtout de la ligne éditoriale et de la couleur musicale qu'on veut donner, en fait, au festival, tout en proposant des groupes qui sont dans l'air du temps, parce que derrière aussi, il y a une visée de remplir cette place du Pérou pour les 10 ans.
3: Il est pour qui, donc, ce festival, pour les 10 ans du festival, donc du 20 au 28 juin, le Water Trip, en fait, c'est pour quel type de public?
4: Pour tout le monde, en fait, j'ai envie de dire. Tout le monde nous pense qu'on est un festival dédié aux voyageurs, entre guillemets, oui, professionnels, alors qu'absolument pas. L'objectif, c'est justement de montrer aux gens que n'importe qui et toute personne qui n'a même pas voyagé peut vivre une véritable aventure, ne serait-ce qu'à côté de chez soi. Donc, il est vraiment pour tout le monde, les jeunes, puisqu'on a le camp de base des juniors sur le village du festival, les moins jeunes avec les projections débat au centre Rabelais. Il est vraiment fait pour tout le monde, et c'est ça qui fait aussi la spécificité du Watt.
3: C'est qu'il y aura beaucoup de stands d'associations qui seront disponibles, en fait, au Pérou, c'est ça?
4: Exactement, oui. On a le village des associations avec plein d'associations. On a la Blue Zone dédiée à la préservation des mers, des océans et des ressources en eau. On a le salon du voyage. On a toutes les conférences gratuites, les animations pour les jeunes et les enfants, et forcément les concerts le soir. Okay. Sachant que cette année, pour les 10 ans, on réserve une surprise au public, puisqu'on va proposer des spectacles aquatiques dans le bassin du Pérou avec des shows son et lumière tous les jours, en journée, donc forcément sans lumière, et chaque soir un show son et lumière assez incroyable fait par la société Aquatique Show.
3: Ça donne envie.
4: Ça va être sympa, ouais.
3: Romain Tarusson, comment est-ce qu'on pourrait terminer cette première partie d'émission pour peut-être donner envie à nos auditeurs et auditrices de se rendre à cette 10e édition du Water Trip à partir du 20 juin?
4: Si vous avez envie, en fait, de prendre part à la fête et aux célébrations des 10 ans, de voyager, de rencontrer des gens inspirants, surtout, il ne faut pas hésiter à venir sur le festival.
3: Voilà, donc il y a le Gaumont Multiplex, la salle Rabelais et bien sûr donc la place du Pérou à Montpellier. Merci à vous. Et on se retrouve après une courte pause musicale. À tout de suite.

0: Nous sommes de retour après cette courte pause musicale. On vient d'ailleurs d'entendre donc une des invitées phares de cette 10e édition du Water Trip Festival qui n'est d'autre que Flavia Coelho. Et donc nous sommes toujours avec Romain Tarusson qui fait partie de l'organisation de ce Water Trip Festival qui, je rappelle, va se passer du 20 au 28 juin à Montpellier dans plusieurs lieux différents. On va bien sûr les rappeler tout au long de cette seconde partie d'émission. Mais là, pour cette fois-ci, nous allons nous attaquer au côté historique de ce festival. 10 ans qu'il existe. C'est donc la 10e édition. Quel recul est-ce que vous prenez, Romain, sur après 10 ans, une décennie en fait, à organiser un tel festival?
1: Ben, je commence en tout cas à réaliser un petit peu tout ce qui a été fait, parce que c'est vrai que jusque-là, en ayant la tête dans le guidon, etc., on regarde pas trop dans le rétro. Mais là, ben voilà, puisqu'on prépare une expo des 10 ans qui sera présentée sur le Pérou avec plein de photos, etc., et d'anecdotes. Et oui, on se rend compte du travail qui a été fait, du poids énorme, ça on n'en doutait pas, mais des bénévoles dans la réussite de cette aventure. Donc ouais, ça fait bizarre de se dire qu'on a déjà 10 ans, et quand on revoit les photos de la première édition, c'est assez on a beaucoup de nostalgie.
0: Il y a des choses qui vous ont marqué, vous avez des anecdotes ou des choses que certaines éditions en fait vous ont laissé comme trace indélébile en fait?
1: Ah, il y en a plein. Bon, moi j'ai une trace physique puisque j'ai eu un accident sur un festival qui m'a coûté un œil. Voilà, il y a beaucoup des anecdotes, il y en a terriblement, des positives et des négatives. Il y a eu les épisodes du Covid, il y a eu les épisodes météorologiques avec des alertes orange, il y a eu des épisodes liés aux manifestations.
0: Pendant le Covid, vous aviez fait des éditions?
1: On a été un des seuls festivals en France à maintenir le festival dans une version entre guillemets dégradée, enfin en tout cas adapté, mais on a été le seul festival. On avait dit qu'on lâcherait rien, on n'a rien lâché.
0: Pour donner envie de partir en voyage pendant le Covid,
1: c'était chaud. C'était chaud, mais au moins on a permis du voyage par procuration en fait. Donc c'était cool.
0: Comment est-ce que vous donnez envie aux jeunes justement qui sont de plus en plus à vouloir partir à l'étranger ou même faire des études pour voyager même, des jeunes comme moi d'ailleurs, comment est-ce que vous leur donnez envie ou alors comment est-ce que vous les accompagnez dans leur voyage, leur envie d'aller voir ailleurs?
1: Ouais, je vais pas dire qu'on leur donne envie puisque pour ça je pense qu'ils sont beaucoup plus influencés par les influenceurs justement qui prennent de plus en plus de place. Nous on est là justement pour les accompagner, de leur dire ben voilà les autres façons de voyager puisqu'on n'est pas obligé de partir à l'autre bout du monde, on n'est pas obligé de prendre l'avion. Si on a le temps, il y a d'autres façons de entre guillemets mais consommer le voyage. Justement, on n'aime pas ce terme, consommer le voyage. Hein. Nous, on prône plutôt le prendre le temps de découvrir, etc., dans le respect des cultures, etc. Donc oui, on est plutôt là pour les accompagner, leur donner des clés, en leur faisant rencontrer des personnes, justement, qui ont cette façon-là de voyager.
0: Sans forcément prendre la place du Water Trip Festival, mais qu'est-ce qu'on pourrait donner comme petite clé à celles et ceux qui nous écoutent en termes de voyage?
1: Bah, de bien préparer son voyage en amont, hein, de bien se renseigner sur les cultures. Ça, c'est hyper important, de lire avant des bouquins, alors soit des nouvelles, soit des guides aussi, mais ou de regarder des documentaires pour savoir où on met les pieds, pour éviter de faire des faux pas et de ne pas manquer de respect aux cultures et aux personnes du pays dans lequel on va. Ça, je pense que c'est le premier conseil qu'on peut leur faire. Et après, c'est surtout de prendre du plaisir et de se détacher aussi de son écran. Ça, c'est hyper important.
0: Comment vous voyez l'affluence de certaines régions, je pense notamment à celle de Barcelone ou à Venise, où vraiment là, c'est surchargé de touristes et les locaux, pour le coup, sont parfois contre? Comment ça se passe? Comment est-ce que vous voyez ça, en fait?
1: Bah, moi, je trouve ça normal que les personnes de ces régions, puisque là, on est sur vraiment du tourisme pur et dur, et de l'ultra-consommation, où justement, là, ce dont on parlait, le respect des cultures, des personnes, etc., on n'y est pas du tout.
0: Oui, c'est pas ce voyage-là que vous prenez.
1: Non, c'est pas ce voyage-là. Nous, c'est le voyage lent, c'est le voyage où on va respecter, on va prendre le temps. Et puis, c'est aussi, moi, je suis un fan de voyage en France, et voilà, prendre un chemin de rando et faire de l'itinérance. On le fait souvent avec l'équipe du festival, puisqu'on a une association, on fait des randos. Et c'est vraiment hyper intéressant parce qu'on rencontre plein de gens. Et
0: c'est sûr, il y a le long du canal du Midi, on se régale.
1: Exactement.
0: Dans les Cévennes.
1: Exactement.
0: Au-delà des clés aussi, est-ce que des destinations, je vous avais déjà posé la question quand on s'était rencontrés l'année dernière, mais des destinations aussi que vous conseilleriez, soit pour commencer le voyage en termes d'aventure, ou alors tout simplement pour continuer sa liste?
1: Il y a plein de destinations qui sont assez proches. Hein. On pense aussi à l'Italie, par exemple, avec les Alpes italiennes, où il y a beaucoup de choses à faire et de magnifiques paysages à voir. Pas très loin, il y a la Croatie aussi, en plus qui sera présent sur le festival, sur le Salon du Voyage, mais ça fait partie des destinations où on se dépayse, on est dépaysé alors qu'on part à très peu de kilomètres de chez nous. Et puis il y a forcément le voyage en France. Enfin, voilà, après, il ne faut pas que ce soit trop non plus, mais voilà, je suis Aveyronnais d'origine et il y a des très belles régions juste à côté de chez nous que l'on peut découvrir.
0: Pour cette 10e édition donc, du Water Trip Festival, et on terminera là-dessus, quels sont vos incontournables, donc les dates ou les événements que vous voudriez justement mettre sur lequel vous voudrez mettre la lumière, donc du 20 au 28 juin.
1: On a ces deux soirées un peu exceptionnelles entre la séance Ushuaïa TV le samedi 20 au soir avec Alice Belaïdi notamment qui va venir témoigner de son expérience avec Morgan Bourkis d'initiation à l'apnée.
0: Donc ça c'est le 20 au soir à Salle Rabelais.
1: Oui, exactement, à la Salle Rabelais. Le lundi 22, forcément Mondiak et Panga qui sera avec nous pour la projection Gardien de la Forêt de Marc Dozier. Là, ça sera au Pathé Odysseum. Ça sera une vraie belle rencontre, je pense. Et ensuite, si on aime faire la fête, et parce que l'objectif, c'est de faire la fête autour de ses 10 ans, tous les soirs sur le Pérou, pour faire la fête avec Fabia Coelho, Guts, David Walters, Philippe Corti et tous les autres.
0: La billetterie, où est-ce qu'on peut la retrouver?
1: Alors, la billetterie, tout est ouvert. Donc, tout est sur notre site internet www.watt.montpellier.fr et sur notre application mobile, là, dont la nouvelle version est en train de sortir.
0: Merci beaucoup, Romain Tarousson, pour vos réponses. Cette émission est à présent terminée. Je rappelle, bien sûr, vous êtes le président de l'association AFIVAM, qui organise, bien sûr, la 10e édition et toutes les précédentes aussi du festival What a Trip, donc un festival international de films sur le voyage. Ça se passe du 20 au 28 juin. Merci à vous d'avoir écouté cette émission jusqu'ici. Elle est à présent terminée. Je vous propose de la réécouter directement en format podcast sur notre site internet radio-avio.com. Et à très vite sur le programme.

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1: Bonjour à toutes et à tous et bienvenue dans votre agenda. Voici les événements ainsi que les sorties à venir. Le lundi 25 mai, nous vous proposons une soirée originale au Kaleido à Montpellier qui organise donc une soirée stand-up avec plusieurs humoristes. Ils sont quatre pour vous donner une heure de show. Quoi de mieux pour bien commencer la semaine? Donc, l'inscription se fait via le Facebook du Kaleido Bar qui s'écrit avec un K à partir de 19h30 tous les lundis de la période estivale. En pleine comédie du livre et les rencontres d'auteurs fleurissent, ici, le mardi 26 mai, des étudiants montpelliérains vous proposent un événement rassemblant les professionnels du monde de la bande dessinée et de la romance, et bien plus encore. Nous ne savons pas encore quels auteurs seront présents, c'est la surprise, c'est organisé par le bar de la Bulle Dingue, c'est rue Pierre Saint-Gély, à Montpellier, on le rappelle, le 26 mai. Et on reste dans le thème du divertissement, cette fois-ci pour les novices. Mercredi 27, le pôle culture de la faculté de médecine et l'IES de l'ACM Corpo organise donc leur soirée en scène ouverte pour sa 22e édition. Y participer, c'est aussi soutenir l'accompagnement des femmes dans leur santé menstruelle, notamment sur la recherche sur l'endométriose, où cette soirée scène ouverte va se passer à la faculté de médecine, quand le 27 mai à partir de 19h30. Venez donc nombreux pour cette soirée scène ouverte. Du 22 au 31 mai, les marteaux de Gélone reviennent pour la 9e édition. On va de rejoindre Saint-Guilhem-le-Désert. Le festival s'installe à Montpellier et transforme église et salle en véritable chambre d'école médiévale. Entre chants mystiques, récits anciens et instruments oubliés, chaque concert agit comme une incantation. Le programme comprend de nombreux concerts, projections, ateliers. Il y en a vraiment pour tous les goûts, alors n'hésitez pas. Pour plus d'informations, la billetterie se trouve sur cimeducielaumarge.org. C'est jusqu'au 6 septembre prochain, l'exposition de Marion Fayolle, dessinatrice ardéchoise appelée Les Aimants, sera accrochée à l'espace Dominique Bagoué. Toute une série de dessins et de textes découlant d'un des thèmes de prédilection de l'artiste, l'amour, sera donc exposé. Car imager ou mettre à place sur papier ce qu'on ressent peut être compliqué, notamment quand on parle d'amour. Marion Fayolle le fait pour nous et pour vous, donc jusqu'au 6 septembre à l'espace Dominique Bagoué. L'expo Les Aimants invite les visiteurs et les visiteuses à s'immerger dans un

0: univers visuel et littéraire où se croisent amour, corps et récit. C'est tout pour cet agenda. À bientôt sur Radio Aviva.
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1: Bonjour à tous. De nouvelles mesures pour faire face à la hausse des prix des carburants. Sébastien Lecornu doit les présenter en fin de journée. Parmi les premières pistes, un élargissement de la liste des professionnels concernés par le dispositif gros rouleur. Le gouvernement pourrait aussi inciter les entreprises à verser les primes Macron. Et dans ce contexte, les dépanneurs manifestent aujourd'hui à Paris. Les professionnels de la fourrière, du dépannage et du remorquage dénoncent l'augmentation de l'essence depuis le début du conflit au Moyen-Orient. Ils réclament une revalorisation de la grille tarifaire imposée par l'État. Jean-Noël Barrot demande la convocation de l'ambassadeur d'Israël en France, conséquence de la diffusion d'une vidéo par un ministre israélien. Elle montre des membres de la flottille pour Gaza après leur interpellation, des militants agenouillés et les mains liées. Le projet de loi agricole réécrit cette nuit à l'Assemblée nationale. Une coalition RN et les filles écologistes a ainsi voté pour l'interdiction d'importer toute denrée produite avec des pesticides interdits. Une mesure critiquée par la ministre de l'Agriculture, Annie Genevard. Elle craint que ce dispositif soit incompatible avec le droit européen. Les débats sur ce texte doivent s'étaler sur 2 semaines. 3 associations attaquent l'État en justice pour faire reconnaître sa responsabilité dans le scandale des PFAS. Génération Future, Notre Affaire à Tous et Bloom dénoncent son inaction dans le scandale de ces polluants éternels. Elles estiment que l'État a failli dans sa mission de protection des citoyens. Elles demandent au tribunal de l'obliger à mettre en place des dispositifs pollueurs-payeurs pour couvrir les coûts environnementaux et sanitaires de cette pollution. 2 enfants français retrouvés seuls au bord d'une route au Portugal. Les mineurs de 3 et 5 ans ont été confiés au service de l'ambassade de France. Selon CNN Portugal, ils résidaient chez leur père en France et auraient été kidnappés par leur mère. Elle serait activement recherchée. Et puis, le Pont Neuf transformé en caverne à Paris. Les équipes de l'artiste JR ont lancé cette nuit le gonflage d'une structure sur le plus vieux pont parisien. L'installation éphémère est une toile imprimée conçue pour reproduire un aspect rocheux. Elle sera accessible au public du 6 au 28 juin prochain. Excellente matinée à tous.
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1: Bonjour et bienvenue à Harmonia, l'émission de musique classique de Radio Aviva. C'est Arthur et bon, je vais proposer pour commencer cette émission Offenbach, Gaieté parisienne. Offenbach qui a composé une centaine d'opérettas et qui a influencé beaucoup de compositeurs après lui. Et on va écouter Gaieté parisienne, l'ouverture. On y va.

C'était l'ouverture de Gaieté parisienne de Offenbach sous la baguette d'Outrois. Et bon, on va écouter maintenant Johann Sebastian Bach, fils, valse. Johann Strauss, excusez-moi. Johann Strauss, fils, valse de l'empereur, sous la direction de Walter Boskowski.

Et c'était la valse de l'empereur de Johann Strauss, fils, magnifique, sous la direction de Walter Boskowski. Bon, nous allons écouter maintenant Johann Sebastian Bach, c'est Brandenburg Concerto numéro 1 en fa, qui se décompose en allegro, adagio, allegro et menuetto.

C'était le Brandenburg Concerto numéro 1 en Fa majeur. Maintenant, je propose d'écouter le Brandenburg Concerto numéro 2 en Fa majeur. Trois mouvements, Allegro, Andante, Allegro assez. On est toujours avec le Philharmonia Slavonia sous la direction de Karl Brazda. Ça a été enregistré en 1989.

On vient d'écouter Brandenburg Concerto numéro 2 en fa majeur, Johann Sebastian Bach. Maintenant, nous allons écouter le premier mouvement du Brandenburg Concerto numéro 3 en sol majeur, toujours avec le Philharmonia Slavonia sous la direction de Karl Brasdahl.

Notre émission Harmonia ici à Radio Aviva, c'est Arthur. Nous venons d'écouter trois concertos de Johann Sebastian Bach, des Brandenburg Concerto en Fa numéro 1 et en Fa numéro 2 et en numéro 3 en Sol majeur. Je vous souhaite très bonne chance et au revoir.

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1: Bonjour à toutes et à tous dans l'actualité du jour. Les frères Lebrun sont sur la mauvaise pente. Membre de l'association Nîmes-Montpellier de tennis de table, le duo montpelliérain perd en effet beaucoup de matchs, que ce soit à Londres ou Sarrebruck, avec l'équipe de France ou en club. Mardi soir encore, en Allemagne, les Lebrun se sont mesurés au GVHTT à Hennebon. Que ce soit lors du match aller il y a plusieurs semaines ou du match retour, les Allemands se sont imposés. Et les Occitans se sont inclinés en demi-finale au championnat de France. Dans le quartier Clémenceau, à Montpellier, la cohabitation entre vélo et tram est jugée, je cite, « impossible par vélocité ». Dans un communiqué envoyé à la ville, l'association demande l'arrêt des verbalisations lorsqu'un cycliste emprunte la voie ferrée faute d'alternative. Elle réclame également une meilleure organisation, notamment l'interdiction des vélos dans la zone, ainsi que l'amélioration des itinéraires, et ce, afin de procurer aux cyclistes une voie sécurisée loin des tramways. Précisons qu'il n'y a pas que l'avenue Clémenceau qui soit évoquée dans le communiqué de Vélocité. Ainsi apprend-on que dans le quartier Rondelet également, les vélos ont la vie dure. Ce sera peut-être le chiffre de la semaine. À Nîmes, une personne sur deux déclare être contre la corrida. C'est du moins ce que révèle le dernier sondage de l'IFOP réalisé pour l'Alliance anti-corrida. À quelques jours du début de la feria, les corridas avec Pic Bandry et Mise à mort seraient ainsi mal vues par les locaux. L'étude souligne également la perte d'intérêt pour le monde taurin. D'autre part, le sondage illustre les divergences d'avis selon les générations. Ainsi, 70% des moins de 35 ans expriment leur opposition aux corridas, sachant que ce sont les femmes qui sont les plus mobilisées. De son côté, l'association anti-corrida a déclaré dans la foulée vouloir remplacer les férias par des spectacles comme les courses, où seraient bannis mise à mort et effusion de sang. Restons à Nîmes. La feria ayant lieu ce week-end, les lycéens et lycéennes de l'établissement Victor Hugo seront en week-end dès vendredi après-midi. Une décision de la mairie qui vise à garantir la sécurité des élèves en prévision de l'affluence attendue à l'approche de l'événement. Un temps libre que les jeunes mettront peut-être à profit pour parfaire leur révision en vue de l'examen du bac. C'est la fin de ce Flash Info, je vous remercie de l'avoir suivi. Je vous souhaite une excellente journée à l'écoute des programmes de Radio Aviva.
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1: Bonjour à toutes et à tous, cet après-midi le ciel reste dégagé, vous pourrez profiter du soleil avec modération, sans oublier votre crème solaire bien sûr. Les températures ont grimpé, atteignant les 26 degrés en moyenne. Ce soir, le temps demeurera inchangé, ciel clair et température agréable. Passez un très bel après-midi à l'écoute des programmes de Radio Aviva.

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1: Bonjour à toutes et à tous. Le FIS 2026 est terminé et nous vous faisons revivre les rencontres avec les acteurs de cette 30e édition. Autour des parcs où les riders faisaient leur figure, il ne vous a pas échappé qu'il y avait plusieurs stands autour du monde du sport extrême. Planches de skate, équipements de riders, bombes de graphes. Mais l'extrême, c'est aussi savoir repousser ses limites. Aimez-vous le piquant ? Le stand Blackout de Guillaume Blanc était là pendant tout le FIS pour vous faire goûter ses sauces piquantes faites maison. Il vient de Mudaison pour nous faire découvrir sa sauce mangue-gingembre ou encore piña colada version pimentée. Notre journaliste Johan Lopez est allé à sa rencontre. On l'écoute.
2: Je me suis arrêté du coup au stand de Guillaume Blanc qui vend des sauces piquantes. Il y a plein de sauces piquantes sur son stand. C'est très beau, c'est très visuel. Alors il m'a fait goûter certaines d'entre elles. Pour le coup, c'était assez goûtu, assez sucré. On retrouvait beaucoup d'arômes de citron, par exemple, de mangue. Et vraiment pas ce côté piquant en premier. Ça arrivait vraiment après. Ça venait accentuer le goût de la sauce. Ce qui change vraiment de ce qu'on peut goûter et ce qu'on entend dans le terme sauce piquante. Là, vraiment, ça change complètement. Donc, il y a ce côté original. Et je me suis arrêté donc à son stand pour lui poser quelques questions. Tu es d'ici, donc pourquoi aussi c'est important de travailler avec des produits locaux?
3: Ouais, moi je suis à Montpellier, donc moi je travaille avec des fournisseurs de piments qui viennent du Mexique, des choses comme ça. Après, j'essaye de travailler quand j'ai des fruits ou des légumes, j'essaye de travailler avec les petits mecs de mon village. Moi je suis à côté, je suis de Mudaison, donc les mecs de Mongio qui font beaucoup de trimmer et tout ça. Je travaille sur les fruits, je travaille sur les légumes, les herbes. J'essaie de travailler avec eux quand même pour les mettre aussi en valeur et les mettre en avant. Moi, c'est cool aussi parce que c'est de proximité, donc ça me permet de pas faire des kilomètres pour aller faire des courses. Et en fait, voilà, ça arrange tout le monde. Ça fait un an que je fais ça. J'étais chef de cuisine. Je suis toujours chef de cuisine. J'ai développé ça parce que je kiffe un peu les piments et que j'ai toujours aimé un petit peu vraiment pousser un peu les limites. Donc, je travaille avec des fruits, des légumes. J'essaye de mettre le moins de conservateurs possible. Donc, on travaille avec du sel, du vinaigre. Après, on monte en température comme une confiture. Donc, je veux dire, au niveau de la conservation, t'es plutôt bien. Tu as des goûts complètement différents.
2: Qu'est-ce qu'on a, justement?
3: Là, tu vas avoir du jalapeno, tu vas avoir du chipotle, tu vas avoir du bird eyes. On va travailler avec du piri-piri. On va avoir du piment antillais, du ghost pepper. On a du Carolina Reaper. On va avoir du habanero pour la session fizz que j'ai faite avec au lait de coco. On est sur une piña colada. Pas exactement une piña colada.
2: Épicé du coup.
3: Épicé, comme un cocktail, mais épicé.
2: Et ça se mange comment des sauces aussi piquantes que ça? Ça se déguste comme quelque chose à déguster?
3: Les gens qui viennent sur le stand, c'est toi qui décides comme tu veux manger tes sauces. Si tu as envie de manger la sauce avec des pâtes, avec du fromage blanc ou avec un gros morceau de viande, c'est toi qui décides. Après, moi, je dirige quand même sur des mets ou des choses différentes, c'est-à-dire qui sont conseillées, comme le sel qui est au citron, je conseille avec des poissons grillés ou des choses comme ça. Après, c'est toi qui décides, c'est toi qui es libre de ton choix. Le jalapeno, tu vois, c'est plutôt frais. On part sur de l'apéro, sur des tomates mozza, sur de la pastèque, sur du melon, c'est géant. Le chipotle, t'es dans du fumé à fond, donc tout ce qui est barbecue. Chez anglaise, sur des ribs ou des choses comme ça, tu vas t'éclater. Après, on en a pour les fromages, on a de tout choix.
2: Comment est-ce qu'on pourrait convaincre quelqu'un qui n'aime pas forcément le piquant? Parce que c'est vraiment rédhibitoire, ça n'aime pas quelque chose qui pique, on ne pourra pas goûter. Ou malgré ça, avec tous les goûts qu'il y a et tous les arômes qu'on peut ressentir.
3: J'ai des gens qui viennent et qui ne sont pas du tout tolérants, mais je commence par la première qui est plutôt classique et pas très forte. Et je leur explique que tout doucement, tu peux monter en intensité, mais tout en gardant du goût. Moi, ce que je veux, c'est pas avoir que le feu. Et comme toutes les sauces indus où c'est vraiment que du vinaigre, du sel et du piment, c'est-à-dire c'est pour t'arracher la gueule, moi j'essaie de chercher des goûts. Il y a toujours un légume ou un fruit qui est mis en avant, avant le piquant. Moi je cherche plutôt le goût avant le feu. Moi le piment c'est vraiment sur la fin, c'est vraiment le prolongement de toutes les saveurs.
2: Tu as beaucoup de sauces, c'est sur l'échelle de Scoville, donc c'est donc l'échelle du piquant. En gros, on va de où à où pour les connaisseurs et les connaisseuses?
3: Là, on est sur, on va partir de 10 000 jusqu'à la plus intense, on va être à 1,5
2: million. Ok, donc globalement, 10 000, c'est une comparaison avec quoi qu'on pourrait connaître?
3: Ben là, le 10 000, tu vas être sur du jalapeno, sur du chipotle, des choses comme ça. Après, puis tu vas monter, tu vas être sur du 30 000, tu vas être sur du bird eyes. Puis quand tu vas monter un petit peu sur les ghost pepper, les carolina, on est à 1 million, 1,5 million. Voilà, ça commence à jouer un petit peu. Le ghost pepper et le carolina reaper, il y a 2 ans, c'était encore les piments les plus forts du monde. Là, on est passé sur le Pepper X, qui est un piment, c'est un hybride. C'est complètement différent. Là, on atteint des sommets, quoi. C'est, tu te démolis la gueule, quoi.
2: Parlons de l'actualité un petit peu. Comment ça se passe, le Fizz?
3: Écoute, ça passe plutôt bien. Les premiers jours étaient un peu compliqués. Hier, on a eu un peu de pluie. Bon, ça fait chier. Mais après, c'était cool. Dans l'ensemble, c'est quand même cool. Il y a du monde. Les gens sont un peu intéressés. Ils prennent le temps de déguster et ils sont curieux. Donc ça, c'est cool.
2: Vous êtes d'ici. Vous avez déjà fait le Fizz avant d'être exposant?
3: C'est en première année.
2: Première année, tout court, vous découvrez et tout?
3: J'ai fait une première session il y a un mois à Bayargues, où ils ont fait le mini Fizz. En fait, c'est une mise en bouche. J'étais avec eux, j'aurais fait une petite session, j'avais fait une sauce piquante pareil. C'était plutôt cool. Là, c'est mon premier Fizz, c'est mon premier test. Voilà. Okay. On est vraiment en condition réelle.
2: Et en tant que visiteur, vous l'aviez déjà fait?
3: Ouais. Moi, je connais le Fizz depuis plus de 20 ans. Moi, je faisais le premier Fizz à Palavas déjà.
2: C'est quoi vos souvenirs avec le Fizz un petit peu?
3: Ben moi, je me rappelle surtout des premiers Fizz à Palavas où il y avait les rampes. Il n'y avait pas encore tous les trottinettes, tout ça. Et vraiment, les BMX, ils se jetaient carrément dans les tanks, quoi. Là, c'était cool. Ça, c'était génial, ça. Les mecs, ils partaient carrément dans la mer, quoi.
2: C'est fou.
3: Ouais, c'était fou, complet. C'était dingue.
2: Où est-ce qu'on peut vous retrouver, du coup, sur les réseaux ou alors ailleurs?
3: Je suis sur Insta, Blackout Hot Sauce. Après, je travaille avec des cavistes, des petites épiceries fines, des bouchers. Pour l'instant, j'ai pas de shop parce que j'ai quand même mon activité à côté en tant que chef de cuisine. Donc ça, c'est vraiment en plus de mon travail. Ça me permet quand même de le développer. Mais après, voilà, tout est sur Insta, on me contacte directement. Moi, je m'organise, je peux faire de la livraison. Après dégustation, je fais des dégustations à domicile. Je fais des team building, je peux me déplacer pour faire des soirées, des choses comme ça, des petites soirées à thème, ça ne me dérange pas. Je suis ouvert à tout.
2: Super, nickel, merci beaucoup.
1: C'était Guillaume Blanc de Blackout Sauce, maison de sauce piquante à Mudaison. 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
2: Bonjour à toutes et à tous, c'est déjà le jeudi 21 mai et c'est l'heure du journal des sports avec Sydney Biton. Comment vas-tu ?
3: J'y sais, bonjour, eh ben, je vais très bien en espérant que nos auditeurs sont très bien et recevront le programme car nous allons partir en week-end férié.
2: Et oui, on va
3: et
2: avoir de nouveau un long week-end.
3: Que nous souhaitons bonne fête de Pentecôte à tous nos auditeurs, sans distinction.
2: Et comme souvent, on commence le journal avec le football et on va parler de la Coupe Gambardella.
3: Ben oui, on va parler de la Coupe Gambardella, mais à préciser que la France, en 3 jours, aura 3 finales. Handball, football Gambardella et challenge rugby. Donc on va commencer comme tu le souhaites et comme les auditeurs le souhaiteraient, la Coupe Gambardella. Lassine Magnan-Pavé, 16 ans, du Montpellier-Hérault, déclare sur le quotidien lorsque je joue au football sur le terrain, il déclare je m'amuse. Et il est à quelques doigts d'un contrat professionnel, peut-être. Mais gagnons la Gambardella et on ira certainement plus loin dans une carrière de footballeur.
2: Et on passe à la Coupe du Monde.
3: Les valises des joueurs sont prêtes. La valse de ces joueurs pour le choix. Difficile. Eh oui, on va choisir entre la nationalité, le cœur et, ma foi, l'intérêt. Le cas de Lucas Zidane qui a choisi l'Algérie pour le mondial de football. Omer Aziz, lui, non retenu par la Suisse. Altamari, ex-MHSC. La Jordanie et Selam au Maroc. Donc tout s'avance, tout arrive à point. Piano, piano. Eh oui, tout se déroulera très bientôt, mais on y reviendra.
2: Toujours en football, la Ligue Europa.
3: Victoire de Aston Villa 3-0 hier soir contre Fribourg. Eh oui, belle victoire et nous espérons continuer ces programmes. Eh oui, nous en avons d'autres, bien sûr.
2: Effectivement, puisqu'on va parler également de la Coupe de France.
3: Eh oui, vendredi, en Lens reçoit Nice, en espérant que tout se déroule correctement. Et qui sera le vainqueur ? Eh bien, attendons et on verra, bien sûr.
2: Place au handball, toujours une Coupe de France.
3: Alors,
2: finale.
3: Oui. Montpellier reçoit, entre guillemets, bien évidemment, samedi soir à 19h30 contre le HBC Nantes, qui, à mon goût, partira vainqueur favori. Mais le terrain est grand et les Montpelliérains ne l'entendent pas de cette oreille-là. Donc attendons et l'on verra.
2: Direction le rugby avec le challenge.
3: Demain, challenge final, le MRC Ulster à Bilbao. Eh oui. Alors, bien sûr, tout le staff s'est réuni, toute la composition du MRC sur le terrain et sur les terrains attendent avec impatience ce match, car les pronostics, c'est une chose, mais le terrain, c'est lui qui décide et attendons vraiment, vraiment vendredi et nous aurons peut-être une Coupe de France à Montpellier.
2: On l'espère.
3: Bah, espérons toujours.
2: Et du côté du tennis, où en est-on avec le Roland-Garros ?
3: Eh bien oui, Loïs Boisseron en quête de repères. Le 24 mai au 7 juin 2026. Alors il faut qu'elle se remette tranquillement. Un proverbe italien est extraordinaire. Qui va piano, va sano, qui va sano, va lontano. Donc, je le traduis, qui va doucement,
2: va
3: loin, qui va lentement, va loin, et qui va loin, réussit.
2: Super. On passe maintenant au basketball avec la NBA, c'est la finale de l'Est.
3: Les Clippers reviennent, les Cavaliers, en finale de l'Est conférence. New York a battu Chavaland, 115 à 104. Et oui, après prolongation. Et décidément, ça devient la mode au basketball, les prolongations.
2: Place à l'athlétisme, puisque le record de France a été battu.
3: Cassandre Bergrand, triathlon, a battu le record de France du 5000 mètres en 14 minutes 40 secondes. 40 secondes. Et bravo, bravo, l'ancienne Montpellier-Reine.
2: Et enfin, on passe au cyclisme avec le Giro Tour d'Italie.
3: Eh bien, le Giro hier a donné la 11e étape victoire de Jonathan Narváez, le Colombien. Et au général, nous avons Alfonso Pelayo, Portugal. La 12e étape donc qui ouvrira les portes de Imperia et Novi Ligure. Le peloton devra parcourir 177 kilomètres. Donc, place aux sprinteurs et, ma foi, grimpeurs. Bon week-end. Merci de nous avoir écoutés. Je remercie sans cesse JC à la technique et à la présentation. Au revoir. Bon week-end.
2: Passez un bon week-end de Pentecôte. On se retrouve mardi avec Ciné Biton en pleine forme.
3: Au revoir.

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1: Bonjour et bienvenue dans les rendez-vous de l'emploi. Comme tous les jours, je vous propose 3 offres d'emploi accessibles sur le site France Travail. La première offre est un poste de vendeur-vendeuse en boulangerie-pâtisserie. Pour ce CDI de 35 heures, vous serez en charge d'accueillir avec enthousiasme les clients, de la mise en rayon des produits fabriqués et de la préparation des sandwichs. Vous devez avoir l'esprit d'équipe et faire preuve de réactivité. Débutant accepté. Le numéro de l'offre 207ZFBX. La deuxième proposition est un poste de secrétaire médico-social à Montpellier. Pour ce CDI de 35 heures, vos missions. Vous serez en charge de l'accueil physique et téléphonique, ainsi que de créer les dossiers administratifs. Les débutants sont acceptés. Il est demandé de faire preuve d'adaptation, de curiosité et d'être à l'écoute. Le numéro de l'offre, 207YPLB. La troisième offre est un poste d'assistant administratif, assistante administrative à Montpellier. Pour ce CDI de 39 heures, vous serez chargé de la gestion administrative, du suivi des relations clients-fournisseurs et de programmer les campagnes de relance. 6 mois d'expérience souhaitée. Pour ce poste, il faut faire preuve de rigueur et de précision. Le numéro de l'offre, 207WHKX. Voilà, c'est tout pour ces rendez-vous de l'emploi. Je vous souhaite du courage dans vos recherches. À bientôt sur Radio Aviva.
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1: Bonjour à toutes et à tous, on est jeudi, on est dans Campus et on est avec Liliane. Bonjour Liliane.
2: Bonjour Baptiste et bonjour à vous tous.
1: Le dispositif groupe de besoins dont on a souvent parlé dans Campus prend fin cette année. C'est donc la fin des groupes de besoins, mais par quoi vont-ils être remplacés ?
2: Au collège, les groupes de besoins sont remplacés par un accompagnement pédagogique renforcé. L'arrêté, paru au journal officiel du 12 mars 2026, enterre définitivement les groupes de besoins. Son article 3 abroge l'article 4 de l'arrêté du 19 mai 2015, qui proposait que pour l'ensemble des classes de 6e et de 5e, les enseignements communs de français et de mathématiques, sur tout l'horaire, soient organisés en groupes, et que les groupes soient constitués en fonction des besoins des élèves identifiés par les professeurs.
1: Qu'est-ce qui n'allait pas dans les dispositifs de groupes de besoins ?
2: Alors, annoncé fin 2023, les groupes de besoins ont été mis en œuvre à partir de la rentrée de 2024 de façon très hétérogène. En juin 2025, un rapport de l'Inspection générale de l'éducation, du sport et de la recherche estimait que cette mesure n'avait clairement pas bénéficié aux élèves les plus fragiles. Le bilan était négatif, car ce rapport avait pointé le risque de voir les écarts de compétences se creuser entre les élèves. La mission d'inspection relevait aussi qu'un temps considérable était consacré aux modalités d'organisation, sans pour autant générer partout une réflexion pédagogique à la hauteur des attendus. De plus, pour beaucoup d'enseignants entendus, le seul geste didactique identifié en réponse aux difficultés des élèves semblait être une baisse des exigences et une réduction, voire même un allègement des contenus d'enseignement. Ce qu'il ne faut absolument pas faire.
1: Ah oui, c'est sûr, c'est pas ce qui est cherché dans l'éducation. Mais du coup, quels vont être les dispositifs déployés pour éviter que l'élève s'installe dans une sorte d'échec scolaire ?
2: Alors, au niveau dispositif, peut-être plus souple, est proposé. En 6e et 5e, des organisations pédagogiques pourront être diversifiées dans ces deux disciplines, français et maths, c'est-à-dire des groupes à effectifs réduits et ou constitués en fonction des besoins des élèves. Là, pour l'instant, il est difficile de voir la différence avec les groupes de besoins. Mais par contre, une heure supplémentaire de soutien ou d'approfondissement en français ou en mathématiques pourra être proposée aux élèves de 6e. On sait qu'environ 800 collèges en France concentrent les situations de plus grandes difficultés scolaires. Dans ces établissements, au moins 4 élèves sur 10 obtiennent moins de 8 sur 20 en français et en mathématiques au brevet. Réduire cette très grande difficulté scolaire est un enjeu majeur, parce qu'il en va de la réussite scolaire des élèves, mais surtout aussi de leur insertion sociale et professionnelle future.
1: Quels vont être les changements, les améliorations attendues, etc.
2: Alors, ne t'attends pas à quelque chose de magique, Baptiste. Il n'existe pas de solution unique. On va entendre parler de collèges en progrès, où les projets reposeront avant tout sur des réponses locales, construites au plus près des réalités du terrain. Dans chaque établissement concerné, un diagnostic partagé est mené afin d'identifier précisément les freins aux apprentissages. Il permettra de bâtir une feuille de route pluriannuelle, assortie d'objectifs de progrès clairs et d'indicateurs de suivi. Les leviers d'action sont laissés à l'initiative des établissements. Donc de ce fait, on ne fera pas la même chose partout dans tous les établissements scolaires de France. L'accompagnement est pensé de manière pragmatique et transversale. Si des difficultés en écriture ou en calcul sont identifiées, elles peuvent être travaillées dans toutes les disciplines, mais pas uniquement en français ou en maths. Sans oublier d'améliorer le fameux bien-être des élèves, vous savez, dont on parle beaucoup, le fameux bien-être des élèves. Et le sentiment, parce que ça c'est important aussi, le sentiment d'efficacité professionnelle des professeurs, des équipes éducatives et des directions.
1: Si vous désirez mieux vous renseigner sur ces nouveaux collèges avec la fin des groupes de besoins, alors cette fois-ci, j'ai deux adresses, www.banquedesterritoires.fr et www.legifrance.gouv.fr.
2: Alors la deuxième, bien sûr, c'est le gouvernement.
1: Oui.
2: Mais la première, c'est parce que c'est le gouvernement qui a donné comme mission aux banques des territoires de faire ce diagnostic.
1: Ok, donc c'est une sorte de partenaire.
2: Exact.
1: Génial. Merci beaucoup Liliane pour toutes ces informations et on se retrouve demain pour Campus.
2: À très bientôt et merci Baptiste.
1: Au revoir.
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1: Bonjour à toutes et à tous et bienvenue dans votre agenda. Voici les événements ainsi que les sorties à venir. Le lundi 25 mai, nous vous proposons une soirée originale au Kaleido à Montpellier qui organise donc une soirée stand-up avec plusieurs humoristes. Ils sont quatre pour vous donner une heure de show. Quoi de mieux pour bien commencer la semaine? Donc, l'inscription se fait via le Facebook du Kaleido Bar qui s'écrit avec un K à partir de 19h30 tous les lundis de la période estivale. En pleine comédie du livre et les rencontres d'auteurs fleurissent, ici, le mardi 26 mai, des étudiants montpellierains vous proposent un événement rassemblant les professionnels du monde de la bande dessinée et de la romance, et bien plus encore. Nous ne savons pas encore quels auteurs seront présents, c'est la surprise. C'est organisé par le bar de la Bulle Dingue, c'est rue Pierre Saint-Gély, à Montpellier, on le rappelle, le 26 mai. Et on reste dans le thème du divertissement, cette fois-ci pour les novices. Mercredi 27, le pôle culture de la faculté de médecine et l'IES de la CM Corpo organise donc leur soirée en scène ouverte pour sa 22e édition. Y participer, c'est aussi soutenir l'accompagnement des femmes dans leur santé menstruelle, notamment sur la recherche sur l'endométriose, où cette soirée scène ouverte va se passer à la faculté de médecine, quand le 27 mai à partir de 19h30. Venez donc nombreux pour cette soirée scène ouverte. Du 22 au 31 mai, les marteaux de Gélone reviennent pour la 9e édition. On va de rejoindre Saint-Guilhem-le-Désert. Le festival s'installe à Montpellier et transforme église et salle en véritable chambre d'école médiévale. Entre chants mystiques, récits anciens et instruments oubliés, chaque concert agit comme une incantation. Le programme comprend de nombreux concerts, projections, ateliers. Il y en a vraiment pour tous les goûts, alors n'hésitez pas. Pour plus d'informations, la billetterie se trouve sur cimeduciel-au-marge.org. C'est jusqu'au 6 septembre prochain, l'exposition de Marion Fayol, dessinatrice ardéchoise, appelée « Les aimants » sera accrochée à l'espace Dominique Bagoué. Toute une série de dessins et de textes découlant d'un des thèmes de prédilection de l'artiste, l'amour, sera donc exposé. Car imager ou mettre à place sur papier ce qu'on ressent peut être compliqué, notamment quand on parle d'amour. Marion Fayol le fait pour nous et pour vous donc jusqu'au 6 septembre à l'espace Dominique Bagoué. L'expo « Les aimants » invite les visiteurs et les visiteuses à s'immerger dans un univers visuel et littéraire où se croisent amour, corps et récit. C'est tout pour cet agenda. À bientôt sur Radio Aviva.

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1: Bonjour à toutes et à tous dans l'actualité du jour. Les frères Lebrun sont sur la mauvaise pente. Membre de l'association Nîmes-Montpellier de tennis de table, le duo montpelliérain perd en effet beaucoup de matchs, que ce soit à Londres ou Sarrebruck, avec l'équipe de France ou en club. Mardi soir encore, en Allemagne, les Lebrun se sont mesurés au GVHTT à Hennebont. Que ce soit lors du match aller il y a plusieurs semaines ou du match retour, les Allemands se sont imposés. Et les Occitans se sont inclinés en demi-finale au championnat de France. Dans le quartier Clémenceau, à Montpellier, la cohabitation entre vélo et tram est jugée, je cite, « impossible par vélocité ». Dans un communiqué envoyé à la ville, l'association demande l'arrêt des verbalisations lorsqu'un cycliste emprunte la voie ferrée faute d'alternative. Elle réclame également une meilleure organisation, notamment l'interdiction des vélos dans la zone, ainsi que l'amélioration des itinéraires, et ce, afin de procurer aux cyclistes une voie sécurisée loin des tramways. Précisons qu'il n'y a pas que l'avenue Clémenceau qui soit évoquée dans le communiqué de Vélocité. Ainsi apprend-on que dans le quartier Rondelet également, les vélos ont la vie dure. Ce sera peut-être le chiffre de la semaine. À Nîmes, une personne sur deux déclare être contre la corrida. C'est du moins ce que révèle le dernier sondage de l'IFOP réalisé pour l'Alliance anti-corrida. À quelques jours du début de la feria, les corridas avec pic, banderie et mise à mort seraient ainsi mal vues par les locaux. L'étude souligne également la perte d'intérêt pour le monde taurin. D'autre part, le sondage illustre les divergences d'avis selon les générations. Ainsi, 70% des moins de 35 ans expriment leur opposition au corrida, sachant que ce sont les femmes qui sont les plus mobilisées. De son côté, l'association anti-corrida a déclaré dans la foulée vouloir remplacer les férias par des spectacles comme les courses, où seraient bannis mise à mort et effusion de sang. Restons à Nîmes. La feria ayant lieu ce week-end, les lycéens et lycéennes de l'établissement Victor Hugo seront en week-end dès vendredi après-midi. Une décision de la mairie qui vise à garantir la sécurité des élèves en prévision de l'affluence attendue à l'approche de l'événement. Un temps libre que les jeunes mettront peut-être à profit pour parfaire leur révision en vue de l'examen du bac. C'est la fin de ce Flash Info, je vous remercie de l'avoir suivi. Je vous souhaite une excellente journée à l'écoute des programmes de Radio Aviva.
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3: La vidéo diffusée par le ministre de la Sécurité nationale Itamar Ben-Gvir, on le voit humilier des militants de la flottille de Gaza, a suscité l'indignation d'une vingtaine de pays et a été largement relayée par les principaux médias du monde entier. Adala, l'organisation représentant les militants arrêtés de la flottille, a affirmé qu'ils avaient été libérés de la prison de Ketziot avant leur expulsion, à l'exception du militant Zohar Regev, dont l'audience de détention aura lieu ce jour, indique le communiqué de l'organisation. La Turquie va organiser ce jour des vols spéciaux pour rapatrier ses citoyens et ceux de pays tiers. Le chef d'état-major de l'armée pakistanaise devrait se rendre à Téhéran dans le cadre des efforts de médiation d'Islamabad visant à mettre fin à la guerre entre l'Iran et les États-Unis. Donald Trump avait déclaré plus tôt que la situation avec Téhéran était sur le fil entre un accord pour mettre fin à la guerre au Moyen-Orient et une reprise des frappes contre la République islamique. Une nouvelle évaluation des services de renseignement américains indique que l'Iran reconstruit rapidement ses capacités militaires. Selon ce rapport, le processus de reconstruction comprend le remplacement des sites de missiles, des lanceurs et la production de systèmes d'armes critiques détruits pendant la guerre. L'armée israélienne et la police ont déjoué une tentative de contrebande de 26 armes de poing à la frontière jordanienne. Guidées par des observateurs, les forces israéliennes ont opéré près de la clôture où elles ont découvert ces 26 armes de poing de différents types et des chargeurs jetés dans un sac. Les armes saisies ont été confisquées. La Cour suprême israélienne a confirmé l'interdiction pour 37 ONG humanitaires étrangères d'opérer dans les territoires palestiniens. Les autorités ont décidé l'an dernier d'exiger de ces organisations, pour des raisons de sécurité, de transmettre les listes de leurs employés palestiniens pour être autorisés à travailler dans la bande de Gaza et en Cisjordanie. Elles avaient jusqu'à fin février pour s'y conformer. Mais la Cour, saisie par un consortium représentant plusieurs de ces ONG, leur avait accordé un sursis sans se prononcer sur le fond du différend. La haute instance a finalement validé validé ces nouvelles procédures et leur a donné 30 jours pour s'y plier, sans quoi elles devront cesser leurs activités. Le Hamas est le principal obstacle à la mise en place de la deuxième phase de la trêve à Gaza, estime le Conseil de paix créé par Donald Trump dans son premier rapport. Au Conseil de sécurité de l'ONU, le Hamas refuse son désarmement avec un système de vérification, de renoncer à son contrôle coercitif et de permettre une véritable transition politique à Gaza, peut-on lire dans ce rapport américain. Les États-Unis menacent de révoquer les visas de la délégation de l'autorité palestinienne auprès de l'ONU si l'ambassadeur Riyad Mansour ne retire pas sa candidature au poste de vice-président de l'Assemblée générale. C'est ce que révèle un télégramme du département d'État. Selon ce document, la candidature de M. Mansour compromet le plan de paix du président Donald Trump pour Gaza. Le document indique également que ce responsable palestinien accuse fréquemment Israël de génocide. Les services de sécurité ukrainiens ont annoncé une défense renforcée dans les régions du nord frontalière du Bélarus. Ces mesures sans précédent par le nombre de forces et de ressources déployées selon les services de sécurité visent à constituer un moyen de dissuasion efficace contre toute action ou opération agressive de l'ennemi et de son allié. Ces mesures impliquent la police, les forces armées, la garde nationale, les gardes frontières. L'immigration nette au Royaume-Uni a chuté de près de moitié en 2025 à 171 000 personnes, soit le niveau le plus bas depuis 2021, a annoncé l'Office national des statistiques. En 2024, elle avait déjà très fortement chuté aussi. Le nombre de ressortissants de pays hors Union européenne arrivant pour des raisons professionnelles a chuté de 47% en 2025, ce qui a constitué la principale cause de la baisse continue de l'immigration nette. La Commission européenne a abaissé ce jour sa prévision de croissance pour la zone euro en raison des répercussions du conflit au Moyen-Orient qui entraîne un bond de l'inflation sur le vieux continent. Bruxelles prévoit désormais une croissance du produit intérieur brut de 0,9% en 2026 dans les 21 pays partageant la monnaie unique alors qu'elle tablait sur 1,2% en novembre. Le conflit au Moyen-Orient pousse les TPE et PME françaises dans une zone de risque majeur, alerte une étude de la Confédération des petites et moyennes entreprises publiée ce matin. Un étudiant de la Sorbonne a été condamné à un mois de prison avec sursis pour sa participation le 24 août dernier à un sondage à caractère antisémite dans un groupe WhatsApp dans lequel il s'était prononcé contre les Juifs. La question posée était pour ou contre les Juifs. Le tribunal correctionnel de Paris, qui a prononcé le verdict, a également assorti la peine d'un stage de 2 jours au mémorial de la Shoah. L'octogénaire qui avait organisé en novembre une messe en hommage au maréchal Pétain à Verdun a été condamné à 5000 euros d'amende pour contestation publique de crimes contre l'humanité pour avoir affirmé que le chef du régime de Vichy avait sauvé des juifs. Jacques Boncompain, 85 ans, président de l'association pour défendre la mémoire du maréchal Pétain, était poursuivi pour des propos tenus le 15 novembre dernier à la sortie de cette messe devant de nombreux journalistes. En plus des 5000 euros d'amende et dans un souci de pédagogie et de prévention de la récidive, l'intégralité de la décision sera affichée dans le tribunal pour une durée de 2 mois. Le maire de Paris, Emmanuel Grégoire, propose d'attribuer la citoyenneté d'honneur de la ville aux populations civiles de Gaza et de Cisjordanie. Cela a été annoncé ce mercredi en Conseil de Paris. Le vœu sera soumis au vote lors du prochain Conseil qui se tiendra en juin. Et enfin, les procédures s'accélèrent face au scandale des violences sexuelles du périscolaire. 16 personnes en lien avec le périscolaire de 3 écoles parisiennes ont vu leur garde à vue prolongée. Hier soir, un coup de filet salué par le maire Emmanuel Grégoire qui a fait de nouveaux actes de repentance. Mais le scandale continue de faire des vagues après la révélation lundi par le Parisien qu'un animateur mis en examen en 2025 pour violences sexuelles dans une école du 11e arrondissement avait déjà été placé en garde à vue en 2024 pour des faits similaires dans une autre école voisine.
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1: Bonjour et bienvenue, j'ai le plaisir de recevoir Didier Basset. Bonjour Didier.
2: Bonjour.
1: Alors Didier Basset, vous allez nous parler de votre grand-père Robert Basset, qui a été un instituteur qui a respecté les valeurs républicaines. Alors cet homme a partagé deux guerres mondiales, et c'est pas rien.
2: Et tout à fait.
1: Le XXe siècle est un siècle de guerre et de misère. Mais peut-être pouvez-vous parler des mémoires sur les tranchées, les mémoires de Robert Basset.
2: Oui, d'abord, mon grand-père, qui était né en 1894, avait donc 20 ans au début de la guerre de 14. Il venait de rentrer à l'école normale pour justement être instituteur. Et tout d'un coup, c'était la mobilisation, bien entendu. Et il était à Paris. Tout d'un coup, il entend deux coups de feu. Et c'était l'assassinat de Jean Jaurès.
1: Jean Jaurès.
2: Il assistait à son assassinat.
1: Donc, au moment de l'assassinat de Jean Jaurès à Paris, et tout de suite après, évidemment, c'est la déclaration
2: de guerre. C'est la déclaration de guerre. Il est mobilisé à la caserne du Rouroux à Bernay, déjà, où plus tard il sera directeur d'école. C'était les trois premiers mois, c'était un petit peu la prise de conscience, et il a été dans plusieurs régiments, notamment comme télégraphiste, comme radiotélégraphiste, qui lui aura servi après, justement, dans la Deuxième Guerre mondiale. Et il a été témoin, notamment, d'exactions d'officiers de l'armée française qui jouaient un petit peu les gros bras et qui ont fait fusiller des
1: Oui, soi-disant des gens qui voulaient déserter.
2: Et ça l'avait profondément choqué à l'époque.
1: Et je sais qu'on avait fusillé même des garçons qui, au moment de la débâcle, après des bombardements, ne savaient plus trop où ils étaient, et on a prétendu qu'ils partaient vers les lignes allemandes.
2: C'est cela.
1: Ce qui n'était pas vrai, c'est qu'en fait, ils avaient un traumatisme.
2: Un traumatisme, absolument. Alors, il y a une anecdote que je trouve qui est quand même intéressante, c'est qu'à un moment donné, les lignes, c'était au moment de Noël, les lignes allemandes étaient tout proches des lignes françaises, donc les deux tranchées étaient presque face à face, et à un moment donné, on a entendu des chants.
1: Et oui, les chants de Noël, c'est vrai.
2: C'est extraordinaire, ça.
1: Finalement, la guerre n'est pas faite pour des hommes, elle est faite par les administrations, gouvernements.
2: C'est ça.
1: Et pas par les hommes.
2: C'est ça. Et en fait, bon, mon grand-père a fait toutes les tranchées, faut dire toutes les campagnes, et il a été gazé à l'Ipérite presque à la fin de, en 1918, où il est resté un petit moment aveugle du fait du gaz moutarde.
1: Oui.
2: Mais après, il a pu reprendre quand même, justement, sa vocation première, qui était vraiment celle d'instituteur, selon la tradition républicaine.
1: Et c'était les hussards de la République.
2: On peut dire, oui, voilà, parce que c'était quelque chose de très ancré en lui. Son père était lui-même déjà instituteur, et il avait un ancêtre qui, en 1809, a fondé la première école dans le département de l'Eure.
1: Oui. Et alors, à cette époque-là, l'instituteur, le maire, le curé,
2: c'était quelqu'un d'important.
1: Voilà.
2: Parce que c'était, en fait, d'abord, par rapport aux jeunes, c'était lui qui faisait le lien des différentes générations.
1: Bien
2: sûr. C'est lui qui faisait l'instruction civique, l'instruction publique.
1: Oui.
2: En même temps que tous les cours. Et quand on regarde les notes de mon grand-père, ce qui est fabuleux, c'est de voir la précision qu'il avait dans les cours qu'il pouvait donner aux élèves.
1: Et le respect au maître, à l'instituteur, c'est aussi le respect au savoir.
2: Bien sûr.
1: Et donc, dans une civilisation où le savoir disparaît, où le respect des gens qui savent, des professeurs, des instituteurs a disparu, eh bien, c'est une civilisation qui va vers l'abêtissement.
2: Qui va vers l'abêtissement. Et la grande fierté de mon grand-père, c'était de voir les élèves réussir au certificat d'études primaires. Pour lui, c'était sa grande fierté.
1: Le certificat d'études primaires, c'était presque l'équivalent du bac d'aujourd'hui.
2: Oui, finalement, ou au moins du brevet, c'est difficile parce que c'est... Mais le programme, quand on voit le programme, c'était quelque chose de fabuleux.
1: Oui, ils écrivaient bien, avec une orthographe parfaite.
2: Les pleins et les déliés, tout ça. C'était toute une aventure, effectivement, pour les élèves.
1: Alors, c'est un homme plein d'honneur. Il a été admiré, il a été honoré par différentes médailles.
2: Oui, il a été, pour la guerre de 14, il a eu la croix de guerre avec 2 citations. Et de la même façon, pour la guerre de 39-45, où il a été déporté à Buchenwald, poursuite justement d'une de ses actions qui ont permis de faire bombarder un silo de munitions nazies, il a pu avoir aussi ces 2 citations et la Légion d'honneur. Et oui, lui a été décerné en 1946.
1: Et oui, alors on rappelle quand même qu'il a été dénoncé,
2: oui,
1: et arrêté par la Gestapo et donc enfermé à Buchenwald. Et il est parti à 119 kilos, oui, et il est revenu à 39 kilos.
2: C'est vrai.
1: La faim, la misère, l'horreur, les maladies.
2: Et le pire, c'est que dans le mémoire de l'homme de chaîne de Goethe dont on a parlé précédemment, il dit qu'il connaissait la personne qui l'avait dénoncé. J'ai le nom, mais je ne le dirai pas parce que les descendants, forcément, n'ont rien à voir avec cette personne. Donc, ça aussi, c'est quelque chose qui est fort, fortement ancré.
1: Et dire un nom, c'est rappeler son souvenir.
2: Voilà.
1: Donc, c'est pas la peine.
2: Donc, c'est pas la peine, exactement. Et pour terminer, si vous voulez, je voulais justement je pense que c'est un petit poème qu'il a écrit pendant sa détention à Buchenwald me résume assez bien sa personnalité.
1: On vous écoute.
2: Il s'intitule Le Petit Bonheur. Vous savez que les détenus, donc Le Petit Bonheur. Pour un prisonnier, le bonheur peut se présenter à toute heure. L'essentiel est de le saisir. Mais faites vite, il peut partir. Ainsi, quand vous êtes au travail et que vous trimballez des rails, si le Vorarbeit, c'est le contremaître, tourne la tête, aussitôt le travail s'arrête. Ça, c'est un tout petit bonheur. Il est mince, mais c'est un bonheur. Cela résume vraiment bien la personnalité de mon grand-père, je pense.
1: Eh oui, des petits bonheurs qu'on peut avoir dans la vie. Et je crois
2: tout
1: que
2: simple.
1: Beaucoup ont besoin de le savoir.
2: Bien sûr.
1: Eh bien, merci Didier Basset. Et à bientôt peut-être pour d'autres.
2: Ça sera avec un grand plaisir.
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1: Bonjour à toutes et à tous et bienvenue dans votre agenda. Voici les événements ainsi que les sorties à venir. Le lundi 25 mai, nous vous proposons une soirée originale au Kaleido à Montpellier qui organise donc une soirée stand-up avec plusieurs humoristes. Ils sont quatre pour vous donner une heure de show. Quoi de mieux pour bien commencer la semaine? Donc, l'inscription se fait via le Facebook du Kaleido Bar qui s'écrit avec un K à partir de 19h30 tous les lundis de la période estivale. En pleine comédie du livre et les rencontres d'auteurs fleurissent, ici, le mardi 26 mai, des étudiants montpellierains vous proposent un événement rassemblant les professionnels du monde de la bande dessinée et de la romance, et bien plus encore. Nous ne savons pas encore quels auteurs seront présents, c'est la surprise. C'est organisé par le bar de la Bulle Dingue, c'est rue Pierre Saint-Gély, à Montpellier, on le rappelle, le 26 mai. Et on reste dans le thème du divertissement, cette fois-ci pour les novices. Mercredi 27, le pôle culture de la faculté de médecine et l'IES de la CM Corpo organise donc leur soirée en scène ouverte pour sa 22e édition. Y participer, c'est aussi soutenir l'accompagnement des femmes dans leur santé menstruelle, notamment sur la recherche sur l'endométriose. Où cette soirée scène ouverte va se passer? À la faculté de médecine, quand? Le 27 mai à partir de 19h30. Venez donc nombreux pour cette soirée scène ouverte. Du 22 au 31 mai, les marteaux de Gélone reviennent pour la 9e édition. On va de rejoindre Saint-Guilhem-le-Désert. Le festival s'installe à Montpellier et transforme église et salle en véritable chambre d'école médiévale. Entre chants mystiques, récits anciens et instruments oubliés, chaque concert agit comme une incantation. Le programme comprend de nombreux concerts, projections, ateliers. Il y en a vraiment pour tous les goûts, alors n'hésitez pas. Pour plus d'informations, la billetterie se trouve sur cimeducielaumarge.org. C'est jusqu'au 6 septembre prochain, l'exposition de Marion Fayol, dessinatrice ardéchoise appelée Les Aimants, sera accrochée à l'espace Dominique Bagoué. Toute une série de dessins et de textes découlant d'un des thèmes de prédilection de l'artiste, l'amour, sera donc exposé. Car imager ou mettre à place sur papier ce qu'on ressent peut être compliqué, notamment quand on parle d'amour. Marion Fayol le fait pour nous et pour vous donc jusqu'au 6 septembre à l'espace Dominique Bagoué. L'expo Les Aimants invite les visiteurs et les visiteuses à s'immerger dans un univers visuel et littéraire où se croisent amour, corps et récit. C'est tout pour cet agenda. À bientôt sur Radio Aviva.

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0: Nous sommes réunis à l'association AVEC, à l'espace numérique des Cévennes, et nous sommes très heureux de recevoir Alexandra, qui va nous parler donc de cette association qui agit aux Cévennes, auprès de personnes qui sont plus ou moins en difficulté, et qui apporte, grâce à cette association, beaucoup d'intérêt au bien-être, au vivre avec, à vivre ensemble. Bonjour Alexandra.
1: Bonjour, merci de m'accueillir. Je suis Alexandra, je suis animatrice coordinatrice du pôle jeunesse à l'association AVEC. Je travaille là-bas depuis 5 ans et pour un peu contextualiser, l'association, c'est une association qui est installée dans le quartier depuis 1999. Donc là, on est sur nos belles années et elle a évolué et elle a été créée par un collectif d'habitants et maintenant on compte 7 salariés qui tient toutes les actions de l'association avec une grande équipe bénévole, d'au moins une trentaine de bénévoles.
0: Alors, qu'est-ce que vous faites pour justement toucher les habitants des Cévennes ?
1: Alors, on fait pas mal d'actions. Donc, on a commencé avec les actions un peu de base. Donc, l'association, elle a commencé avec tout ce qui était aide aux démarches administratives, les cours de français et le soutien scolaire. Et après, ça a évolué, notamment avec l'espace de vie sociale. Donc, on est agréé par la CAF pour tenir d'autres actions comme des sorties famille, des groupes d'activités parents-enfants. On a un espace jeune. Donc, ça, c'est par rapport à la jeunesse. Mais on a aussi une conseillère conjugale et familiale, une conseillère en insertion professionnelle. On va avoir un espace numérique. Donc, vraiment, on est un peu sur tous les panels de la vie quotidienne des habitants.
0: Et alors, pourquoi était-ce important de le faire justement aux Cévennes ?
1: Alors, les Cévennes, c'est un quartier qui est très enclavé. Donc, on est très mal desservi en transport. On est aussi très peu reconnu, même dans Montpellier. Quand on parle des Cévennes, on pense direct aux montagnes, mais très peu au quartier. Et quand on parle de quartier prioritaire, on pense surtout à la Paillade, on pense Petit Bar Pergola. Et les Cévennes, c'est aussi un gros quartier prioritaire. Et il y avait très très peu d'associations. Donc, maintenant, on va compter peut-être 5-6 associations qui sont installées dans le quartier. Mais on reste très très peu nombreux sur le quartier par rapport au nombre d'habitants.
0: C'est un quartier dans lequel il y a un maximum de logements sociaux, je crois.
1: C'est ça. Donc, en fait, on est donc le quartier prioritaire. C'est surtout la copropriété. Donc, c'est une grosse copropriété qui actuellement subit des rénovations avec l'ANRU, mais elle est entourée par pas mal de logements sociaux des ACM notamment. Et du coup, on reçoit énormément de personnes en précarité.
0: Et vous avez des primo arrivants?
1: Oui, c'est même une grande partie de notre public. C'est pour ça qu'on est sur tout ce qui est atelier sociolinguistique. Et on fait aussi du français langue étrangère. Parce qu'on reçoit beaucoup de personnes qui viennent notamment de l'Espagne ou de l'Italie. Et qui sont d'origine maghrébine. Et qui vont arriver, qui ne connaissent rien à la langue française. Et donc là, on va les accompagner. On a des jeunes aussi qui sont accompagnés notamment dans les écoles avoisinantes qui, eux, reçoivent beaucoup de primo-arrivants qui vont leur apprendre la langue. Et nous, on essaye surtout de les insérer notamment dans des activités sportives, culturelles ou créatives.
0: Et est-ce que vous avez fait un rapport justement de vos activités ? Est-ce que vous avez des réussites ?
1: Alors, on est plutôt satisfait. Là, on est sur notre deuxième renouvellement de notre espace de vie sociale. On est vraiment en plein renouvellement. Donc, on a fait, il n'y a pas longtemps, en plus des études sur le territoire. Et la vie dans le quartier, et par rapport à quand on avait fait notre première analyse il y a déjà quelques années, elle a énormément évolué. Donc, il y a beaucoup plus d'activités qui sont proposées. On n'est pas à ce qu'on aimerait et ce qu'on idéaliserait, mais les gens sont très satisfaits quand même de ce que propose l'association. Aujourd'hui, donc c'est le village associatif de la culture. C'est un événement qui existe depuis 4 ans et donc on essaye vraiment de proposer beaucoup d'événements de ce style pour dynamiser le territoire.
0: Alors, est-ce que vous êtes toute seule ou bien alors vous avez lié des partenariats avec d'autres associations ?
1: Alors, on peut pas réussir seul, ça c'est évident. Donc, on est obligé de faire des partenariats, et tant mieux, parce que on peut pas tout proposer. Nous, on est vraiment là avec du public, on les accompagne sur leur vie de tous les jours, mais on est spécialiste en rien. Et c'est pour ça qu'on fait appel à des partenaires qui, eux, sont plus spécialisés dans certaines thématiques. Donc, aujourd'hui, on va avoir, par exemple, l'APIEU, qui est spécialisé dans les thématiques de l'écologie. On va avoir cette Expo Science, avec qui on fait un partenariat autour des sciences. On va avoir aussi deux associations historiques, les Villes Faquin et la compagnie Mercès, qui nous apportent un peu de médiation autour de l'histoire de France.
0: Ce sont des origines d'escrime.
1: C'est ça, elles font de l'escrime, mais elles font aussi beaucoup de vulgarisation historique. Donc c'est intéressant aussi de créer des liens comme ça, parce que du coup les enfants ne connaissent pas, même les familles découvrent des choses à travers ces associations, et des choses qu'elles s'attendaient pas.
0: D'autant que ces enfants ont peut-être perdu un peu l'histoire de leur racines. Donc, connaître la France et connaître l'histoire française, c'est déjà pas mal.
1: Je pense qu'en cours, ils apprennent beaucoup. Mais là, c'est surtout de la découvrir de façon plus ludique. Parce que quand on l'apprend à l'école, c'est toujours un peu rébarbatif. Alors oui. Que quand on va se rapprocher des associations qui, elles, sont spécialisées là-dedans, ben elles vont trouver de façon plus ludique comment raconter comment on mange, comment on s'habillait à l'époque. Donc, c'est pas les mêmes choses. On n'apprend pas des dates. Là, on apprend vraiment des façons de vivre. Donc, c'est pour ça que ça a tout à fait leur place dans le village associatif de la culture, parce que c'est très culturel, en fait. Donc, c'est pas forcément les origines de tout le monde, mais c'est un petit lieu. Donc, ça rappelle aussi des choses encore aujourd'hui, où quand les associations reçoivent du public, ils nous disent comment on vivait à l'époque. Parfois, c'est certaines autres personnes qui vivent encore comme ça aujourd'hui.
0: Oui, et alors vous avez aussi des associations sportives.
1: C'est ça, on reçoit UFOLEP, avec qui on fait beaucoup d'actions tout au long de l'année. Donc c'est une grosse association qui intervient sur le quartier des Cévennes. Ils ont même un espace jeune dans le quartier. Et on fait beaucoup d'actions partenariales avec eux. Et on va aussi avoir d'autres associations comme Stratagem, qui eux font du jeu de société. Et qui interviennent aussi sur toute la partie sud de Montpellier. Et qui sont, dès qu'on les sollicite, sont toujours présents. Donc ça permet aussi de faire des activités un peu différentes avec les enfants.
0: Bon, alors vous nous avez parlé beaucoup des enfants et des compagnies qui s'occupent des enfants. Mais peut-être avez-vous quelque chose aussi vis-à-vis des étudiants?
1: Alors oui, c'est vrai qu'on a reçu cette année l'association des étudiants sénégalais de Montpellier, donc qui sont venus lors du repas partagé qu'on a fait ce midi, et qui nous ont ramené une grande assiette de riz. C'était super bon. Et du coup, c'est en fait, les étudiants, leur avantage, c'est qu'ils sont toujours mobilisés à vouloir partager leur culture. On a eu, pendant des années, on a eu l'association des étudiants maorais de Montpellier. Et là, cette année, on a eu les Sénégalais. Un jour, peut-être qu'on aura toutes les associations qui seront présentes pour présenter leur culture auprès des habitants.
0: Oui. Et est-ce que vous vous adressez aussi aux adultes?
1: Alors oui, on s'adresse aux adultes. C'est toujours la partie la plus compliquée, puisque quand on parle activité, on pense toujours enfants. Mais on a un club couture au sein de l'association, donc qui est avec une bonne quinzaine de dames qui ont créé tout un patchwork pendant des mois, et qui là tiennent un petit atelier pour montrer comment ça marche. Et donc c'est un moment où les femmes du quartier ont pu se réunir. Elles ont créé du lien, elles ont pu faire aussi de la cuisine ensemble. Et à travers cette action de couture, ça a été un moment convivial, en fait.
0: Et est-ce que ce club de couture peut aider les mamans à transformer ou restaurer des vêtements, quelque chose comme ça?
1: Alors c'est l'objectif, c'est d'avoir des personnes qui sont à l'aise en couture, qui vont transmettre leur savoir et apprendre à d'autres personnes à apprendre à coudre, réparer leurs vêtements. Donc il y a eu des moments où justement elles n'étaient pas du tout sur le patchwork, et où elles étaient plutôt sur de la réparation, parce que c'était la priorité du moment.
0: Bien sûr.
1: Et donc c'est vraiment Donc ça se passe à l'espace numérique, sur un temps où on accueille généralement les seniors. Et du coup, on a des dames seniors qui viennent pour apprendre et transmettre leur savoir, et des dames qui viennent pour apprendre et aussi communiquer. Puisque notre objectif, c'est à travers cet atelier couture aussi de pouvoir communiquer en langue française pour qu'elle puisse s'améliorer, pour qu'il y ait vraiment cette intégration qui soit faite par la langue et par une activité.
0: Eh bien, merci beaucoup.
1: Merci Alexandre. À vous.
0: Nous avons avec nous cette Expo Science, qui est une association représentée par Franck Granier. Bonjour Franck.
2: Bonjour.
0: Et également le CPIE Appieux. Vous faites surtout, Malou, de l'environnement urbain, ça c'était très intéressant. Alors, en quoi vous complétez ?
3: Bonjour. Déjà, je pense que dans l'environnement, il y a pas mal de sciences aussi. Après, il y a peut-être on se rejoint sur l'éducation populaire. Le fait de venir et de rendre accessible, et rendre curieux, je dirais. Voilà.
2: Tout à fait. Cette Expo Science, c'est avant tout une association qui se veut dans la diffusion de toutes les sciences. Et donc, bien sûr, toutes les sciences environnementales et d'éducation au développement durable, à l'environnement, etc., en font partie. Et alors, nous sommes pas sur le même secteur avec Malou, mais bon, tout à l'heure, nous avons l'occasion de nous parler. Et nous collaborons, nous, sur notre territoire, donc plus du côté de Sète, avec le CPIE LIDOC.
0: Je répète quand même que CPIE veut dire
3: Centre pour Initiative à l'Environnement. Et du coup, nous, c'est environnement urbain parce que c'est le territoire de Montpellier.
0: Oui.
2: Puis, on peut dire aussi que le CPIE, c'est un collectif d'associations environnementales.
3: Voilà, national, c'est association, c'est national. Et aussi au niveau, du coup, de l'Occitanie, enfin régional aussi, on a des. Voilà.
2: Donc, lors de notre dernière manifestation pour cette Expo Science, donc, comme son nom l'indique, l'Expo Science se tient à Sète, et où participaient des jeunes du quartier des Cévennes, bien sûr, c'est pour ça que nous sommes là aussi. Voilà, nous échangeons, c'est des liens que nous avons entre associations. Et effectivement, l'éducation populaire aussi est un autre axe, un facteur pour lequel nous nous retrouvons. Oui, les sciences, l'éducation populaire, ça fonctionne avec quartier des Cévennes, vivre ensemble les Cévennes et avec le CPIE et avec vous aujourd'hui et voilà. Du moment où on s'adresse aux jeunes, pour nous cette Expo Science, du moment où notre public ce sont les jeunes et qu'on parle de science, d'ouverture aussi, ça reste pas moins important puisque les sciences, je crois qu'avant tout c'est aussi une ouverture vers le monde, mieux le comprendre, mieux le connaître, etc. Donc tout ça, pour nous, fonctionne. Voilà, quand les piliers sont respectés.
0: Alors, comment est-ce que vous faites passer donc cette éducation aux sciences ? Est-ce que vous faites des expériences ? Est-ce que vous montrez des choses ? Est-ce que vous en parlez seulement ? Est-ce que les enfants sont intégrés à vos discours ?
2: Nous, on a plusieurs axes, mais à l'attention des jeunes en particulier, on est plutôt dans les expérimentations, j'allais dire, actives. C'est un peu ce que propose aussi Malou. C'est-à-dire que on leur apprend que le feu brûle parce que ils vont s'approcher d'une flamme et voir quels effets ça peut avoir. Hein. Je prends l'exemple du feu, mais
0: oui.
2: C'est pas le plus drôle, mais voilà. Mais par exemple, dans le cadre de la participation du quartier des Cévennes à l'Expo Science cette année, des jeunes ont expérimenté la moisissure. Et comment elle réagissait face au froid, et comment la moisissure dans le froid conservait aussi les aliments, faisait partie de la conservation des aliments.
0: Ah oui.
2: Et d'autres se sont intéressés au pourquoi, lorsqu'on frappe l'eau à la surface, avec le plat de sa main, pourquoi ça résiste. Voilà. Oui. Alors que si on rentre l'eau comme ça par le bout des doigts, fait, on rentre dans l'eau. Mais si vous tapez comme ça, eh bien, ça résiste. Voilà.
0: C'est
2: donc, ils ont expérimenté.
0: En fait.
2: Ils ont expérimenté. Ils se sont posé la question. Ils ont expérimenté. Ils ont découvert eux-mêmes la réponse. Voilà. Et dans le cadre de notre association d'éducation aux sciences, enfin, à la découverte, c'est plutôt notre type de fonctionnement. Ils se posent la question. Et ils trouvent, dans une démarche scientifique, ils vont vers la réponse. Alors bien sûr, il y a toujours des adultes, enfin, ou des savants, mais là je m'amuse, mais des scientifiques, des chercheurs dans tous les secteurs, dans tous les domaines, qui les accompagnent aussi pour les aider à appréhender la question, la démarche et la réponse, mais ils sont plutôt dans la découverte par eux-mêmes.
0: En fait, à partir d'éléments de la vie quotidienne, on monte jusqu'à la découverte d'une loi physique ou d'une loi scientifique.
2: Tout à fait. Et ils n'ont pas nécessairement le nom de la loi ou du...
0: Bien sûr.
2: Voilà, ou du théorème ou du paradoxe, mais ils le découvrent, voilà. Et après, bien sûr, on fait encore un petit bout de chemin avec eux pour leur dire, ben voilà, ce que tu viens de découvrir, de voir, ça mène à ça, voilà, on a... Mais ils le font par eux-mêmes. Ouais.
0: Et pour la PIEU, est-ce que vous avez une pratique comparable ?
3: Oui, vraiment, moi je pense qu'on a la chance en plus, avec l'environnement, d'avoir cette carte sur l'émerveillement. Le fait de découvrir, de regarder la nature, c'est avec cette source d'émerveillement, ça met vraiment le public... dans une certaine joie, de curiosité. Et par là, on peut aller dans des thématiques un peu moins... un peu plus contraignantes, peut-être avec ce, voilà, la transition écologique voilà, qu'on va devoir tous prendre en main parce qu'on est tous sur le même bateau terre et que questionner nos comportements et qu'est-ce qu'on peut faire à l'échelle individuelle, les impacts que ça a déjà sur notre environnement. Donc moi, voilà, aujourd'hui, dans l'atelier que je prépare, c'est de se dire, ok, au cœur de mon quartier, qu'est-ce que je vois déjà, comment est présente la nature et aussi quel est l'impact de l'humain. Donc est-ce qu'il y a des poubelles, est-ce qu'il y a des déchets, où va l'eau de la pluie s'il pleut. C'est toutes ces thématiques en fait qu'on peut brosser dans l'environnement urbain et remettre voilà, la nature et le questionnement de la planète, même dans ce milieu qui est assez on va dire humanisé, mais voilà. Et c'est aussi une composante à la PIEU, c'est le patrimoine, c'est-à-dire les constructions de l'homme, la trace de l'homme, comment on interagit, comment on utilise et comment on protège aussi.
0: Eh bien, le printemps est une bonne période justement pour comprendre comment les plantes participent donc de la vie des jeunes, aussi bien aux Cévennes que dans la ville.
3: Voilà, c'est l'idée de regarder les oiseaux, les insectes qui sont de nouveau dans les fleurs.
0: Chacun à sa place.
3: Voilà, essayer de regarder un peu tout ça et voilà, on l'a fait avec les enfants dehors et c'est là, ah oui.
0: Oui, c'est vrai, c'est un grand plaisir pour les enfants de découvrir tous ces éléments qu'ils ne connaissaient pas auparavant. Et vous, est-ce que vous faites planter des choses ?
3: Alors, du coup, j'interviens aussi dans le quartier, à l'école d'Aubier. Je fais du classe, donc elle a la scolarité. Mais c'est pas, il y a un super potager, il y a une mare même pédagogique dans cette école. Et donc vraiment, on utilise ce lieu merveilleux pour en soutien à l'apprentissage, mais vraiment pour observer d'abord et après même faire groupe. Être ensemble dans cet endroit, c'est une chance incroyable. Et donc, voilà. Donc, du coup, je ne me rappelle plus si j'ai répondu à la question, mais.
0: Vous avez même une mare, c'est exceptionnel.
3: Oui, c'est vraiment le jardin de l'école d'Aubier est vraiment exceptionnel, vraiment chouette.
0: Ils ont compris comment les moustiques vivaient.
3: Bah, c'est justement le thème de notre prochain semestre, là, du dernier semestre, c'est d'aller explorer un peu la mare, quelle vie il y a dedans et quelle diversité il y a dans cette mare.
0: Eh bien, je vous remercie. Je vous remercie, Franck Granier. Je rappelle que vous représentez cette Expo Science et Malou, qui représente la PIEU dans l'environnement urbain que sont les Cévennes. Merci beaucoup.
3: Merci.
2: Merci à vous.
3: Au revoir. À Viva!
0: Bonjour Sacha, vous représentez l'association UFOLEP, c'est une association sportive, plus ou moins. Expliquez-nous.
4: Alors oui, c'est ça, on est rattaché à la Ligue de l'enseignement, la FOL, et en fait nous, notre but c'est de pouvoir pallier aux problématiques de société, et mon volet c'est avec l'activité physique sportive.
0: Et nous avons également Alain qui représente Stratagème.
5: Oui, c'est ça.
0: Alors, une association sportive, mais plutôt ludique, avez-vous
5: Alors,
0: dit.
5: Oui, c'est une association ludique. L'objectif de l'association, c'est de développer la pratique des jeux de société. Voilà, donc on fait de l'animation avec toutes sortes de publics, et à partir des jeux de société.
0: Alors, est-ce que ces associations sont là pour montrer la possibilité de vivre ensemble, ou simplement pour essayer de faire grandir les enfants, peut-être les deux aussi?
4: Alors nous, au niveau de l'UFOLEP, on n'est pas que sur les enfants. Nous, on est tout public, donc on va passer par les plus jeunes, les adolescents, mais aussi les adultes. En fait, nous, c'est de promouvoir la santé à travers l'activité physique. Donc on correspond un petit peu à tout.
0: Et comment est-ce que vous faites participer les personnes qui se trouvent justement dans le quartier des Cévennes?
4: Alors, au niveau du quartier des Cévennes, on a les écoles multisports qui, elles, vont plutôt regrouper les enfants. Et nous intervenons aussi au niveau des maisons pour tous, pour donner des séances d'activité physique aux femmes du quartier.
0: Et ça s'adresse simplement aux femmes du quartier?
4: Alors, de mon côté, je suis avec les femmes du quartier. Et j'ai mon collègue qui, lui, travaille avec les plus jeunes, les adolescents.
0: Très bien. Et quel type d'activité vous avez alors?
4: Nous, on propose de tout. On fait du multisport.
0: Ah oui.
4: Donc, c'est un petit peu au choix. On essaye de faire des jeux collectifs, de tout ce qui sera cardio, renforcement musculaire. C'est un petit peu au goût, en fait, de la personne qu'on a en face et du public qu'on a en face.
0: Et vous avez du matériel pour cela?
4: Oui.
0: Et vous le faites à quel endroit?
4: Alors, pour l'activité des femmes, je suis à la Maison pour tous Paul-Émile Victor le lundi et le jeudi après-midi à 14h30. Et à la Maison pour tous Fanfan Guillaume le mardi et le jeudi.
0: Et ça se passe combien de temps?
4: On est ensemble une heure.
0: Oui. Donc, est-ce que les femmes acceptent très volontiers de venir?
4: Oui, oui, c'est elles qui demandent. On a beaucoup de femmes qui désirent s'inscrire. Après, c'est pour répondre à leurs besoins, déjà sur la problématique de santé. On sait qu'il peut y avoir dans le quartier. Mais également, en fait, simplement, le fait de pouvoir se défouler, de se retrouver entre femmes, de pouvoir profiter de moments pour elles, ça fait partie de leur bien-être aussi.
0: C'est un moment de liberté pour elle.
4: Oui, c'est ça. C'est le moment, en fait, de se relâcher, entre guillemets, un peu des responsabilités, de se rappeler qu'elles sont, en fait, elles-mêmes des femmes et qu'elles doivent aussi prendre soin de leur personne et pas uniquement des autres.
0: Oui, ça, c'est une bonne chose. Parce que la charge mentale des femmes est énorme.
4: Oui.
0: Et alors, je me retourne vers Alain. Donc, vous faites des jeux avec les enfants ou avec les ados ou avec les adultes?
5: Alors, suivant les circonstances, avec tous les publics. On a des animations, on peut avoir des animations pour les bébés joueurs sur moquette, sur tapis, oui, oui, ça nous arrive. On fait beaucoup d'animations, évidemment, avec les enfants, que ce soit en milieu scolaire ou en dehors, ou également avec un public familial comme aujourd'hui, où on essaie de faire jouer justement, de se servir du jeu pour faire jouer les enfants avec les parents. C'est souvent le cas quand on intervient dans l'espace public, tout le monde peut jouer. Puis après, on peut avoir des animations spécifiques avec des publics seniors, avec des publics qui sont en institut, voilà. Donc on s'adresse vraiment à tous les publics et on utilise la très grande diversité des jeux pour être adapté à chaque fois au public qu'on rencontre.
0: J'ai vu que vous aviez beaucoup de matériel.
5: Alors oui, c'est une des spécificités de l'association, c'est-à-dire qu'on n'accueille pas le public dans nos locaux, on se déplace à chaque fois. Et donc on vient, là aujourd'hui on a de grands jeux en bois, on a des boîtes de jeux normalement, voilà. On a des jeux, alors vous parliez de sport, on a des jeux sportifs un petit peu, où on peut jouer en équipe à l'extérieur, voilà.
0: Et ça se passe dans le quartier des Cévennes?
5: Alors, ici, dans le quartier, on vient en général sur les périodes de vacances, en partenariat soit avec les Maisons pour tous, soit avec les associations du quartier. Et donc on vient, oui, quasiment sur toutes les périodes de petites vacances, un peu l'été aussi. Et puis on peut être également là sur des événements comme la Familiale des Cévennes ou les fêtes de Maison pour tous.
0: Et vous avez donc la possibilité de lier ce partenariat avec
5: Oui, on intervient avec, c'est depuis plusieurs années maintenant, on est intervenu à de nombreuses reprises. On vient ici, on essaie d'être présent sur la Semaine de la Culture tous les ans. Et puis on vient faire des animations pour le public qui est accueilli par AVEC régulièrement.
0: Et est-ce que les habitants du quartier des Cévennes viennent fréquemment chez vous ?
5: Alors, on accueille sur les événements qui sont organisés soit par l'association, soit par les Maisons pour tous, on voit des habitants du quartier, oui, c'est essentiellement les habitants du quartier qui viennent.
0: Seulement des enfants ?
5: Non, pas uniquement. Il y a des animations qui peuvent être destinées spécifiquement pour les enfants, mais pas uniquement, non. On peut avoir des adultes, et c'est justement ce qu'on recherche, c'est que le jeu est un moyen de se faire rencontrer, se rencontrer les gens, que ce soit des gens d'âge différent ou des gens d'origine ou de culture différente. Le jeu est un bon moyen pour de liaison entre les gens.
0: Est-ce qu'il y a une parité homme-femme?
5: Alors, d'une manière générale, je dirais oui en général. Je peux pas, on fait pas des comptes au détail, mais on essaie. C'est aussi un des objectifs qu'on essaie d'atteindre. Et en général, nos ateliers ou nos animations sont mixtes, oui, et de manière assez équilibrée.
0: Et la fréquence est.
5: Alors après, on n'a pas ici sur le quartier, on n'a pas de fréquence régulière. Pas actuellement. On l'a fait dans le passé où on intervenait régulièrement sur la Maison pour tous. Là, actuellement, c'est pas le cas. On vient plutôt sur des périodes de vacances et donc sur des animations ponctuelles.
0: Donc, entre l'UFOLEP et Stratagème, il y a quand même une complicité puisque vous faites des choses qui sont destinées au vivre ensemble, qui sont destinées à socialiser les gens qui sont là.
5: Oui, c'est ça. On se côtoie d'ailleurs régulièrement sur les animations dans le quartier. Donc
0: Oui, et Sacha, oui, vous arrivez donc à côtoyer facilement les gens qui viennent pour Stratagème.
4: Alors, je pense qu'ils voient plutôt mes collègues, oui. Parce que moi, je suis plutôt active en période scolaire. Donc, pendant les vacances, c'est un peu le moment où je suis moins en intervention, mais c'est plutôt... Mes collègues, je pense qu'ils peuvent croiser sur les événements.
0: Très bien. Et vous avez des projets particuliers, l'un et l'autre ?
5: Sur le quartier, je pense qu'il va y avoir des animations pendant l'été, oui. Mais
0: pendant l'été, ouais. Surtout.
4: Alors, pas pendant l'été pour le quartier, mais au mois de mai, le 21 mai, ici au même endroit sur la placette, il y aura le Forum Santé où je serai présente. Et du coup, là, c'est un beau moment. On parle de plein de problématiques de santé. Donc, ça va être parler peut-être que des dépistages, des vaccins, des choses un peu plus simples ou passer par l'activité physique, montrer que ça peut nous aider au niveau de la santé. On aura plein d'autres partenaires présents ici. Donc, s'il y a des gens qui sont intéressés, jeudi 21 mai, l'après-midi, de venir faire un tour pour voir ce qu'on peut proposer.
0: Et je pense que Stratagème propose donc des jeux pendant les vacances, ce qui permet aux jeunes de jouer plutôt que d'aller faire des sottises en ville.
5: Oui, entre autres. Mais oui, effectivement, pendant les vacances en général. Alors là, par contre, c'est assez souvent un public d'enfants qui sont accueillis par les diverses associations ou les Maisons pour tous. Et donc là, pendant les vacances, on intervient plutôt avec des enfants, oui.
0: Eh bien, je vous remercie Alain, donc qui représentait Stratagème, et Sacha qui représente l'UFOLEP. Merci beaucoup et merci. Pour tout ce que vous faites. Alors nous avons maintenant Alexina qui représente les Villefaquins. Oui. Bonjour Alexina.
6: Bonjour.
0: Villefaquins, à la fois vilain et en même temps faquin voyou.
6: Exactement.
0: C'est très bizarre. Et vous êtes habillée un petit peu à la manière 17e peut-être. Vous avez un beau jabot de dentelle, c'est magnifique.
6: Merci.
0: Et nous avons également Eric qui représente la compagnie Mercès. Alors Eric est venu habillé en byzantin avec un fez.
7: Alors, à ce moment-là, on va parler d'un chapeau pannonien. C'est un chapeau qui existe déjà depuis l'Antiquité romaine. C'est un chapeau traditionnel utilisé par les légionnaires, qui normalement était plutôt rouge ou blanc. et qui continuera à être utilisé pendant tout le Moyen-Âge dans l'Empire romain oriental, hein, c'est-à-dire ce qu'on appelle aujourd'hui l'Empire byzantin, et qui encore plus tard donnera le fez. Tout est lié.
0: Oui. Vous avez une casaque, non? Vous avez...
7: Alors, je porte ici une cotte, donc, c'est-à-dire une chemise extérieure médiévale qui est basée sur un modèle oriental. Donc, c'est le genre qu'on va retrouver du côté de Constantinople, donc l'actuel Istanbul. Basé sur un modèle du XIIIe siècle à peu près, et qui effectivement a beaucoup de choses en commun avec ce qu'on va retrouver plus tard, et même aujourd'hui encore, en Europe de l'Est ou en Turquie.
0: Oui, alors vous étiez mercenaire.
7: Absolument, nous sommes mercenaires. C'est-à-dire la compagnie Mercer, ça vient de
0: voilà.
7: là.
0: Voilà, et vous vendez donc votre savoir, parce que vous nous avez apporté également une épée, énorme, très lourde. Oui. C'est au moins 1,2 kg.
7: Oui, c'est ça.
0: Voilà, une épée à deux tranchants, évidemment, comme toutes les épées.
7: Ouais.
0: Et vous battez.
7: Alors, on va d'une ville à l'autre pour offrir nos services et on assure la défense pendant les événements médiévaux. Donc, on va présenter du combat à l'épée, mais on a aussi des ateliers. Donc, on va présenter à droite, enfin, on va présenter à qui veut bien l'entendre comment est-ce qu'on faisait de la cotte de maille au XIIIe siècle, comment est-ce qu'on s'habillait, comment on se lavait, comment on mangeait, des choses du quotidien en fait.
0: Alors, vous êtes donc certainement quelqu'un de très aimé parmi les enfants, parce que quand vous arrivez ainsi, vêtu et coiffé, je crois que, et avec votre épée évidemment, je crois que c'est quelque chose qui les fascine.
7: Ça fait son effet, en effet.
0: Alors, je m'adresse à Alexina. Villefaquin, qu'est-ce que vous faites, vous ?
1: Alors, nous, on est beaucoup plus sur de la représentation théâtrale. Et en fait, notre but, c'est d'introduire les gens à l'univers de cap et d'épée, donc au travers de chorégraphies à armes réelles, donc à l'art à pierre, donc on est sur de l'escrime. Et voilà, donc nous, on présente des personnages souvent très hauts en couleur, avec des caractères très très définis. Et le but, c'est de un peu de plonger le public dans des histoires de complots, de ce genre-là d'univers.
0: Citez-moi quelques-uns de ces personnages que vous représentez alors.
1: Alors, on peut avoir des mousquetaires. On a souvent des mousquetaires d'ailleurs.
0: Oui.
1: On peut avoir aussi des nobles, parce qu'on s'amuse beaucoup à faire des nobles qui sont très imbus d'eux-mêmes et qui se font du coup remettre à leur place.
0: Comme des hidalgos.
1: Oui. On peut faire des pirates aussi, ça nous arrive.
0: Ah, oui.
1: Parce qu'on a accès 17e, 18e siècle en termes de période. Et du coup, voilà, on a une assez large capacité de personnages.
0: Vous avez des pirates barbaresques, comme Barberousse, peut-être ?
1: Oui, un peu. Après, souvent, on est un peu limité. Disons que quand on fait des scènes, on essaye de se limiter, par exemple, à 5-6 personnes. Parce que vu qu'on est à armes réelles, ça va très vite. Et la sécurité chez nous, enfin, les distances de sécurité sont primordiales. Donc, c'est vrai qu'on fait des scènes, on va dire, avec un nombre de personnes limitées sur scène. Donc c'est vrai qu'on adapte souvent l'histoire à des duels, peut-être avec quelqu'un qui va intervenir, mais on est sur plus du petit nombre de représentants que de la grosse cohorte.
0: Alors c'est plutôt du théâtre donc.
1: Oui, voilà, de l'escrime de spectacle, exactement.
0: Oui, alors les enfants n'ont pas accès à ces armes et à cette manifestation.
1: Alors actuellement non, par exemple, parce que c'est sûr que quand on a des enfants très jeunes, oui, voilà, exactement. Donc souvent, auprès des enfants plus jeunes, on essaye de faire des représentations assez courtes et de discuter avec eux. Et quand on commence à être sur un public un peu plus adolescent, on propose par exemple des initiations au bâton. Donc ça reste bien sûr un peu dangereux, mais déjà avec le bâton,
0: ça va être tranchant.
1: Voilà, globalement. Puis voilà, nous on est vraiment... On peut proposer des initiations comme ça.
0: Et vous avez plusieurs personnes qui travaillent avec vous ? Oui, sur une scène, vous avez dit 4 à 5 personnages.
1: Oui.
0: ce sont les vilains faquins. Donc.
1: Oui, ce sont les membres de l'association. Enfin, on est une, en fait, on monte nos spectacles, c'est vrai, pour l'instant, très entre nous, entre membres des villes faquins. Et voilà. Pour nous, l'important, c'est vraiment que chaque membre prenne du plaisir à ce qu'il fait. Et donc, clairement, on a un gala de fin d'année, on fait des prestations, mais les prestations sont pour les personnes qui ont envie d'y participer. Donc, on a un peu au sein de notre association cette formule, est-ce qu'on veut être un membre qui reste beaucoup dans nos cours, dans l'apprentissage un peu fermé, ou est-ce qu'on veut... aussi participer à ce genre de manifestation.
0: Et vous, Eric, pour la compagnie Mercès, est-ce que vous avez la participation réelle des enfants ou des ados, je ne sais pas, et comment ?
7: Alors, ça dépend des événements auxquels on participe. On va avoir plusieurs types de prestations. Dans les prestations, on va dire, publiques, communales, où on va se retrouver généralement à présenter des ateliers directement dans les rues ou dans un campement médiéval où les gens viennent nous voir, généralement on va être plus sur de la démonstration. Les gens ne vont pas trop manipuler, sauf sur certains ateliers où éventuellement ils vont pouvoir toucher, si on présente de la côte de maille, ils vont pouvoir toucher la côte de maille. On va même éventuellement les laisser tourner les machines avec lesquelles on fait la maille. Sur la partie combat, généralement ça va être réservé aux prestations dans les écoles où il va nous arriver d'intervenir et donc d'organiser vraiment avec les enfants en très petits groupes et bien surveillés. On va leur mettre des épées en bois dans les mains et leur montrer les différents coups qu'on connaît et les laisser les pratiquer entre eux.
0: Oui, très bien. Et alors, en quoi vous participez donc dans le cadre de cette association avec, cette association du quartier des Cévennes ?
1: Alors, actuellement, pour les villes faquins, on a fait une petite représentation de ce que peut être une initiation. Donc, pour permettre aux enfants de voir, par exemple, telle posture, ça s'appelle une prime, une seconde, pour leur montrer un peu les noms, tout en étant assez ludique. Donc, avec un peu ce côté quand même de représentation.
0: C'est éducatif.
1: Oui, voilà, on a essayé de faire très axé éducatif dans un premier temps. Et là, tout à l'heure, nous avons monté une petite scène beaucoup moins éducative, mais beaucoup plus avec une histoire filée, du coup.
0: Oui. Donc, les enfants ont aimé ?
1: Je pense que oui.
0: Oui. Vous avez une grande fréquence de participation à cette association ?
1: C'est la première fois qu'on participe, enfin qu'on est en collaboration avec pour notre part.
0: Oui, c'est sûrement intéressant parce que ça permet d'avoir une idée historique de ce qui s'est passé en France, de ce qui se passe ailleurs aussi.
1: Oui, oui, c'est vraiment très intéressant et c'est vrai que de pouvoir rencontrer les autres associations du quartier, ce qui n'était pas forcément quelque chose dont on a eu l'occasion, puisque nous, on a fait des prestations un peu plus vers Béziers, vers d'autres villes. Donc, de pouvoir faire quelque chose au sein du quartier dans lequel on a notre maison pour tous, c'est vraiment très intéressant pour nous.
0: Et vous, Eric, alors vous êtes souvent dans cette association avec ?
7: Oui, alors dans l'association avec en particulier, on participe annuellement, je ne sais pas depuis combien de temps, mais chaque année on va participer à l'événement qui est organisé aujourd'hui parce qu'on a des membres de notre conseil d'administration qui fait partie aussi d'avec. Donc il y a des liens. Et chaque année on essaie d'envoyer quelques personnes pour aider à l'animation.
0: Eh bien, c'est très ludique et en même temps éducatif. Et je vous remercie donc de venir sur Radio Aviva pour nous expliquer ce que vous faites et ce que vous faites surtout dans le quartier des Cévennes. Merci Eric, merci Sacha.
7: Merci à vous.
1: Merci.
0: Merci Alexina.
1: Merci.
0: Nous avons maintenant Oumou Thiam, qui représente le club couture de l'association AVEC. Vous êtes en service civique. Bonjour.
6: Bonjour. Effectivement.
0: Et nous avons également Habibatou Thiam.
6: Oui.
0: Vous êtes, vous, représentante de l'association sénégalaise de Montpellier.
6: Oui, bonjour.
0: Vous êtes donc en lien avec l'association AVEC. Vous venez travailler et présenter aux jeunes et aux moins jeunes, puisque la couture, c'est quand même les moins jeunes. Vous allez représenter donc et les aider à vivre ensemble, à travailler ensemble, à faire des choses ensemble. Je vous donne la parole.
8: Alors, c'est moi qui dois représenter l'atelier de couture. Il s'agit plutôt d'un atelier avec des dames, des mamans, qui viennent pour décompresser et surtout apprendre la couture. Il y a des novices, il y a certaines qui ne savent pas encore faire de la couture, et il y a d'autres qui savent faire. Donc, s'il n'y a pas de niveau, c'est vraiment des niveaux mélangés. Et ils sont là pour discuter, parler et en même temps apprendre. Et comme ça, ils prennent l'air parce qu'à la maison, ils sont avec les enfants et c'est difficile. Alors que quand ils viennent ici, ils décompressent avec tout le monde.
0: Oui, ils peuvent se socialiser davantage parce qu'enfermés à la maison, évidemment,
8: c'est ça, c'est compliqué.
0: On ferme les yeux sur tout ce qui peut exister autour de soi.
8: Oui, quand elles viennent ici, elles oublient vraiment tout. Je sais qu'à l'occasion de mon service civique, j'ai dû faire un documentaire pour elles. J'ai fait un entretien pour chacun qui racontait un peu leur parcours. Et elles ont tous dit que l'atelier de couture, c'était vraiment leur moment pour tout oublier, ne plus penser aux enfants. Parce que dès qu'ils finissent, il faut qu'ils aillent récupérer les enfants. Donc c'est vraiment leur moment entre eux.
0: Et oui, accompagner le matin, aller chercher à 11h, retourner à 1h30, retourner les chercher encore à 4h30.
8: C'est ça.
0: Finalement, la journée est dévorée par les enfants.
8: Effectivement.
0: Et est-ce que vous faites seulement de la couture ou vous faites également de la cuisine?
8: Il y a la cuisine, mais c'est notre atelier. Là, on a plutôt fait de la couture et il y avait un projet, c'était pour aujourd'hui, mais on n'a pas eu le temps de finir. Et c'était avec Béatrice, une de nos bénévoles, et il devait faire une grande maquette. Et il y a aussi l'atelier de cuisine, mais c'est pas dans cette semaine.
0: Très bien, donc vous travaillez une semaine sur deux?
8: Non, l'atelier de cuisine, je n'ai pas trop d'informations. Ah. Par contre, l'atelier de couture, je sais que c'est tous les mardis de 14h à 16h avec Béatrice, notre bénévole. Et voilà.
0: Et ça se passe où?
8: Ça se passe ici, à l'espace numérique. On a aussi la machine. Du coup, on apprend à utiliser la machine pour les dames. Et elles peuvent utiliser ça après pour en faire un métier si elles veulent. Elles peuvent même amener des vêtements pour qu'on puisse leur coudre leurs vêtements, réparer des vêtements.
0: Alors, transformer, rabouder, raccommoder les vêtements, c'est ce que vous apprenez?
8: C'est ça.
0: Et puis transformer du grand au petit, du plus petit au plus grand, etc.
8: C'est ça.
0: Oui. Et est-ce que vous avez beaucoup de femmes qui viennent?
8: Oui, on a toujours, le maximum ce sera une vingtaine. Et à chaque fois, il y aura toujours le même groupe, ce sera une quinzaine de femmes ici. Elles se connaissent tous et des fois, on a des nouvelles qui arrivent aussi.
0: Très bien. Et comment est-ce que vous êtes connues?
8: Alors, moi, je suis venue depuis octobre, et donc tous les mardis, je viens accompagner des femmes, mais c'est là qu'on me les a présentées en tant que service civique, et depuis, je suis aussi épanouie parce que quand j'arrive, je n'ai rien à faire, elles sont déjà assez autonomes, donc je couds, je tricote à côté, et je prends aussi du plaisir.
0: Oui. Et vous, Habiba?
6: Oui. Alors moi, je représente l'association sénégalaise. Alors pour nous, c'est aussi un moyen de collaborer avec l'association de AVEC. Donc c'est un moyen aussi de partager des moments avec les enfants, de sociabiliser surtout, et permettre surtout aux étudiants sénégalais de pouvoir partager leur culture, leur expérience, et surtout de partager des bons moments avec les jeunes, et encourager aussi la prise de parole. Parce que comme on a pu le faire avec la collaboration de Oumou, on a pu avoir, avec l'expérience d'une dame,
8: oui, Fabienne
6: Belfort, qui nous a permis notamment de pouvoir apprendre aux jeunes à maîtriser la prise de parole, de pouvoir s'exprimer et en même temps leur apprendre à avoir confiance en eux. Et donc pour nous, c'est un avantage, comment dire ça, c'est une chance de pouvoir collaborer avec plein d'associations, de pouvoir partager des moments comme celle-ci, comme celle d'aujourd'hui, de pouvoir vraiment partager des bons moments, partager la culture, la nourriture, etc. Pour nous, c'est un plaisir. Et donc on est très content de pouvoir collaborer avec eux. Et on souhaiterait d'ailleurs faire autre chose, d'autres activités pour améliorer notre relation et autres. Voilà.
0: Et est-ce qu'il y a beaucoup de Sénégalais ici dans les Cévennes?
6: Non, il n'y a pas que des Sénégalais, il y a plein de cultures. C'est un mélange de cultures, donc il n'y a pas que des Sénégalais. Mais nous, les Sénégalais, on ne se concentre pas seulement sur les Sénégalais. D'ailleurs, quand on organise des événements, on n'organise pas seulement pour les Sénégalais, mais avec plusieurs autres associations aussi. Il y a des Ivoiriens, il y a d'autres cultures, il y a d'autres origines aussi. Donc, ce n'est pas forcément les Sénégalais seulement.
0: Et vous avez beaucoup de candidats qui viennent travailler avec vous, ou qui viennent faire des choses avec vous?
6: Oui, bien sûr, on a beaucoup de candidats. Il y a d'autres associations, des présidents d'associations d'ailleurs, qui viennent avec nous, on collabore avec eux, on organise des événements. D'ailleurs, récemment, on a organisé un concours d'éloquence avec, pas que des Sénégalais, mais avec peu de personnalités qui sont venues, qui ont contribué à ce concours-là. Et donc, ça montre à quel point nous sommes plutôt pour la diversité. Et pour la sociabilité aussi, c'est-à-dire on aime bien sociabiliser avec les autres, partager des moments avec les autres aussi.
0: Et la plupart des Sénégalais qui viennent ici ne parlent que Wolof ou bien ils parlent...
6: Non, on parle français.
0: Ils parlent français, oui.
8: Non, le Wolof, c'est pas la seule langue du Sénégal aussi.
0: Oui, c'est très compliqué.
8: Il y a le CRR, le Peul, il y a vraiment beaucoup de langues.
0: Oui.
8: Et on est surtout venu ici pour faire goûter un de nos plats durant le repas partagé et faire découvrir un peu le Sénégal.
0: Comment s'appelle ce plat?
8: C'était le Tchébouyap Guinar.
0: Ah oui.
8: C'est le nom, Tchébouyap Guinar.
0: Oui, oui, c'est un plat très connu au Sénégal.
6: Oui.
0: Et vous avez donc des projets particuliers pour ces prochains jours, ces prochaines semaines?
6: Oui, on a des projets pour ces jeunes-là. Et d'ailleurs, avec Oumou, on a décidé de...
8: Alors, nous, on a plutôt... c'est quoi? C'est un génie en herbe qu'on a entre étudiants.
6: C'est ça.
8: On ne collabore pas trop avec l'association AVEC. On est plus venus pour montrer notre culture. Mais entre nous, dans l'association, on doit faire... un concours interculturel avec d'autres écoles, l'école de droit, l'université de droit, la faculté de lettres, pour faire Génie en herbe.
6: C'est ça, c'est le Génie en herbe qui va être organisé en mai. Bientôt, on pourrait d'ailleurs collaboration entre plusieurs étudiants, notamment entre facultés. Et donc, on organise ça bientôt, là, d'ici le 14 mai, on va pouvoir organiser cet événement-là. Donc, c'est un génie en herbe qui permet aux étudiants de toutes les facultés, pas forcément les Sénégalais, de pouvoir contribuer notamment à cette partage des moments et à pouvoir contribuer aussi à la collaboration entre les universités et entre les étudiants, entre nous.
0: Eh bien, merci beaucoup Oumou Thiam et Habibatou Thiam.
8: Merci à vous.
6: Merci à vous aussi.
0: Bonjour Nourdine.
9: Bonjour.
0: Alors vous êtes des lycéens, vous êtes en classe de seconde.
9: C'est ça.
0: Et vous participez à cette association AVEC.
9: Exactement. Oui.
0: Qu'est-ce que l'association vous apporte?
9: Ah, ok. Bah, l'association, c'est... Comment dire, c'est quelque chose auquel on participe depuis longtemps. Pour le cas de nous deux, on fait part de l'association depuis longtemps. Ça peut commencer de tous les âges. Il y en a qui, par exemple, y participent en étant plus jeunes ou en participant aux activités qui font pendant les vacances ou les mercredis après-midi. D'autres, pour les plus grands, l'association promouvoit aussi, par exemple, des aides pour les impôts, etc., pour les parents ou même des cours de français pour ceux qui ne parlent pas français. Pour notre cas, nous deux, on a eu un parcours plus classique. Au sein de l'association, on a fait les activités d'enfants. Et maintenant, on est plus vagabondé autour de l'association en faisant des activités. Comment on a fait celle-ci, cette exposition dont on va vous parler juste après?
0: Oui, et vous, Nourdine?
10: Alors, je trouve que l'association, ça a été une très belle opportunité pour nous deux. Elle nous a apporté beaucoup de choses. On a pu participer à plusieurs projets, comme par exemple ce projet-là, cette exposition. On a aussi eu la chance d'effectuer une radio quand on était plus jeune, qui parlait de discrimination. Et c'est une très bonne opportunité et je le conseille à toute petite personne qui voudrait rentrer dans l'association, car on peut y faire des activités et quand on grandit, faire des projets plutôt plus concrets et qui peuvent nous apporter plus de choses.
0: Et ça vous a aidé à vous socialiser et à vous intégrer à Montpellier?
9: Oui, évidemment. J'ai envie de dire qu'une association comme ça, qui est vraiment dans le contact des jeunes, dans notre cas, c'est pour les jeunes, qui vous aide, que ce soit pour, avec des... des projets comme les deux devoirs qu'il y a pour les devoirs etc des jeunes etc, ou même des interventions où on avait régulièrement, même si maintenant on les a moins, on avait régulièrement, même actuellement régulièrement, des personnes qui viennent pour nous parler de leur parcours etc. C'est une chance, certaines personnes n'y ont pas accès. Il faut justement, c'est quelque chose qu'il faut en parler, faut promouvoir cela. Parce que avoir des vécus de personnes qui ont des parcours de vie pas comme les autres, c'est vraiment quelque chose. On peut que remercier l'association de ça.
0: Et alors, maintenant que vous avez grandi, donc grâce à cette association, vous avez un meilleur vivre ensemble. Est-ce que vous continuez à prendre de l'association, ou est-ce que vous donnez aussi, c'est-à-dire que vous allez vous occuper peut-être des plus jeunes, vous allez expliquer l'aide aux devoirs ou autre chose?
10: Grâce à l'association AVEC, on a pu quand même, en participant à des projets comme celui-là, on a pu quand même donner l'exemple aux plus petits, leur donner envie, car en participant à ce projet, on a pu gagner des choses, on a pu apprendre de nouvelles connaissances, on a pu faire plusieurs choses, et en faisant tout ça, on a pu donner l'exemple aux plus petits de cette association, et peut-être que plus tard, ils voudront faire comme nous. Et donc, je trouve que on apprend quand même tous les jours avec l'association, même en étant grand. Je pense aussi que même les adultes apprennent en faisant partie de cette association. Mais les petits aussi peuvent participer à,

0: encore plus envie de participer. Je pense que cela, le nombre de personnes s'agrandira et on pourra montrer l'exemple à plus de personnes.
1: Il faut noter aussi que, comme vous l'avez dit, ce n'est pas vraiment une expérience de l'association avec, c'est plutôt avec qu'il y a des contacts. On va vous en parler de cette exposition, c'est un concours scientifique, justement. Du coup, ce n'est pas vraiment des jeunes qui participent à des expériences d'avec, c'est des jeunes qui, grâce à avec, vont participer à des concours, faire part de projets, que pour montrer de quoi ils sont capables et de montrer sur des plus grandes scènes que même des associations dans des quartiers populaires sont capables de faire de grandes choses.
2: Et alors, avec les parents, comment ça se passe? Est-ce que les parents étaient d'accord pour que vous veniez ou bien ils ont été réticents?
1: Pour l'association, comment dire, c'est plutôt comme un centre aéré. Enfin, c'est les parents qui vont inscrire justement leur enfant. Comme je vous l'ai dit, c'est plus quand c'est des parcours plutôt classiques où c'est juste un parent qui au début inscrit son enfant pour aller à la patinoire ou aller faire une balade, une randonnée, etc. C'est vraiment juste au début des activités. Mais après, pour ceux, il y en a qui s'arrêtent ici, juste pour des vacances. Et il y en a d'autres qui veulent justement faire, entre guillemets, part de l'association. Même sans contrat, etc., juste en aidant souvent, etc., ou même en s'inscrivant justement avec des projets comme cette exposition.
2: Oui, alors vous nous avez parlé, Nourdine, de ces projets. De quoi s'agit-il? Le projet 7 Expo, peut-être?
0: Oui, je parlais en priorité de ce projet, mais il y en a d'autres, comme nous par exemple, quand on était petit, on a pu faire des projets de radio, un peu comme celui-ci. Hein? Des projets de micro-trottoirs. Et donc, avec nous propose plusieurs projets au fil des années. Des fois, ça évolue. Des fois, ils arrivent grâce à des contacts, ils arrivent à en avoir de plusieurs. Et on peut avoir plus d'opportunités grâce à ça.
2: C'est très bien. Oui, vous vouliez ajouter quelque chose, Elias?
1: Mais du coup, pour préciser sur le projet, cette exposition, c'est quoi? C'est justement, comme je l'ai dit, un concours scientifique où des jeunes de tous les âges, ça peut aller à des petits qui ont 7, 8 ans, à des plus grands qui en ont 16, 17. A participé à présenter un projet scientifique dont le nôtre qui était sur le rôle de la température chez les moisissures.
2: Oui.
1: Et du coup, c'est vraiment un concours qui permet, il n'y a pas vraiment de classement. C'est pas tu es premier, tu es dernier, c'est ça. C'est vraiment chacun, tout le monde reçoit un prix. Tout le monde est valorisé pour ce qu'il a fait. Ceux qui ont passé plus de temps, leur effort sera récompensé. Ceux même qui ont passé pas beaucoup de temps, mais qui ont mis du sien, seront quand même récompensés. C'est vraiment un projet que personnellement, je trouve très beau. Car c'est pas quelque chose où c'est vraiment très compétitif, le but c'est d'être le meilleur, etc. Non, c'est juste de faire ce que toi tu veux faire. Et dans tous les cas, tu seras reconnu et c'est vraiment quelque chose de très beau, quoi.
2: Eh bien, je vous souhaite plein succès. Merci Elias, merci Nourdine pour nous avoir expliqué tout ce que AVEC vous a apporté.
1: Et pour ajouter, du coup, pour revenir sur cette... sur ce projet, cette exposition, sur notre parcours dans cette exposition, et d'une partie pourquoi on est là aujourd'hui, c'est car on a reçu le prix d'excellence de cette exposition. Comme je vous l'ai dit, il n'y a pas de numérotation 1, 2, 3, etc. Ils sont pas là pour ça. On a reçu le prix d'excellence et l'année prochaine, grâce à cela, on va aller voyager à El Jadida. Et justement, si on est là, c'est parce que...
2: Au Maroc.
1: Exactement. Et pour ensuite, on souhaite aussi aller en Italie. On souhaite aussi aller en Italie via un financement participatif qui sera très bientôt où tout le monde pourrait participer, pour lequel on justement pourra via ce financement aller en Italie, mais pas juste pour des vacances, etc., pour présenter notre projet à une échelle internationale. Ça sera plus quelque chose qui s'arrête à une tu es à Montpellier, tu vas présenter ton projet à 7. Là, c'est vraiment quelque chose où grâce à ce financement, on ira présenter notre projet dans une chaîne internationale en anglais. C'est un projet qui nous tient vraiment, nous deux, à cœur, que ce soit pour moi une origine. Et vraiment, je ne sais pas si vous pouvez le comprendre, mais vraiment pour un projet qui vient de deux enfants, deux adolescents de quartier populaire, qui ont ce moyen, grâce à une association avec, de présenter un projet à l'échelle internationale en anglais. En tout cas,
2: c'est magnifique.
1: Exactement. Et du coup, c'est vraiment quelque chose d'ici à la radio Aviva, on souhaite présenter.
2: Merci.
1: Merci à vous.
3: Merci.

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1: J'aime beaucoup la nature dans le Gers, mais c'est aussi une nature que je trouve très, qui est, vu qu'il y a beaucoup de champs et que c'est très agricole, qui est tenue par la main de l'homme en fait. Et moi, je suis souvent appelé par des natures qui sont très sauvages.
2: Deux mois après l'installation, on se retrouve avec le confinement. Donc là, ça a été encore plus difficile.
3: Je m'attendais quand même qu'une fois qu'on s'installe, il y ait quand même la petite curiosité, petite méfiance, et finalement même pas. Il n'y a rien eu de tout ça.
4: Bonjour madame.
5: Bonjour, je vais vous prendre un croissant s'il vous plaît.
4: Oui.
6: Du pain et du lien.
7: Quatrième épisode, la compréhension.
8: Bonjour. Comment ça va aujourd'hui? Vous n'avez pas crevé les pneus?
6: J'ai mal dormi. Je suis complètement à plat. Cette histoire m'épuise.
8: Ah oui, toujours cette histoire de bonjour avec votre boulangère.
6: Je comprends pas. Vraiment, je comprends rien. Ça tourne dans ma tête dans tous les sens. Je sais pas ce qui se passe. Qu'est-ce qui se passe? J'ai toujours été sympa. Souriant, j'aime bien les gens.
3: J'allais faire quelques petites courses, c'était toujours des bonjours, des grands sourires.
6: J'aime bien le pain, au levain ou pas, le pain blanc ou le pain complet. Même que je n'ai rien contre le semi-complet, pourquoi elle ne veut pas me parler? Je fais des efforts quand même.
8: Ah, nous y revoilà, l'absence de relation.
1: Les gens, je les trouve plus, beaucoup plus vrais en fait. Mais par contre, il y a quelque chose de plus fermé.
6: Mais vraiment?
8: Vous en avez parlé à d'autres personnes?
6: Oui, en fait, c'est même l'épicier du village qui est venu me parler.
8: Très bien. Et alors?
6: Eh bien, voilà comment ça s'est passé.
9: Elle m'a enfin dit pourquoi elle ne voulait pas te parler.
6: C'est vrai?
9: Oui, je lui ai ramené le pain l'autre jour et elle m'en a parlé. Elle m'a dit que tu lui disais pas bonjour régulièrement.
6: Non, mais c'est pas une explication.
9: Ah, mais c'est celle qu'elle m'a donnée.
6: Mais ça n'a pas de sens, enfin, c'est comme me retourner le problème. Que je sois le fautif, et puis je crois pas avoir fait preuve de refus. J'ai toujours dit bonjour quand elle me disait bonjour elle-même. C'est quoi cette histoire? Alors j'en ai parlé aussi au voisin, qui m'a dit qu'elle ne lui parlait plus depuis 10 ans, pour une obscure raison, une histoire de tuile qui serait tombée un jour de grand vent sur la voiture. Mais ce n'était même pas sûr. Et puis d'autres gens ne viennent plus.
2: Les gens vous demandent beaucoup votre numéro de téléphone. Mais j'ai une tonne de personnes qui m'ont demandé mon numéro. Mais après ça, il ne se passe plus rien. Il n'y a pas... Enfin, ils ne l'utilisent pas, en fait, mon numéro de téléphone. Ils ne l'utilisent jamais.
6: Il y a plein de gens qui ne l'aiment pas.
8: Donc, vous voyez bien que ce n'est pas que de votre faute.
1: En fait, non, parce qu'en fait, je n'ai pas eu de désillusion. C'est-à-dire que je savais que la campagne fonctionne très différemment de la ville. C'est ce qui me va bien, c'est ce qui me plaît aussi.
6: En tout cas, je me rends compte combien c'est important, un commerce de village. Non seulement ce qu'il propose comme service, mais aussi le lien que ça crée.
3: Juste avoir les commerces à proximité, moi, ça m'a changé la vie. J'ai découvert ce que c'était le bonheur d'avoir ça, de pouvoir y aller à pied, sans prendre la voiture, etc.
6: C'est finalement une agora, un lieu d'échange.
8: Oui, vous n'êtes pas le seul responsable. Quand on arrive dans un nouvel endroit, vous vous doutez bien qu'il faut accepter les codes, tout en gardant votre identité. On se revoit la semaine prochaine.
2: Il me semble, quand on est né là et qu'on a une famille, des racines, c'est bien plus facile, évidemment. Puis apparemment, les gens vivent en famille ici.
3: Ne serait-ce que tous les jours rentrer et, comme je disais, dire bonjour en regardant la personne dans les souriants, ben on ne se rend pas compte, mais certaines personnes, ça peut leur changer leur journée.

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1: Bonjour à toutes et à tous dans l'actualité du jour. Les frères Lebrun sont sur la mauvaise pente. Membre de l'association Nîmes-Montpellier de tennis de table, le duo montpelliérain perd en effet beaucoup de matchs, que ce soit à Londres ou Sarrebruck, avec l'équipe de France ou en club. Mardi soir encore, en Allemagne, les Lebrun se sont mesurés au GVHTT à Hennebon. Que ce soit lors du match aller il y a plusieurs semaines ou du match retour, les Allemands se sont imposés. Et les Occitans se sont inclinés en demi-finale au championnat de France. Dans le quartier Clémenceau, à Montpellier, la cohabitation entre vélo et tram est jugée, je cite, « impossible par vélocité ». Dans un communiqué envoyé à la ville, l'association demande l'arrêt des verbalisations lorsqu'un cycliste emprunte la voie ferrée faute d'alternative. Elle réclame également une meilleure organisation, notamment l'interdiction des vélos dans la zone, ainsi que l'amélioration des itinéraires, et ce, afin de procurer aux cyclistes une voie sécurisée loin des tramways. Précisons qu'il n'y a pas que l'avenue Clémenceau qui soit évoquée dans le communiqué de Vélocité. Ainsi apprend-on que dans le quartier Rondelet également, les vélos ont la vie dure. Ce sera peut-être le chiffre de la semaine. À Nîmes, une personne sur deux déclare être contre la corrida. C'est du moins ce que révèle le dernier sondage de l'IFOP réalisé pour l'Alliance anti-corrida. À quelques jours du début de la feria, les corridas avec pic, banderie et mise à mort seraient ainsi mal vues par les locaux. L'étude souligne également la perte d'intérêt pour le monde taurin. D'autre part, le sondage illustre les divergences d'avis selon les générations. Ainsi, 70% des moins de 35 ans expriment leur opposition au corrida, sachant que ce sont les femmes qui sont les plus mobilisées. De son côté, l'association anti-corrida a déclaré dans la foulée vouloir remplacer les férias par des spectacles comme les courses, où seraient bannis mise à mort et effusion de sang. Restons à Nîmes. La feria ayant lieu ce week-end, les lycéens et lycéennes de l'établissement Victor Hugo seront en week-end dès vendredi après-midi. Une décision de la mairie qui vise à garantir la sécurité des élèves en prévision de l'affluence attendue à l'approche de l'événement. Un temps libre que les jeunes mettront peut-être à profit pour parfaire leur révision en vue de l'examen du bac. C'est la fin de ce Flash Info, je vous remercie de l'avoir suivi. Je vous souhaite une excellente journée à l'écoute des programmes de Radio Aviva.
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1: Bonjour à toutes et à tous. Le département de l'Hérault lance sa marque, l'Hérault Sud-Prenant. De nouvelles couleurs, nouveau site internet. Le vice-président du département, Jean-Louis Gély, voit cette nouvelle marque, qui n'est pas un label, comme un moyen de fédérer et unifier les espaces touristiques. Écoutons l'interview de Jean-Louis Gély au micro de Radio Aviva.
2: De nos propres constats et analyses en termes de nécessité ou d'utilité, d'avoir un pavillon en quelque sorte qui soit à la fois mobilisateur, fédérateur, qui soit un référencement en termes à la fois géographique et d'activité, et qui puisse contribuer davantage à la lisibilité des attractifs de notre territoire. Nous sommes dans un océan de diversité. C'est à la fois une chance et un handicap, parce que c'est plus difficile à en rendre compte que si on avait un ou deux éléments emblématiques et un peu exclusifs. Nous avons à la fois dans la composante paysagère, patrimoniale, culturelle, environnementale, agriculturelle et j'en passe, une telle somme d'attractifs sur le territoire qu'il a paru utile d'avoir un élément fédérateur qui soit tout à fait complémentaire dans son couloir, si je puis dire, des conjugaisons d'attractivité sur les territoires infra, c'est-à-dire sur les communes, les intercommunalités, et aussi les territoires supra, nos voisins et au niveau de la région, et qui de la sorte nous permettent de mieux structurer la valorisation de l'offre.
3: Globalement, qu'est-ce qui va changer donc ?
2: Mais ce qui va changer, c'est que vous aurez la marque qui s'appelle l'Hérault Sud-Prenant, hein, qui conjugue finalement cette diversité et cet effet de surprise, cet effet waouh, en quelque sorte, que beaucoup de sites offrent aux gens qui les visitent, et qui va nous permettre de développer davantage les réseaux en termes de complémentarité pour mettre mieux en résonance les attractifs du littoral, les attractifs de la plaine rétro-littorale, ce qu'on appelle le tourisme urbain, et les attractifs de l'inter des terres, du Haut-Languedoc, du Cœur d'Hérault, les Cévennes, Pic-Saint-Loup, et de la sorte d'avoir un renfort d'attractivité pour chacune de ces composantes et une meilleure répartition des flux sur le territoire.
3: Vous avez été clair, il y a une grande différence avec un label. Ce n'est pas un label, c'est bien une marque. Est-ce que les commerces vont pouvoir se l'approprier pour l'afficher sur leur devanture ou que sais-je ?
2: Alors, on va fonctionner step by step, comme on dit en occitan. Pour l'instant, donc, nous allons mettre en place une adresse de messagerie sudprenant@hero.fr qui sera ouverte début juin, qui permettra à ceux qui sont intéressés de solliciter la position de la marque sur leur support, dans leur démarche, moyennant bien sûr la satisfaction à quelques conditions très simples, hein, qui ressortissent à un guide de la marque. Et puis nous allons développer un réseau d'ambassadeurs, c'est-à-dire pour toutes les institutions, les organisations collectives dans un premier temps, et éventuellement dans un deuxième temps auprès de simples habitants ou résidents qui s'engageront, s'ils le souhaitent bien sûr, à se faire eux-mêmes les promoteurs de la marque, les diffuseurs de la marque dans leur environnement, sur leur territoire, éventuellement extérieur, alors moyennant une charte qui est une charte simple, hein, qui sera délibérée par l'Assemblée départementale dans 3 semaines et qui sera bien évidemment mise sur les sites de Hérotourisme, qui sera un peu l'exutoire pour tout le monde, et que nous commencerons à développer ce réseau, d'abord les candidatures et puis ensuite entre guillemets les sélections à partir du 1er septembre. Nous avons effectivement la possibilité d'accueillir des visites durant toute l'année. Quelque part, tout le monde cherche à étaler davantage les flux dans l'espace, dans le temps, de densifier un peu la fréquentation des ailes de saison, et puis ensuite aussi, comme vous le disiez, de le faire sur tout l'espace du territoire. Voilà, donc, qu'est-ce qu'il faut faire pour ça ? Je pense d'abord qu'il faut avoir, de la part des institutions, des agences opératrices de tourisme, Hérotourisme, les offices de tourisme intercommunaux, une politique, je dirais, d'information, de sensibilisation, de mobilisation des clientèles, là où se trouve. Les clientèles de proximité dans un département qui est très attractif sur le plan démographique depuis longtemps, avec des gens qui sont venus s'installer dans le département depuis des régions, souvent depuis le nord de la France, qui ne connaissent pas nécessairement le département aussi intimement que, et encore que beaucoup de gens ressortissants du département ne le connaissent pas forcément extrêmement jusque dans tous ses recoins, bien puissent se déplacer en visite de loisirs ou en visite touristique sur les courts séjours, y compris dans les ailes de saison. Ils sont là, donc pas loin. Hein, puisque nous avons à une heure et demie de Montpellier, de Sète, de Béziers, des choses absolument extraordinaires dans les gorges, dans les vallées, dans les piémonts et dans nos montagnes, car nous avons des montagnes dans l'Hérault et qui sont accessibles. Voilà. Donc c'est d'une part cette captation entre guillemets de clientèle et aussi la valorisation des dispositifs que nous avons sur le territoire. Les collectivités ont beaucoup investi dans les dernières années sur des réseaux de déplacement doux en matière pédestre, cycliste, équestre, en matière d'accueil, en matière d'abord de valorisation de dispositifs paysagers, les grands sites de France. Nous sommes le premier département en France en nombre de grands sites labellisés par le ministère de l'écologie. Nous venons d'obtenir le label de l'UNESCO pour le géoparc Terre d'Hérault. Nous avons 9400 hectares d'espaces naturels sensibles, une trentaine de domaines départementaux accessibles aux gens, avec des voies vertes, des dispositifs qui l'irriguent jusqu'au tréfonds des territoires. Il y a vraiment beaucoup d'issues pour les gens, sans que l'on envahisse ces territoires. Donc, il y a une dynamique à mettre en place, et quelque part, la marque ne fera pas tout, mais elle contribue à mettre plus de synergie, plus de dynamisme dans les réseaux et dans les acteurs du territoire. Donc, nous avons une politique qui consiste à développer des parcours et des récits sur toute une série de thématiques qui, justement, identifient davantage la spécificité de nos territoires. Et l'Occitan, ça, c'est un marqueur fort pour ça, effectivement. Alors, d'abord, en termes d'attractivité, toujours cet effet surprise, cet effet curiosité, mais aussi, vous avez raison, la fierté de ceux qui sont sur place. Parce que c'est un patrimoine, c'est une histoire, c'est un acquis. Et aussi, accueillir des gens qui, en ayant choisi de leur nord natal, entre guillemets, venir s'installer au sud dans le département de l'Hérault, seront peut-être promptes à rejoindre, je dirais, ce mouvement ou cette démarche culturelle. Donc l'Occitan est un marqueur et un élément important pour structurer nos parcours touristiques dans le département de l'Hérault.
1: Nous interrompons cette interview du vice-président du département de l'Hérault délégué au tourisme, Jean-Louis Gély, pour vous proposer une pause musicale. On se retrouve dans quelques minutes pour continuer l'interview.

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1: Autre objectif, faire de l'Hérault un territoire où il y a des choses à faire toute l'année, et non pas que pendant la période estivale. Comme rampe de lancement, il s'appuie sur la récente promulgation du géoparc Terre d'Hérault comme géoparc mondial de l'UNESCO, il y a 3 semaines.
2: Nous avons aujourd'hui donc 186 caveaux et caves qui sont labellisés, enfin qui sont intégrés dans la marque, qui sont cahiers de charges et qui ont fait la sollicitation d'y participer, et qui sont très bien répartis d'est en ouest, du nord au sud, la ville bien sûr, et c'est 186 sur 750 à 800 caveaux qu'il y a dans le département. Voilà, donc c'est un mouvement qui s'accompagne de dispositifs complémentaires. En matière de randonnée, nous avons 29 Eno-Rando, qui est une déclinaison du concept initial, et qui, comme vous l'avez compris, permet de rayonner en vélo autour des vignes ou de relier deux cavo-cavo étapes qui sont dans la proximité. Donc ça permet de faire des parcours. Et nous sommes maintenant en train de développer des Eno vélos. Nous avons labellisé une première Eno vélo il y a un an et demi à Saint-Chinian, de Saint-Chinian au canal du Midi. C'est une boucle de 72 km que l'on peut naturellement parcourir de façon fragmentée et qui permet de mailler ce parcours de différentes caves et cavos qui sont dans l'Eno autour, et donc bien évidemment d'aller faire les découvertes viniques que j'évoquais à l'instant. Et nous allons inaugurer dans 15 jours une deuxième Eno-vélo qui sera dans la vallée de l'Hérault, autour de Gignac, Agnan, voilà, dans ce secteur-là, selon exactement le même concept. Et l'idée, c'est d'arriver d'ici la fin de la mandature, c'est-à-dire d'ici 2028, mais au début de la mandature qui suit, à avoir au minimum une Eno-vélo par territoire labellisé Vignoble et Découverte. Alors Vignoble et Découverte, c'est un label qui est décerné par Atout France, qui est l'agence touristique de l'État, et qui labellise des territoires en fonction de toute une série de critères, dont le critère accueil lié autour du vin. Voilà. Et donc, ça nous a paru pertinent d'imaginer de commencer, si vous voulez, ces parcours, au fur et à mesure, en fonction des moyens, parce que les moyens sont malheureusement limités, sur chacun de ces 7 territoires labellisés Vignoble et Découverte. Là, on va être à 2, il en manque 5.
3: Et le Conchigny-Tour ?
2: Alors, le Conchigny-Tour, c'est la réplique de la philosophie de l'Eno-Tour à la Conchigny-Culture, bon, qui est beaucoup plus géo-référencée autour des temps de taux, bien évidemment, encore qu'il y a aussi de la conchiniculture en mer, en particulier autour du port du Chicholet à Vindres, dans le confin occidental de l'Hérault. Donc là, nous avons aujourd'hui 20 ou 21 masses qui sont engagées dans la démarche. Il y a un certain nombre de critères que l'État a fixés et qui a permis d'établir une quarantaine de masses qui ont la capacité de le faire. On avance là aussi progressivement en lien avec la structure professionnelle, le CRCM. C'est quelque chose qui commence à fonctionner. C'est là aussi, ce sont des choses qui vont se faire progressivement. Beaucoup de ces activités sont installées dans des ports qui sont de la compétence du département. Nous avons des ports départementaux, notamment des ports professionnels conchilicoles. Le principal port conchilicole de Méditerranée, c'est un port départemental, c'est le port du Mourblanc à Metz. Et donc le département a défini en lien avec les professionnels un certain nombre d'éléments d'aménagement, d'amélioration, d'embellissement, mais compte tenu des contraintes budgétaires, les choses vont se faire progressivement. Mais d'ores et déjà, il y a cette vingtaine de masques qui fonctionnent et qui, je crois, commencent à trouver leur public. Et là aussi, vous le voyez, le Conchigny-Tour, c'est quelque chose qui intéresse des gens dans la proximité, je dirais, depuis le Gard jusqu'à l'Aude, et en tout cas sur tout le département. Il y a un ressort de clientèle important, en particulier dans la plaine rétro-littorale et dans la connexion urbaine, de Montpellier à Béziers en passant par le pays de Thau, où il y a des clientèles très intéressées, des clientèles locales et des clientèles extérieures.
4: Un autre aspect aussi qui est développé par le département de l'Hérault, c'est le thème des grands sites de France.
2: Les grands sites de France, c'est l'expression, j'allais dire achevée, jamais expression achevée, mais expression aboutie ou développée de la valorisation d'espaces naturels sensibles. Ça, c'est une politique qui a démarré avec la décentralisation au milieu des années 1980. L'Hérault a été toujours en pointe là-dessus, à l'époque du président Gérard Somade. Et d'ailleurs, le département avait acquis beaucoup de terrain, un peu la logique du conservatoire du littoral pour le littoral, qui consistait à les acquérir, à les protéger, à les sécuriser et à les ouvrir au public. Aujourd'hui, cette politique conduit, au-delà des grands sites de France, à avoir un capital de 9400 hectares d'espaces naturels sensibles en département, sur lesquels il y a une trentaine de domaines départementaux. Et puis, il y a la politique des grands sites de France. Les grands sites de France, c'est un réseau national dont les caractéristiques ou les critères pour la labellisation sont à la gouverne du ministère de la Transition écologique. Et le département de l'Hérault est le premier département en France, en nombre de grands sites de France labellisés par le ministère. Il y a le grand site des Gorges de l'Hérault et de Saint-Guillaume-le-Désert, qui a été élargi à l'occasion d'une deuxième relabellisation l'année dernière à la vallée de la Buège, qui inclut désormais la grotte de Demoiselles, qui est le pendant de la grotte de Clamouse de l'autre côté du site. Il y a le grand site du cirque de Navacelles, que nous avons en partage avec nos amis gardois, autour de Saint-Maurice-Navacelles, Blondasse d'un côté et Saint-Maurice de l'autre. Il y a le grand site du cirque de Mourès du lac du Salagou, qui a été labellisé pour la première fois l'année dernière. Et il y a, labellisé depuis quelques mois, le grand site de la cité de Minerve et de la gorge du Briand et de la Cesse. Et il y a un cinquième grand site qui, pour l'instant, est en opération grand site, c'est-à-dire l'étape avant la labellisation, mais qui va certainement solliciter sa labellisation d'ici quelques années, qui sont les 9 écluses de Fonsérane sur le canal du Midi, en y ajoutant le tunnel du Malpas, l'oppidum d'Ancérune, avec un musée extraordinaire, et la collégiale de Capestan. Donc, vous voyez que nous avons une armature d'ouest en est qui permet de visualiser des parcours, permettant toujours cet étalement désiré des flux dans l'espace et dans le temps. Et il faut y ajouter le dernier bijou de la couronne, qui est la labellisation du géoparc Terre d'Hérault par l'UNESCO, qui est devenu géoparc mondial de l'UNESCO il y a 3 semaines, et qui fédère sur l'entrée géologique du département 111 communes, 2000 km² de surface, et du haut de ce géoparc, 574 millions d'années nous contemplent.
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jour, une petite sélection télé pour votre soirée du jeudi 21 mai sur TF1 AK, film avec Alban Lenoir. Adam Franco est un agent infiltré effectuant le sale boulot partout où il est nécessaire. Sa nouvelle mission, intégrer une organisation mafieuse pour déjouer un attentat terroriste à Paris. Sur France 4, Omar La Fraise, film avec Reda Kateb et Benoît Magimel. Omar, plus connu sous le nom d'Omar La Fraise, est un bandit à l'ancienne. Contraint à la cavale en Algérie, il vit de petites magouilles, accompagné de son acolyte Roger. Sur TMC, c'est tellement proche, film réalisé par Eric Toledano et Olivier Nakache. Sur France 3, Cassandre, série. Sur M6, Le Maillon Faible, spécial traître, divertissement présenté par Olivier Mine. Après avoir manipulé, bluffé et trahi dans les couloirs d'un château, des célébrités qui ont participé à l'émission Les Traites s'affrontent dans Le Maillon Faible. Sur W9, il n'y a que la vérité qui compte, divertissement. Et puis sur France 2, Envoyé Spécial, magazine présenté par Élise Lucet. Très belle soirée télé à tous.

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1: Bonjour à toutes et à tous et bienvenue dans votre agenda. Voici les événements ainsi que les sorties à venir. Le lundi 25 mai, nous vous proposons une soirée originale au Kaleido à Montpellier qui organise donc une soirée stand-up avec plusieurs humoristes. Ils sont quatre pour vous donner une heure de show. Quoi de mieux pour bien commencer la semaine? Donc, l'inscription se fait via le Facebook du Kaleido Bar qui s'écrit avec un K à partir de 19h30 tous les lundis de la période estivale. En pleine comédie du livre et les rencontres d'auteurs fleurissent, ici, le mardi 26 mai, des étudiants montpellierains vous proposent un événement rassemblant les professionnels du monde de la bande dessinée et de la romance, et bien plus encore. Nous ne savons pas encore quels auteurs seront présents, c'est la surprise. C'est organisé par le bar de la Bulle Dingue, c'est rue Pierre Saint-Gély, à Montpellier, on le rappelle, le 26 mai. Et on reste dans le thème du divertissement, cette fois-ci pour les novices. Mercredi 27, le pôle culture de la faculté de médecine et l'IES de la CM Corpo organise donc leur soirée en scène ouverte pour sa 22e édition. Y participer, c'est aussi soutenir l'accompagnement des femmes dans leur santé menstruelle, notamment sur la recherche sur l'endométriose. Où cette soirée scène ouverte va se passer? À la faculté de médecine, quand? Le 27 mai à partir de 19h30. Venez donc nombreux pour cette soirée scène ouverte. Du 22 au 31 mai, les marteaux de Gélone reviennent pour la 9e édition. On va de rejoindre Saint-Guilhem-le-Désert. Le festival s'installe à Montpellier et transforme église et salle en véritable chambre d'école médiévale. Entre chants mystiques, récits anciens et instruments oubliés, chaque concert agit comme une incantation. Le programme comprend de nombreux concerts, projections, ateliers. Il y en a vraiment pour tous les goûts, alors n'hésitez pas. Pour plus d'informations, la billetterie se trouve sur cimeducielaumarge.org. C'est jusqu'au 6 septembre prochain, l'exposition de Marion Fayol, dessinatrice ardéchoise, appelée Les Aimants, sera accrochée à l'espace Dominique Bagoué. Toute une série de dessins et de textes découlant d'un des thèmes de prédilection de l'artiste, l'amour, sera donc exposé. Car imager ou mettre à place sur papier ce qu'on ressent peut être compliqué, notamment quand on parle d'amour. Marion Fayol le fait pour nous et pour vous, donc jusqu'au 6 septembre, à l'espace Dominique Bagoué. L'expo Les Aimants invite les visiteurs et les visiteuses à s'immerger dans un univers visuel et littéraire où se croisent amour, corps et récit. C'est tout pour cet agenda. À bientôt sur Radio Aviva.
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1: Bonjour à toutes et à tous dans l'actualité du jour. Les frères Lebrun sont sur la mauvaise pente. Membre de l'association Nîmes Montpellier de tennis de table, le duo montpelliérain perd en effet beaucoup de matchs, que ce soit à Londres ou Sarrebruck, avec l'équipe de France ou en club. Mardi soir encore, en Allemagne, les Lebrun se sont mesurés au GVHTT à Hennebon. Que ce soit lors du match aller il y a plusieurs semaines ou du match retour, les Allemands se sont imposés. Et les Occitans se sont inclinés en demi-finale au championnat de France. Dans le quartier Clémenceau, à Montpellier, la cohabitation entre vélo et tram est jugée, je cite, « impossible par vélocité ». Dans un communiqué envoyé à la ville, l'association demande l'arrêt des verbalisations lorsqu'un cycliste emprunte la voie ferrée faute d'alternative. Elle réclame également une meilleure organisation, notamment l'interdiction des vélos dans la zone, ainsi que l'amélioration des itinéraires, et ce, afin de procurer aux cyclistes une voie sécurisée loin des tramways. Précisons qu'il n'y a pas que l'avenue Clémenceau qui soit évoquée dans le communiqué de Vélocité. Ainsi apprend-on que dans le quartier Rondelet également, les vélos ont la vie dure. Ce sera peut-être le chiffre de la semaine. À Nîmes, une personne sur deux déclare être contre la corrida. C'est du moins ce que révèle le dernier sondage de l'IFOP réalisé pour l'Alliance anti-corrida. À quelques jours du début de la feria, les corridas avec pic, banderie et mise à mort seraient ainsi mal vues par les locaux. L'étude souligne également la perte d'intérêt pour le monde taurin. D'autre part, le sondage illustre les divergences d'avis selon les générations. Ainsi, 70% des moins de 35 ans expriment leur opposition au corrida, sachant que ce sont les femmes qui sont les plus mobilisées. De son côté, l'association anti-corrida a déclaré dans la foulée vouloir remplacer les férias par des spectacles comme les courses, où seraient bannis mise à mort et effusion de sang. Restons à Nîmes. La feria ayant lieu ce week-end, les lycéens et lycéennes de l'établissement Victor Hugo seront en week-end dès vendredi après-midi. Une décision de la mairie qui vise à garantir la sécurité des élèves en prévision de l'affluence attendue à l'approche de l'événement. Un temps libre que les jeunes mettront peut-être à profit pour parfaire leur révision en vue de l'examen du bac. C'est la fin de ce Flash Info, je vous remercie de l'avoir suivi. Je vous souhaite une excellente journée à l'écoute des programmes de Radio Aviva.
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1: Bonsoir à toutes et à tous. Ce soir, le temps demeure inchangé, ciel clair et température agréable, l'été approche. Demain, vendredi, Météo France prévoit une journée ensoleillée sous un vent très faible, que ce soit dans l'arrière-pays ou sur le littoral. En somme, une belle journée nous attend. Passez une très belle soirée à l'écoute des programmes de Radio Aviva.

0: chers amis, bienvenue dans Chemin de Femmes, à la rencontre de femmes passionnées, engagées, humanistes, des femmes qui font bouger la société, nous encouragent parfois à explorer de nouvelles voies et aussi à avancer sur nos propres chemins. Alors aujourd'hui, je suis très très heureuse de recevoir Tassadit Kouivi. Tassadit, bonjour. Vous êtes cofondatrice de la société informatique YouSoft à Montpellier et grâce aux innovations que vous avez développées, vous avez gagné un grand nombre de concours. Vous avez été élue en 2024 la femme numérique de l'année et vous êtes également vice-présidente de la French Tech Méditerranée. Et n'hésitez pas à donner de votre temps au niveau associatif. Et je n'en dis qu'un tout petit peu.
1: Bonjour Coline, merci pour l'invitation à Radio Aviva.
0: Ravie de vous accueillir, Tassadit. Alors, tout d'abord, je voudrais savoir, dans le domaine du développement informatique, il y a peu de femmes, il faut bien le dire aujourd'hui. Et comment vous êtes venue vous-même à vous intéresser à ce secteur ?
1: Eh bien, en fait, c'était une passion. Moi, je n'étais pas destinée à travailler dans le milieu de l'informatique ou de la tech. C'est vraiment un peu comme une opportunité après Covid, où j'ai toujours eu une appétence pour les métiers de l'informatique. Et avec mon associé, on a eu l'idée de créer YouSoft pour répondre à un besoin qui n'était pas couvert sur le marché de l'édition de logiciels. Parce qu'en fait, on a développé un outil révolutionnaire qui permet de créer des logiciels métiers en quelques heures et sans écrire une seule ligne de code. Et donc, dans mes expériences professionnelles passées et dans les siennes, on s'était rendu compte que c'était un manque qu'il y avait sur le marché. Et on l'a créé, on l'a fait. Et aujourd'hui, ça marche et on en est fiers.
0: Oui, voilà. Vous pouvez en être fiers. Mais je crois que ça remonte même à l'enfance, cette appétence informatique.
1: Oui, ou en tout cas. C'est vrai. J'ai toujours été intéressée par les nouvelles technologies depuis que je suis petite. Je pense que ça fait partie de mon ADN. Ça ne m'a jamais fait peur, en fait, de m'intéresser à l'informatique ou à la tech. C'est vrai, c'est vrai.
0: Alors que beaucoup de femmes n'y vont pas.
1: Oui, c'est dommage parce que aujourd'hui il y a tellement de postes à pourvoir et les femmes ont tellement de qualités qu'elles excelleraient dans ces domaines. Après, je pense que le problème est à prendre à la source au niveau des filières scientifiques dès le lycée de manière à ce que on puisse avoir plus de femmes dans les écoles d'ingé, évidemment.
0: Et alors, vous avez déjà déposé plusieurs brevets?
1: Oui, tout à fait.
0: Au niveau national, au niveau international, comment ça se passe? Est-ce que c'est vous qui allez au-devant et des dépôts de brevets et des concours aussi qui vous amènent sur le devant de la scène?
1: Oui, alors c'était très important pour nous de faire breveter notre technologie. Parce qu'en fait, on a été labellisé Deep Tech. Deep Tech, ce sont les entreprises qui ont une innovation de rupture, donc qui portent vraiment innovation au plus haut en France. Et donc, on a déposé 3 brevets, dont 2 à l'international. Donc, ce qui est très intéressant, c'est qu'aujourd'hui, au sein de l'écosystème tech à Montpellier, on est beaucoup de start-up dites Deep Tech. Et on fait protéger nos innovations. Après, ce qui est super, c'est qu'on a vraiment un écosystème très riche avec des cabinets très compétents en région, ici, dans notre ville, et qui nous accompagnent pour pouvoir faire ça, parce que c'est quand même un langage particulier de pouvoir aller déposer un brevet. On ne le fait pas seul, il faut se faire accompagner. Et après, quant au prix, en fait, et au concours, c'était aussi important pour nous de montrer que en venant en fait de Montpellier, on est capable de faire des concours au niveau national et de remporter ces prix-là. Et ça fait rayonner Montpellier Métropole, ça fait rayonner l'innovation, ça fait rayonner la tech. Et c'est important aussi de s'inscrire sur la carte de la France. Donc oui, j'ai pas hésité à faire des concours au niveau national. Et YouSoft en a remporté quelques-uns, comme le iNov, qui est un concours d'innovation organisé par l'État chaque année, qui récompense une 50aine d'entreprises. Comme Tech for Future l'année dernière, qui nous a aussi sélectionnés et dont on a été lauréat au mois d'avril. Et voilà. Et c'est enfin, après, je ne vais pas tous les citer.
0: On sent oui. Que vous êtes passionnée de technologie et aussi de Montpellier.
1: Oui, c'est vrai. Oui. Parce qu'après, je suis très, très reconnaissante aussi d'être dans un écosystème qui est si riche et qui nous aide en fait, à nous porter, à nous développer. Et il faut aussi pouvoir le reconnaître et ça permet aussi à d'autres personnes, dont d'autres femmes, je l'espère, de pouvoir entreprendre dans notre ville parce que tout est fait pour qu'on réussisse.
0: Alors, je me dis que déposer des brevets, passer des concours, etc., enfin, ça demande de l'argent. En temps, est-ce que les levées de fonds, comment se font les levées de fonds, et notamment quand on est une femme?
1: Alors, ça, c'est le sujet qui fâche. Hein. oui, ça demande de l'argent. Donc, nous, on a pu les financer parce qu'après, c'est vrai qu'on a le droit d'avoir des subventions. Donc, on en a profité. Par contre, oui, c'est la partie levée de fonds. Évidemment, aujourd'hui, on a les chiffres qui parlent. Seulement 2% des femmes arrivent à réussir leur levée de fonds.
0: 2%, ouais, c'est très, très peu.
1: C'est très peu. Après, le contexte actuel fait qu'il y a moins de levée de fonds aussi, certes. Mais j'avoue que c'est un exercice assez difficile quand même, oui.
0: En tout cas, vous avez réussi ou vous êtes en cours encore de levée de fonds?
1: Alors, la première précise, on l'avait réussi avec mon associé et celle que j'ai initiée depuis quelques mois. Pour l'instant, je l'ai un peu mise de côté à cause du contexte, du contexte économique et géopolitique. On a plus un peu bifurqué pour se dire d'aller atteindre la rentabilité avec des projets clients.
0: D'accord. Voilà. Bien, écoutez, on va maintenant faire un intermède musical. Et vous avez choisi une chanson qui, je pense, vous ressemble, qui s'appelle Unstoppable de Sia.
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0: Bien, je retrouve Tassadit Kouivi dans l'émission Chemin de femme. Tassadit, quelques mots sur ce titre ? Unstoppable.
1: Alors c'est vrai que je me retrouve beaucoup dans cette chanson. Elle donne quand même une force en disant que voilà, elle met son armure, elle se sent invincible, rien ne peut l'arrêter. Et c'est vrai que c'est une chanson qui me fait beaucoup de bien et dans laquelle je me retrouve.
0: Et justement, comment vous avez vécu en tant que femme cette arrivée dans les nouvelles technologies, au niveau des autres entreprises et notamment d'entreprises très masculines?
1: Alors moi, j'ai toujours su m'adapter. Je suis une femme, hein, certes, mais depuis que je suis petite, je pratique du judo. J'aime les voitures, donc je suis un peu quand même atypique avec des codes un peu différents. Et être dans un milieu masculin, ça me freinait pas. Ça me bloquait pas, parce que j'avais l'habitude, j'y ai toujours baigné en fait, et donc j'ai réussi à trouver ma place et je me mettais pas de barrière par rapport à ça. Et aujourd'hui, si j'ai un conseil à donner à des femmes qui se posent la question, il faut pas se mettre des barrières, parce que enfin, les hommes ont envie de travailler avec les femmes, même dans les métiers de la tech, et évidemment, on en est toutes capables.
0: Vous parliez de judo tout à l'heure, mais j'ai appris que vous êtes maman de 3 enfants et que vous allez passer votre ceinture noire de judo. C'est un challenge de votre fils.
1: Exactement.
0: En même temps que lui, c'est ça?
1: Exactement. J'ai 3 enfants de 17, 12 et 9 ans et mon fils de 12 ans qui est judoka m'a remise au judo parce que ça faisait 20 ans que j'en avais pas fait. Et il m'a donné un challenge que j'ai relevé, enfin que je vais relever avec lui pour passer notre ceinture noire ensemble. Donc j'essaye de m'entraîner chaque fois que je peux, mais voilà, je fais mon maximum pour aller m'entraîner le plus souvent.
0: Bravo. En tout cas, il y a quelque chose dont on parle souvent quand on parle des femmes qui arrivent à des postes à haut niveau ou même sans aller à très haut niveau. Certaines ressentent parfois un syndrome de ce qu'on appelle de l'imposteur. Je voudrais savoir si ça vous est arrivé parfois dans votre parcours et si jamais ça vous est arrivé, j'espère que vous ne l'avez plus.
1: Oui, alors Colline, c'est vrai, c'est une très bonne question. Moi, je vais être honnête avec vous, j'ai eu le syndrome de l'imposteur jusqu'en 2024. C'est vrai que si on regarde sur les réseaux, on n'y verra pas beaucoup pendant cette période. Et en fait, le fait d'être allée au CES de Las Vegas avec ma start-up Usoft, ça a vraiment eu un effet déclencheur.
0: Vous pouvez dire pour nos auditeurs qu'est-ce que c'est que le CES de Las
1: Vegas? Alors, le CES de Las Vegas, c'est un salon annuel au mois de janvier qui regroupe toutes les innovations mondiales. Donc, c'est quand même la mecque de la tech. Et le fait d'avoir eu une possibilité d'aller exposer notre technologie là-bas, d'avoir pu rencontrer des personnes aussi bien de tous les continents, de montrer la puissance de notre technologie et de voir qu'il y avait un attrait, qu'on répondait à un problème qui était mondial, et de le faire seul, je me suis vraiment rendu compte à ce moment-là qu'en fait, j'en étais capable. Et que même si j'étais une femme parmi tant d'hommes, parce qu'il y avait très peu de femmes là-bas, eh bien, j'ai réussi. Et donc en rentrant en France, c'est vrai qu'au mois de janvier, j'ai totalement changé de mentalité par rapport à ça. Je me suis enlevé les barrières que je m'étais mises en fait. Et c'était très important d'en avoir eu conscience. Et ensuite, j'ai commencé à m'investir dans beaucoup de cercles à Montpellier, que ce soit les femmes chefs d'entreprise de l'Hérault, que ce soit la mêlée du numérique, que ce soit de prendre des mandats ou de faire d'autres activités. Ça m'a vraiment libérée, même en prenant le poste de vice-présidente de la French Tech Méditerranée, en disant que j'aurais pas peur de m'investir et de relever des challenges pour la suite. Voilà.
0: Moi, je sens une grande force chez vous. D'où elle vous vient, cette force?
1: Je pense que ça fait partie de mon ADN. Hein. Je pense que c'est aussi dans mon éducation.
0: Oui.
1: Le fait que... moi, mon papa était arrivé en France à l'âge de 16 ans. Il connaissait personne. Il a dû se construire, bâtir sa vie. Voilà, il nous a offert une très, très belle vie, une très belle éducation. Hein. Et donc, du coup... J'ai très vite appris la valeur de l'argent, la valeur du travail, et je sais qu'en travaillant, on peut obtenir ce qu'on veut, et donc du coup, je me mets plus de limites et j'y vais. Voilà.
0: Il faut un talent quand même. Il faut un peu de talent.
1: Je suis modeste. Je suis juge de catch, je suis modeste.
0: Et vous parlez souvent, j'ai vu quelques interviews aussi, de la souveraineté numérique.
1: Oui, tout à fait.
0: Il semblerait que vous êtes très, en même temps, très consciente de l'aspect environnemental et géopolitique, oui. En fait, que, du domaine dans lequel vous êtes.
1: Oui, tout à fait. C'est vrai que la souveraineté avec Youssoft, on en parle depuis des années. Parce que c'était important pour nous de pouvoir redonner la main aux entreprises sur tout leur système d'information, de pouvoir prendre des logiciels français qui sont aussi bien, voire meilleurs que des logiciels qui peuvent venir outre-Atlantique. Et ce qui est important, c'est qu'avec le contexte géopolitique aujourd'hui, on se rend compte que si demain il y a un sujet, ben, certaines entreprises peuvent être en difficulté par rapport à ça et ne plus avoir accès à leurs données ou à leurs outils de travail. Et en choisissant français, eh bien, ça permet en fait de faire émerger certaines entreprises, ça permet d'assurer la continuité dans son entreprise. Et c'est vraiment quelque chose d'important. Donc je ne dis pas qu'il faut choisir que mon entreprise, mais oui, pour moi, toutes les consciences doivent être réveillées sur ce sujet au niveau des directeurs généraux, dans les sociétés, des directeurs des systèmes d'information, pour prendre de plus en plus de solutions souveraines françaises. Et c'est un mouvement qui s'inscrit dans le plan de relance de France 2030 qui s'appelle Choose France. Et oui, je pense que c'est très important.
0: Oui. Oui. Une forte conscience à la fois pour notre territoire et plus largement au niveau international pour les options politiques dans le sens général du terme, les choix que fait la France au niveau numérique.
1: Oui, et je pense que, bon, après je ne fais pas de politique, hein, mais il faudrait organiser ça au niveau européen, que ce soit sur les data centers, que ce soit sur les technologies. Je pense qu'il y a vraiment quelque chose à faire pour faire émerger des géants de la tech au niveau européen, parce qu'on en est capable.
0: Vous êtes très jeune, on vous souhaite peut-être un jour de pouvoir influer le niveau européen aussi.
1: J'espère un jour.
0: Voilà. Mais écoutez, on va faire une pause. Vous avez choisi une autre chanson, Viser la Lune, d'Amel Bent.
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0: bien, je retrouve Tassadit Kouivi, donc dans Chemin de femme. Je ne sais pas si je vais vous demander un mot sur cette chanson, on aura compris que vous êtes en chemin pour aller loin.
1: Bien, c'est important de ne pas se fixer de limites, de ne pas avoir de barrières. Et oui, c'est un message important, oui.
0: Alors, vous faites partie de plusieurs réseaux sur Montpellier. Vous en avez cité un petit peu tout à l'heure. Qu'est-ce que ça vous apporte ?
1: Beaucoup, ça m'apporte énormément. C'est vrai que c'est important pour moi de redonner, pas uniquement sur l'écosystème tech. Je le fais naturellement dans tous les milieux dans lesquels je suis. Par exemple, je suis dans un club service qui s'appelle le Lady Circle depuis 18 ans, où nous organisons chaque année des soirées caritatives au profit d'associations nationales et locales. Et c'est important de rester connecté avec le milieu associatif, de pouvoir donner de son temps et de pouvoir aider des associations qui sont dans le besoin. Oui, je le fais parce que j'en ressens le besoin. Je suis aussi maman de 3 enfants et donc je me rends compte des fois de la souffrance de certaines familles face à des maladies, de ne pas pouvoir avoir suffisamment de fonds pour faire des choses. Et donc du coup, pour moi, c'est un plaisir. C'est normal de faire ça, oui. Mm-hmm. Après, je suis aussi aux femmes chefs d'entreprise de l'Hérault, où là c'est un autre investissement, simplement pour pouvoir être entourée de ses pairs, entourée de femmes qui elles aussi ont bâti de très bonnes, très belles entreprises, de très belles réussites et qui permettent de me nourrir, de m'apporter des solutions, de me faire grandir, de me donner des conseils. Et c'est super important parce qu'on n'est pas seul en fait, on est à Montpellier mais on est une centaine et c'est génial d'avoir tout ça dans une ville, quoi. Mmh. Voilà.
0: C'est important pour vous, ce réseau associatif.
1: C'est un équilibre, vraiment. Mmh, mmh.
0: Et justement, en parlant d'équilibre, vous arrivez à équilibrer les enfants, le travail, les associations, les œuvres caritatives, le judo.
1: On va dire que...
0: déplacements internationaux ou nationaux.
1: Disons que je fais de mon mieux. Quand je m'investis, c'est pour me donner à 100%. Bien évidemment, ma famille reste ma priorité, hein, ça c'est sûr. Mais je trouve toujours le temps de donner de mon temps. Et pour moi, c'est très important de développer mon business pour connaître un succès avec.
0: Oui, j'imagine qu'on est très fiers au niveau de votre famille aussi.
1: Oui, ça va.
0: Vous m'avez avoué que vous avez été là. Première de votre famille à avoir le bac.
1: Oui, c'est vrai, à l'époque, j'étais la première de ma famille à avoir le bac et de commencer des études supérieures. Et voilà, notre papa nous avait donné tous les moyens de réussir. C'était une fierté et je pense qu'aujourd'hui, il doit être fier. Moi, j'espère.
0: Ça pourrait vous monter à la tête. On voit bien que ce n'est pas le cas.
1: Absolument pas. Jamais. Jamais. Enfin, je sais d'où je viens. J'ai les pieds sur terre. Je suis consciente de tous les moments que je traverse, que ce soit des moments positifs ou négatifs. Je suis quelqu'un qui a les pieds sur terre.
0: Ça
1: ne me montera jamais à la tête, non. Aucun succès ne me fera monter à la tête.
0: Je pense qu'il y a une base des valeurs importantes chez vous.
1: Oui, complètement. Oui. Enfin, c'est évident, oui. Dans mon ADN.
0: Et alors, quel message vous aimeriez passer aux jeunes femmes, aux jeunes hommes aussi, hein, aux hommes aussi, dans le monde d'aujourd'hui?
1: Oui, alors si j'avais un message à faire passer, ce serait de dire à tous ceux qui ont envie d'entreprendre que le milieu dans lequel ils évoluent, ou d'où ils viennent, ou s'ils se sont mis des limites, il faut tout oublier en fait. Parce que entreprendre, c'est pas venir d'un milieu, c'est pas avoir certains skills, c'est pas ça. C'est une envie en fait, une envie, un chemin, une passion, et se donner les moyens de réussir. Il ne faut pas se mettre de limites, il faut pouvoir avancer, croire en ses rêves, et c'est que comme ça qu'on peut réussir. Vraiment ne pas se mettre de limites. Que ce soit aussi bien pour un homme que pour une femme, parce qu'on peut très bien être un homme et avoir peur d'entreprendre quelque chose. Mais le message que je passerai, c'est celui-là. Ne vous mettez pas de limites et allez-y. Et surtout dans notre écosystème, les portes s'ouvrent. Voilà. Sinon, venez me voir et je vous aiderai, il n'y a pas de problème. Avec plaisir.
0: Toujours prête à...
1: Bien sûr, avec plaisir.
0: À vous investir sur ce qui vous motive.
1: Oui.
0: Mais écoutez, c'est un beau message.
1: Merci.
0: Si vous en avez d'autres, on est preneurs. On viendra vous voir, je pense, prochainement pour en savoir encore plus. Et je vous souhaite une très belle journée. Je vous remercie beaucoup pour tout ce que vous nous apportez.
1: Merci beaucoup, Colline, pour l'invitation.
0: Et puis, merci à Radio Arviva, à la technique. Et je vous retrouve sur les chemins de femmes pour une nouvelle rencontre la semaine prochaine. À bientôt.
1: Merci.
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1: Bonjour à toutes et à tous. Pour sa 7e édition, la quinzaine franco-allemande réorganise comme chaque année une visite de la Chambre du commerce et de l'industrie de l'Hérault. Plus de 70 jeunes élèves allant de la 6e à la terminale ont passé la matinée à l'hôtel Saint-Côme de Montpellier. Rencontre avec les acteurs économiques, table ronde, le programme était chargé. À l'organisation, la maison de Heidelberg, la CCI de l'Hérault et l'Office franco-allemande de la jeunesse. Clélia Lelièvre, chargée de projet pour ce dernier, revient sur cette matinée.
2: L'idée aujourd'hui, c'est de pouvoir permettre à beaucoup d'élèves qui n'ont pas forcément l'opportunité d'aller en Allemagne ou d'être encore allés faire un séjour là-bas, de pouvoir en fait comprendre qu'au niveau local, il y a des entreprises allemandes à Montpellier et dans toute la région Occitanie qui sont en lien avec l'Allemagne et qui ont aussi en fait des opportunités plus tard en fait, voilà, de soit travailler dans la coopération franco-allemande ou de pouvoir en fait s'imaginer de travailler en fait avec une clientèle germanophone ou de travailler avec des germanophones. Voilà. Donc pour nous l'important c'est voilà aujourd'hui c'est de bien montrer que la journée des découvertes depuis 20 ans existe et qu'elle permet toujours à ces jeunes en fait de découvrir sans forcément aller en Allemagne d'avoir un lien avec l'Allemagne.
3: Voilà. À ce niveau-là justement je vais rebondir sur une des interventions de Bichot et Mathias de Siqueiros, donc c'est donc des téléphones reconditionnés si je ne dis pas bêtise qui a même poussé et incité les jeunes justement à partir à l'étranger, à partir en Europe, découvrir des nouvelles cultures, de nouvelles langues, etc. C'est aussi le propos de cette réunion et le propos que vous voulez tenir auprès de ces jeunes ?
2: Oui, exactement. Nous, ce qu'on essaie en fait avec la journée découverte, c'est d'avoir en fait un premier pont et en fait de leur donner envie justement après de se dire en fait s'il y a une possibilité pour moi de partir en tant que jeune, soit en étant scolaire, donc faire un échange par exemple, un échange SOSE, donc aller dans une famille pendant 3 mois, ou en fait plus tard tout simplement pendant les études ou même pendant leur carrière professionnelle, en fait, qu'il y ait des possibilités justement de mobilité, qu'ils ne soient pas bloqués, en fait, parce qu'il y a des ressources qui existent, il y a des ressources financières comme avec l'OFAGE, mais aussi avec d'autres organismes et dans leur carrière plus tard. Donc l'idée, c'est pour nous vraiment de les inciter, de se dire qu'ils sont capables de faire et qu'ils ont la possibilité de le faire surtout.
3: Globalement, la présence des acteurs économiques, là, justement, pour la 20e journée de la découverte de la CCI, qu'est-ce que ça dit des relations économiques, donc, au niveau local, français, franco-allemand, je veux dire?
2: Ça montre en tout cas qu'en région Occitanie, peut-être mal connue, peut-être méconnue de certains, mais la présence allemande, même en région Occitane, est présente en fait, et que la relation franco-allemande est toujours aussi forte, puisqu'il y a toujours autant d'échanges qui se font chaque année. Nous avons dépassé le 1 million d'échanges de jeunes, nous personnellement, à l'OFAGE. Et pour les entreprises franco-allemandes, on a eu plusieurs interventions aujourd'hui qui nous ont dit que certains groupes franco-allemands avaient fusionné, que certains rachats avaient été aussi opérés. Donc en fait, il y a toujours un rapport économique entre la France et l'Allemagne. On est toujours premier partenaire l'un pour l'autre.
3: Il se passe des choses.
2: Et il se passe toujours des choses. Donc vraiment, il y a toujours un intérêt, que ce soit au niveau des personnes de manière individuelle, mais aussi au niveau de la relation économique. Et c'est ça qui est très important aujourd'hui de l'avoir vu.
3: Prenons un petit peu de recul aussi au niveau de l'OFAGE pour expliquer à nos auditeurs et à nos auditrices qu'est-ce que c'est concrètement et qu'est-ce que vous faites tout au long de l'année. Donc on suppose bien sûr organiser ce genre d'événement, mais concrètement, quel est votre rôle et quelles sont vos missions entre gros guillemets?
2: Oui, donc l'Office franco-allemand pour la jeunesse donc, existe depuis 1963 et l'idée en fait c'était vraiment de coopérer, de rentrer en coopération pour les jeunes, pour la relation entre la France et l'Allemagne, pour éviter justement que les jeunes ne se connaissent pas et qu'il y ait une méconnaissance en fait des pays de l'un et de l'autre. Donc notre combat à nous c'est de soutenir en fait les échanges de jeunes, donc on est vraiment sur une partie très organisationnelle et l'idée c'est qu'on subventionne en fait des échanges, que ce soit individuels ou de groupe, entre la France et l'Allemagne pour entraîner justement ces jeunes à s'intéresser et à découvrir en fait le pays partenaire.
3: Et d'autres événements du coup à part celui-là sur lequel vous êtes présent et donc vous subventionnez?
2: Oui, exactement. À part la journée découverte d'aujourd'hui, nous avons d'autres journées découvertes qui sont prévues bien sûr dans le programme des 20 ans, donc plusieurs en région Occitane jusqu'au 16 avril et également par exemple avec plusieurs ministères en France et en Allemagne. Sinon, en termes de présence qu'on peut voir, bien sûr, ce sont les échanges classiques de jeunes en fait de correspondants au domicile du partenaire ou dans un troisième lieu, mais également aussi toutes les rencontres qui peuvent se passer dans le domaine extrascolaire, par exemple des échanges en fait sportifs qui ont une dimension interculturelle de rencontres justement entre des associations en fait sportives françaises et allemandes par exemple.
3: Et pour finir, c'est bien beau tout ça, mais est-ce qu'ils ont été passionnés? Est-ce que vous les avez sentis investis et curieux, donc ces jeunes-là?
2: Moi, je pense que oui. Je pense que là, on a fait une partie où ils sont beaucoup plus en échange direct avec les intervenants. Et c'était bien sûr l'idée, en fait, c'était justement qu'ils aient un format un peu adapté pour pouvoir poser leurs questions, s'intéresser et être un petit peu plus concernés. Et je pense que oui, je pense qu'ils vont pouvoir repartir avec peut-être des idées, en tout cas, ou simplement se dire, en fait, l'Allemagne, c'est aussi pour moi. L'allemand, c'est aussi pour moi. Et je suis totalement, en fait, capable de le faire.
1: Les jeunes, justement. Plusieurs collèges et lycées de la région ont participé à l'événement. On écoute deux jeunes du collège Jean Racine d'Alès, dans le Gard, Lydia et Julie.
4: Le fait de travailler à l'international, c'était très intéressant. Ça s'est très bien passé. Ça nous a appris plusieurs choses et nous a ouvert vers d'autres voies.
3: Vous aimeriez partir travailler à l'international, à l'étranger?
5: Oui, ça m'intéresserait pour faire mes études à l'étranger quelques années.
4: Et ça serait intéressant de travailler à l'international pour apprendre une nouvelle culture, une nouvelle langue et rencontrer de nouvelles personnes.
1: Mathias aussi est de ce collège, mais repart avec encore trop de questions.
6: Assez bien, mais le speak dating, il était trop court. Parce que 10 minutes, c'était pas assez. Vu le nombre de personnes qu'il y avait dans notre groupe ou quoi, c'était pas assez. Moi, ce qui m'intéressait, c'était le salaire.
3: Qu'est-ce que t'en retiens lors de cette matinée-là?
6: Qu'ils sont riches et qu'ils sont passionnés, quand même.
3: Bon, c'est le plus important pour trouver un métier, tu penses?
6: Oui, il faut être passionné et riche.
1: Richard Jarry, le président de la commission internationale de la CCI de l'Hérault, était présent pour répondre aux questions des jeunes.
3: Pense de cette journée, comment est-ce qu'elle s'est passée?
7: Ben écoutez, pour la quinzaine franco-allemande, c'est important que l'association Allemagne-Occitanie participe à de tels événements pour que les jeunes collégiens et lycéens de notre région, grâce au partenariat avec l'OFAGE et à la maison de Heidelberg, puissent avoir un accès au monde de l'entreprise et à tout l'intérêt qu'il y avait à apprendre la langue allemande et ce petit plus qui faisait que des portes professionnelles peuvent s'ouvrir plus facilement.
3: Il y avait un temps d'échange qui était prévu avec vous. Est-ce que vous les avez sentis intéressés et investis pour justement avoir la curiosité de vous poser des questions qui pouvaient être intéressantes?
7: Ben écoutez, j'ai été très surpris d'abord parce qu'il y en a un certain nombre qui ont déjà des projets professionnels en tête, qui ont déjà des objectifs bien clairs dans leur tête. J'étais assez surpris parce que sur le nombre de jeunes, je ne sais pas, mais enfin, au bras levé, en tous les cas, je peux dire qu'il y en avait bien au moins un bon tiers qui savait déjà ce qu'ils voulaient faire. Oui. J'étais très surpris. Et puis, c'est vrai que le monde de l'entrepreneuriat, puisqu'on est à la Chambre de commerce ici, on était très, très, très heureux de les accueillir. Au départ, il n'y avait pas beaucoup de vocation, je dirais, d'entrepreneurs.
3: Mais très peu ont levé la main, justement, à ce moment-là.
7: Tout à fait. Et puis, il semblerait qu'à la fin, se soient dessinées certaines vocations, peut-être, en tous les cas, un intérêt certain, puisqu'on a eu des questions après, lors de nos échanges, et comment créer une entreprise, est-ce que c'est compliqué, etc., etc. Donc, petit à petit, je pense que le fait de se retrouver aussi dans ce lieu magnifique qui est la CCI Saint-Côme à Montpellier, peut-être que ça a aidé aussi à désacraliser peut-être un peu cette chose de l'entrepreneuriat. Et bon, c'est toujours agréable de pouvoir échanger. En tous les cas, c'est extrêmement enrichissant, même pour nous, je dirais, adultes, entrepreneurs, d'avoir ces contacts, parce que c'est eux qui demain seront aux manettes. Et donc, c'est aussi une façon de mieux comprendre notre société, son évolution. Et pour les entreprises, comprendre le monde de demain, c'est anticiper toujours. Une entreprise doit d'anticiper, gérer, c'est prévoir, organiser, contrôler, mais c'est aussi anticiper ce que peuvent être les marchés, ce que peut être le monde du travail demain, quels seront les salariés de demain, ou les collaborateurs, ou les partenaires, ou les associés, on ne sait pas. Mais voilà, ça me semblait important cette journée.
3: À quoi il va ressembler ce monde de demain, justement, pour ces jeunes entrepreneurs qui le seront, on l'espère, mais qu'est-ce qu'ils vont devoir faire de plus? À quoi ça va ressembler, en fait, leur entreprise à eux?
7: Ben, je crois que ça va être important. Bien sûr, il y aura les connaissances basiques acquises, et c'est ce que moi, en tous les cas, j'ai essayé de leur dire, que c'était important, cet apprentissage de l'apprentissage de la connaissance, parce que en fait, leurs études, ils n'en voient pas toujours, évidemment, c'est des élèves qui partaient de la quatrième, il y avait quelques premières, mais c'était quatrième, troisième.
3: C'est un petit peu tôt, oui.
7: Voilà, c'était un petit peu tôt. Mais ce qui est important, c'est de leur faire comprendre que ce qu'ils apprennent est important, parce que ce qui sera important dans l'entreprise, c'est leur savoir-être. Parce que un métier, une connaissance métier, ça peut s'acquérir. Quand on est ingénieur commercial, on peut pas nécessairement avoir la connaissance métier de l'entreprise, une menuiserie industrielle, une poissonnerie qui conditionne des choses. Ben, voilà, on peut pas avoir la connaissance métier. Donc c'est compliqué. Sauf si il y en avait un qui voulait être, par exemple, ingénieur nucléaire ce matin. Bon, c'était quand même assez surprenant, mais bon, il en faudra et il en faut. Et c'est bien. Mais on sait bien que tous les ans, des ingénieurs nucléaires, ils doivent pas en sortir 5000 de nos écoles, voilà, ou de polytechnique. Donc voilà, je pense que c'est extrêmement important. Et ce que sera le monde de demain, c'est dans l'entreprise. Et je crois que les entrepreneurs aujourd'hui le comprennent bien, ils le savent. C'est leur savoir-être qui va être important. Les connaissances métiers, on peut toujours les acquérir, sauf si c'est des spécificités comme celles que je viens d'indiquer. Mais je pense qu'on peut leur faire confiance surtout. Moi, ce que je veux leur dire à ces jeunes, c'est que, et même au monde de l'entreprise, hein, c'est que on a quand même une belle jeunesse.
3: Motivée surtout.
7: Motivée, et bien sûr, on part toujours des trains qui arrivent jamais à l'heure, mais je pense que là, on a des jeunes attentifs qui sont comme ils sont. Ils ont l'insouciance de leur jeunesse. Mais enfin, je les ai trouvés quand même très sensés dans leurs questions, dans leurs réflexions, même si l'échange n'a pas été suffisamment long. Mais je pense que cette sensibilisation à l'entreprise, et j'ai vu surtout des enseignants d'allemand, évidemment, qui étaient là pour certains et qui s'inquiètent du devenir de la langue. Et je pense qu'ils viendront, ils verront que nous sommes très attentifs parce que l'Allemagne est notre premier partenaire économique. Je rappelle quand même que l'Allemagne nous vend pour 120 milliards de biens et services et que nous lui vendons que pour 80 milliards de biens et services. Alors, j'en dis les chiffres, c'est pas tout à fait ça. La région Occitanie elle-même est déficitaire, de l'ordre de 2 milliards à peu près. Notre département également, lors de 200 millions. Donc, ça veut dire qu'il faut qu'on ait des jeunes qui aient ce petit plus de la langue allemande pour demain essayer de favoriser les échanges, rééquilibrer tout ça. Et je crois qu'ils en ont bien pris connaissance. Et je crois que les professeurs aussi d'allemand, pour que l'apprentissage de l'allemand se poursuive, ont besoin aussi d'avoir ce contact avec l'entreprise et la nécessité que nous avons, nous, entreprise, d'avoir des jeunes germanistes.
1: Une journée des découvertes qui fête ses 20 ans. C'est la fin de cette émission. Je vous souhaite une très bonne journée sur les antennes de Radio Aviva.
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1: Bonjour à toutes et à tous dans l'actualité du jour. Les frères Lebrun sont sur la mauvaise pente. Membres de l'association Nîmes-Montpellier de tennis de table, le duo montpelliérain perd en effet beaucoup de matchs, que ce soit à Londres ou Sarrebruck, avec l'équipe de France ou en club. Mardi soir encore, en Allemagne, les Lebrun se sont mesurés au GVHTT à Hennebon. Que ce soit lors du match aller il y a plusieurs semaines ou du match retour, les Allemands se sont imposés. Et les Occitans se sont inclinés en demi-finale au championnat de France. Dans le quartier Clémenceau, à Montpellier, la cohabitation entre vélo et tram est jugée, je cite, « impossible par vélocité ». Dans un communiqué envoyé à la ville, l'association demande l'arrêt des verbalisations lorsqu'un cycliste emprunte la voie ferrée faute d'alternative. Elle réclame également une meilleure organisation, notamment l'interdiction des vélos dans la zone, ainsi que l'amélioration des itinéraires, et ce, afin de procurer aux cyclistes une voie sécurisée loin des tramways. Précisons qu'il n'y a pas que l'avenue Clémenceau qui soit évoquée dans le communiqué de Vélocité. Ainsi apprend-on que dans le quartier Rondelet également, les vélos ont la vie dure. Ce sera peut-être le chiffre de la semaine. À Nîmes, une personne sur deux déclare être contre la corrida. C'est du moins ce que révèle le dernier sondage de l'IFOP réalisé pour l'Alliance anti-corrida. À quelques jours du début de la feria, les corridas avec pic, banderie et mise à mort seraient ainsi mal vues par les locaux. L'étude souligne également la perte d'intérêt pour le monde taurin. D'autre part, le sondage illustre les divergences d'avis selon les générations. Ainsi, 70% des moins de 35 ans expriment leur opposition aux corridas, sachant que ce sont les femmes qui sont les plus mobilisées. De son côté, l'association anti-corrida a déclaré dans la foulée vouloir remplacer les férias par des spectacles comme les courses, où seraient bannis mise à mort et effusion de sang. Restons à Nîmes. La feria ayant lieu ce week-end, les lycéens et lycéennes de l'établissement Victor Hugo seront en week-end dès vendredi après-midi. Une décision de la mairie qui vise à garantir la sécurité des élèves en prévision de l'affluence attendue à l'approche de l'événement. Un temps libre que les jeunes mettront peut-être à profit pour parfaire leur révision en vue de l'examen du bac. C'est la fin de ce Flash Info, je vous remercie de l'avoir suivi. Je vous souhaite une excellente journée à l'écoute des programmes de Radio Aviva.
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1: Bonsoir à toutes et à tous. Ce soir, le temps demeure inchangé. Ciel clair et température agréable. L'été approche. Demain, vendredi, Météo France prévoit une journée ensoleillée sous un vent très faible, que ce soit dans l'arrière-pays ou sur le littoral. En somme, une belle journée nous attend. Passez une très belle soirée à l'écoute des programmes de Radio Aviva.
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3: La situation est toujours tendue au nord d'Israël alors que les sirènes d'alerte ont de nouveau retenti ce matin dans la ville de Kiryat Shmona en raison de tirs en provenance du sud Liban. Un soldat israélien est tombé au combat. Le major réserviste Itamar Sapir a été tué hier lors d'opérations menées dans le sud du Liban. Âgé de 27 ans, marié et père d'un jeune enfant, il était originaire de la localité d'Eli. Ancien commandant de compagnie au sein de l'unité Maglan, il servait dans les forces de réserve depuis le début de la guerre. Les autorités locales ont salué la mémoire d'un combattant engagé. Le débat sur la conscription des jeunes ultra-orthodoxes est relancé à la Knesset. La Commission des Affaires étrangères et de la Défense a repris ce matin ses travaux sur la loi de conscription sur instruction de Benjamin Netanyahou. Et puis on vient tout juste de l'apprendre, la proposition de dissolution de la Knesset a été approuvée en lecture préliminaire par 110 députés de la coalition et de l'opposition. Aucune voix n'a été votée contre. Donald Trump promet à nouveau une fin rapide de la guerre avec l'Iran. Devant des parlementaires réunis à la Maison-Blanche, le président américain a déclaré que les États-Unis allaient mettre fin très rapidement à la guerre avec l'Iran. Cette déclaration intervient alors que Washington affirme progresser dans les discussions avec Téhéran, malgré une situation encore très tendue sur place. Selon la presse israélienne, Donald Trump et Benjamin Netanyahou ont eu un échange téléphonique la nuit dernière, un entretien qualifié de long et constructif. Pendant ce temps, le Sénat américain avance sur une résolution pour limiter les pouvoirs de guerre de Donald Trump contre l'Iran. Pour la première fois depuis le début de la guerre, le Sénat a fait avancer une mesure qui pourrait empêcher l'administration de Trump de poursuivre ses frappes contre la République islamique sans feu vert du Congrès. 4 républicains ont rejoint les démocrates pour soutenir ce texte qui obligerait le président Donald Trump à obtenir l'autorisation du Congrès afin de continuer les opérations militaire contre l'Iran. Après Donald Trump la semaine dernière, c'est Vladimir Poutine qui est reçu à Pékin par le président chinois. Les deux dirigeants ont notamment évoqué la situation au Moyen-Orient. Xi Jinping juge inopportune toute reprise des hostilités contre l'Iran, estimant que la région du Golfe se trouve à un moment charnière entre guerre et paix, a-t-il dit. Le dirigeant chinois appelle à un arrêt total de la guerre et estime que la poursuite des négociations est désormais plus essentielle que jamais. Cette rencontre entre Vladimir Poutine et Xi Jinping est destinée par ailleurs à renforcer le partenariat stratégique entre la Russie et la Chine. Les deux dirigeants ont salué des relations bilatérales à un niveau sans précédent. Après avoir quitté la Méditerranée pour se rapprocher au plus près du détroit d'Ormuz, le porte-avions Charles de Gaulle se trouve à présent dans le golfe d'Aden. C'est ce qu'a indiqué ce matin la ministre française des Armées, Catherine Vautrin. Le navire amiral de la flotte française avait passé le canal de Suez le 6 mai dernier avant d'effectuer une escale de plusieurs jours à Djibouti où la France dispose d'un point d'appui. Israël panse ses blessures plus de 2 ans et demi après les massacres commis par le Hamas contre les populations du sud du pays le 7 octobre 2023. Et une question se pose, que faire de ces kibboutz en partie détruits et ravagés par les terroristes? Les anciens habitants de Kfar Aza, particulièrement touchés, sont aujourd'hui confrontés à ce dilemme. Que faire des ruines de leurs kibboutz martyrs? Élément de réponse avec l'un de nos correspondants sur place, Julien Baloul.
4: Nous sommes maintenant avec Julien Baloul. Bonjour.
5: Bonjour Bokartov.
4: On commence avec ce dilemme qui déchire les Israéliens. Que faire des maisons massacrées et ravagées au kibboutz Kfar Aza? Décision a été prise récemment de les raser afin de reconstruire le quartier en question. Mais certaines mamans endeuillées refusent ce choix et ont déposé un recours à la Cour suprême pour préserver ce lieu de mémoire. On en parle avec vous.
5: Oui, absolument. Donc, faut comprendre. Hein, on parle de Kfar Aza, mais on pourrait parler également de Nirose, hein, où un habitant sur 4 a été soit kidnappé, soit tué. Et puis, on sait qu'à Kfar Aza, il y a un quartier entier. On appelle ça le quartier de Dor HaTzair, de la jeune génération. C'est comme ça qu'il s'appelle, qui a été entièrement saccagé, des maisons détruites, explosées, incendiées. C'est là que la plupart des gens ont été kidnappés. Hein. C'est par exemple Émilie Damari, par exemple, a été kidnappée là-bas. Et ces lieux ressemblent un terrain de guerre, on va le dire clairement. Et donc, vous savez, c'est un kibboutz. Les kibboutz, tout se fait par des assemblées générales, par des votes. Il y a eu une assemblée générale dans le passé où ils ont voté pour la destruction de ces ruines et pour reconstruire le quartier, pour refaire vivre le kibboutz et pour vivre. Vous savez, c'est comme le rêve sioniste, hein, de refaire vivre la population sur des terres qui étaient arides. Sauf que certaines personnes ne le voient pas de cette là. Et je sais que par exemple, d'ailleurs, Émilie Damari, qui était otage et qui, lorsqu'elle est rentrée de captivité, qui a appris que sa maison a été détruite, elle a trouvé ça scandaleux. Elle a dit, comment vous avez pris ces décisions alors que je n'étais pas là? Et donc là, vous le disiez, il y a certaines mères, notamment Sivan El-Kabet, ou encore Nahor Estidim, ou des mamans de ces personnes qui refusent cette décision, qui déposent un recours à la Cour suprême et qui disent, ce lieu est un lieu de mémoire, il ne reste plus rien, il faut les préserver, les kibboutz aux alentours ont déjà tout détruit, il faut qu'il y ait cette trace pour l'histoire, que les gens puissent voir ce qu'il y a eu ici. On ne peut pas effacer ainsi des pages de l'histoire de l'État d'Israël. Hein. La mère de Sivan El-Kabetz, par exemple, dit, c'est la boîte noire du peuple juif et la blessure la plus sanglante de notre génération. La boîte noire, hein, c'est en référence évidemment aux avions, hein, qu'enregistrent toutes les communications lorsqu'il y a un crash, sauf que ces personnes-là n'habitent plus dans le kibboutz et ont décidé de ne plus y habiter. Et les habitants du kibboutz Kfar Aza, l'Assemblée Générale, a voté à une très large majorité, avec le soutien d'une grande partie de familles endeuillées, de reconstruire, je vous le disais. Et eux, ils disent, on refuse de vivre, je cite, hein, nous refusons de vivre à l'intérieur d'un camp d'extermination. Ils disent, avec tout le respect qu'on a pour le douleur et pour le deuil de ces personnes, elles ne vivent plus ici, elles ne peuvent pas décider pour nous qui continuons de vivre ici, comment est-ce que nous allons vivre. Et je crois qu'au-delà de ça, la vraie question qui se pose, c'est évidemment la question de la mémoire du 7 octobre, qui est encore trop tôt pour savoir comment ça va se passer, est-ce qu'il y aura un musée, est-ce qu'il y aura des mémorials. Il y a rien encore à l'échelle nationale. Il y a ce parc à Nova, là où il y a eu le festival, mais c'est une initiative privée. Le KKL a repris un peu la main, etc., etc. Et de manière générale, c'est ça qui se pose. C'est la question de comment préserver la mémoire du 7 octobre à l'échelle nationale. Et c'est une question qui va se reposer encore plus dans les prochains mois et dans les prochaines années, évidemment.
4: Et demain, Julien, nous célébrerons la fête de Shavuot. Et alors, tout le monde ne le sait pas, mais en Israël, cette fête est aussi devenue celle du cheesecake. Vous nous en dites plus?
5: Absolument. Je m'en étouffe presque, mais c'est la vérité. Et c'est un coup marketing. Alors vous savez, on dit souvent que Coca-Cola, il n'a pas vraiment créé l'image du Père Noël, il n'a pas créé le Père Noël, mais il a un peu façonné l'image du Père Noël. Et bien en Israël, c'est une entreprise qui s'appelle Tnuva. Tnuva, c'est une entreprise laitière, de produits laitiers, fait des yaourts, du lait, etc., qui a façonné le marketing de la fête de Shavuot dans les années 50. Donc, faut comprendre, on est dans les années 50, c'est un peu l'apogée des kibbutz en Israël, de l'agriculture en Israël. À cette époque-là, l'agriculture fonctionne très bien et on célèbre au moment de Shavuot également les récoltes après le printemps qui a été bien, il a plu, etc. Et depuis dans les années 20, dans les années 30, on fête au moment de Shavuot le nouveau juif, le travailleur qui travaille la terre, qui arrive à récolter la terre et les fruits de son travail. Et puis tout le monde s'habille en blanc, on parade sur des tracteurs et on montre fièrement les premières récoltes, les œufs, le lait. Et dans les années 50, il y a un surplus de lait, il y a beaucoup de lait, enfin tout se passe très bien à ce moment-là. Et la fête de l'entreprise Tnuva a cette idée de génie de lancer un coup marketing avec une recette de Ugat Gvina, donc un cheesecake. Et c'est un succès fulgurant. Et petit à petit, ça s'est imposé dans tout le pays. Et donc pour ceux qui habitent en Israël ou qui sont de passage en Israël chaque année à Shavuot, vous verrez partout des publicités pour des produits laitiers à Shavuot et pour des cheesecakes. Pour les meilleures recettes de cheesecake, vous allez sur les différents sites israéliens, voici la liste des 10 meilleures recettes de cheesecake. Alors pas l'américaine, un truc bien plus léger pour que ça convienne évidemment à la météo locale. Là, je suis dans mon bureau d'entreprise high-tech où j'ai une vue sur l'autoroute parce qu'on est assez haut. Je vois une grande banderole de publicité pour des cheesecakes au loin. Mm-hmm. Donc c'est un peu ça l'idée. C'est un coup marketing mais qui a bien marché et qui n'a pas grand chose à voir avec le sens de Shavuot à la base, on le rappelle dans le judaïsme. Mais voilà, cette fête de Shavuot aujourd'hui en Israël, elle a évidemment le sens religieux, le don de la Torah, etc. Mais elle a aussi ce sens sioniste avec l'agriculture et la célébration donc de ce juif qui travaille la terre et qui arrive à vivre de ses récoltes.
3: La correspondance de Julien Baloul avec Didier Caramalo pour RCJ. Vive critique de la Corée du Sud à l'égard d'Israël après l'interception de navires de la flottille pour Gaza à bord de laquelle se trouvaient deux de ses ressortissants lors d'une réunion de gouvernement. Le président sud-coréen a qualifié l'opération israélienne de totalement excessive. Israël affirme de son côté que les bateaux tentaient de briser le blocus naval imposé à Gaza. Le ministre israélien des Affaires étrangères a indiqué que les militants interceptés étaient transférés vers Israël. Il a qualifié la flottille d'opération de communication au service du Hamas. À 3 semaines de l'ouverture du mondial de football, la FIFA décide d'interdire aux supporters iraniens d'arborer le drapeau de l'Iran d'avant la révolution de 1979 dans les stades. Ce drapeau historique utilisé par une partie de la diaspora iranienne comme symbole d'opposition au régime actuel avait déjà été interdit lors du mondial précédent en 2022. Seul le drapeau officiel de la République islamique sera autorisé cette année. Dans le même temps, selon une enquête publiée par The Atlantic, la FIFA devrait autoriser le déploiement du drapeau palestinien dans les stades, selon la Fédération internationale de football. Il s'agit du drapeau d'une fédération officiellement reconnue et membre de l'organisation, ce qui lui confère un statut légitime, à condition toutefois qu'il ne représente pas un risque sécuritaire. Donald Trump participera au sommet du G7 en France, prévu du 15 au 17 juin prochain. Les dirigeants du groupe d'économie avancée doivent se retrouver dans la ville thermale d'Evian, au pied des Alpes. Le sommet s'annonce d'ores et déjà tendu. La guerre en Iran est une source de tension supplémentaire entre Donald Trump et les autres dirigeants du G7. Le président américain leur reproche de ne pas avoir soutenu l'offensive militaire américaine et de ne pas s'être impliqué pour rouvrir le détroit d'Ormuz. La mort d'Aldo Nauri, on l'a appris ce matin. Le célèbre pédiatre et essayiste avait 88 ans. Figure reconnue des débats sur l'éducation, il s'était fait connaître par ses prises de position en faveur d'un retour de l'autorité parentale face à ce qu'il appelait l'enfant roi. Né en 1937 à Benghazi, en Libye, dans une famille juive, Aldo Nauri avait connu l'exil en Algérie avant de poursuivre ses études de médecine et de s'installer à Paris. Et enfin, pour les amateurs de football, sachez que l'Hapoël Beersheva a été sacré hier soir champion d'Israël dans un match à rebondissement. Les joueurs de Beersheva ont décroché leur 6e titre, 4-2, face au Maccabi Tel Aviv, tenant du titre. Et l'aventure n'est pas terminée. Le 26 mai prochain, l'Hapoël Beersheva retrouvera le Maccabi Tel Aviv en finale de la Coupe d'État d'Israël, avec la possibilité de réaliser le premier doublé championnat Coupe de l'histoire du club.
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7: Bonjour à toutes et à tous. Le FIS 2026 est terminé et nous vous faisons revivre les rencontres avec les acteurs de cette 30e édition. Autour des parcs où les riders faisaient leur figure, il ne vous a pas échappé qu'il y avait plusieurs stands autour du monde du sport extrême. Planches de skate, équipement de rider, bombes de graphe. Mais l'extrême, c'est aussi savoir repousser ses limites. Aimez-vous le piquant ? Le stand Blackout de Guillaume Blanc était là pendant tout le FIS pour vous faire goûter ses sauces piquantes faites maison. Il vient de Mudaison pour nous faire découvrir sa sauce mangue-gingembre ou encore piña colada version pimentée. Notre journaliste Johan Lopez est allé à sa rencontre. On l'écoute.
8: Je me suis arrêté du coup au stand de Guillaume Blanc qui vend des sauces piquantes. Il y a plein de sauces piquantes sur son stand. C'est très beau, c'est très visuel. Alors il m'a fait goûter certaines d'entre elles. Pour le coup, c'était assez goûtueux, assez sucré. On retrouvait beaucoup d'arômes de citron, par exemple, de mangue. Et vraiment pas ce côté piquant en premier. Ça arrivait vraiment après. Ça venait accentuer le goût de la sauce. Ce qui change vraiment de ce qu'on peut goûter et ce qu'on entend dans le terme sauce piquante. Là, ça change complètement. Donc, il y a ce côté original. Et je me suis arrêté donc à son stand pour lui poser quelques questions. Tu es d'ici, donc pourquoi aussi c'est important de travailler avec des produits locaux?
9: Ouais, moi je suis à Montpellier, donc moi je travaille avec des fournisseurs de piments qui viennent du Mexique, des choses comme ça. Après, j'essaie de travailler quand j'ai des fruits ou des légumes, j'essaie de travailler avec les petits mecs de mon village. Moi je suis à côté, je suis de Mudaison, donc les mecs de Mogio qui font beaucoup de trimmers et tout ça. Je travaille sur les fruits, je travaille sur les légumes, les herbes. J'essaie de travailler avec eux quand même pour les mettre aussi en valeur et les mettre en avant. Moi, c'est cool aussi parce que c'est de proximité, donc ça me permet de pas faire des kilomètres pour aller faire des courses. Et en fait, voilà, ça arrache tout le monde. Ça fait un an que je fais ça. J'étais chef de cuisine, je suis toujours chef de cuisine. J'ai développé ça parce que je kiffe un peu les piments et que j'ai toujours aimé un petit peu pousser un peu les limites. Donc je travaille avec des fruits, des légumes. J'essaye de mettre le moins de conservateurs possible. Donc on travaille avec du sel, du vinaigre. Après, on monte en température comme une confiture. Donc je veux dire, au niveau de la conservation, t'es plutôt bien. Tu as des goûts complètement différents.
8: Qu'est-ce que là, ouais, justement.
9: Là, tu vas avoir du jalapeno, tu vas avoir du chipotle, tu vas avoir du bird eyes. On va travailler avec du piri-piri. On va avoir du piment antillais, du ghost pepper. On a du Carolina Reaper. On va avoir du habanero pour la session FIS que j'ai faite avec au lait de coco. On est sur une piña colada, pas exactement une piña colada.
8: Épicé du coup.
9: Épicé, comme un cocktail, mais épicé.
8: Et ça se mange comment des sauces aussi piquantes que ça? Ça se déguste comme quelque chose à déguster?
9: Qui viennent sur le stand, c'est toi qui décides comme tu veux manger tes sauces. Si tu as envie de manger la sauce avec des pâtes, avec du fromage blanc ou avec un gros morceau de viande, c'est toi qui décides. Après, moi, je dirige quand même sur des mets ou des choses différentes, c'est-à-dire qui sont conseillées, comme le sel au citron, je conseille avec des poissons grillés ou des choses comme ça. Après, c'est toi qui décides, c'est toi qui es libre de ton choix. Le jalapeno, tu vois, c'est plutôt frais. On part sur de l'apéro, sur des tomates mozza, sur de la pastèque, sur du melon, c'est géant. Le chipotle, t'es dans du fumé à fond, donc tout ce qui est barbecue. Chien glaze sur des ribs ou des choses comme ça, tu vas t'éclater. Après, on en a pour les fromages, on a tout choix.
8: Comment est-ce qu'on pourrait convaincre quelqu'un qui n'aime pas forcément le piquant? Parce que c'est vraiment rédhibitoire, ça n'aime pas quelque chose qui pique, on ne pourra pas goûter. Ou malgré ça, avec tous les goûts qu'il y a et tous les arômes qu'on peut ressentir.
9: J'ai des gens qui viennent et qui ne sont pas du tout tolérants, mais je commence par la première qui est plutôt classique et pas très forte. Et je leur explique que tout doucement, tu peux monter en intensité, mais tout en gardant du goût. Moi, ce que je veux, c'est pas avoir que le feu. Et comme toutes les sauces Indus où c'est vraiment que du vinaigre, du sel et du piment, c'est-à-dire c'est pour t'arracher la gueule, moi j'essaie de chercher des goûts. Il y a toujours un légume ou un fruit qui est mis en avant, avant le piquant. Moi je cherche plutôt le goût avant le feu. Moi le piment c'est vraiment sur la fin, c'est vraiment le prolongement de toutes les saveurs.
8: Tu as beaucoup de sauces, c'est sur l'échelle de Scoville, donc c'est donc l'échelle du piquant. En gros, on va de où à où pour les connaisseurs et les connaisseuses?
9: Là, on est sur, on va partir de 10 000 jusqu'à la plus intense, on va être à 1,5
8: million. Okay, donc globalement, 10 000, c'est une comparaison avec quoi qu'on pourrait connaître?
9: Ben là, le 10 000, tu vas être sur... sur du jalapeno, sur du chipotle, des choses comme ça. Après, puis tu vas monter, tu vas être sur du 30 000, tu vas être sur du bird eyes. Puis quand tu vas monter un petit peu sur les ghost pepper, les carolina, on est à 1 million, 1 million 5. Voilà, ça commence à jouer un petit peu. Le ghost pepper, il y a le ghost pepper et le carolina reaper, il y a 2 ans, c'était encore les piments les plus forts du monde. Là, on est passé sur le pepper x, qui est un piment, c'est un hybride. C'est complètement différent. Là, on atteint des sommets, quoi. C'est tu te démolis la gueule, quoi.
8: Parlons de l'actualité un petit peu, comment ça se passe le FIZ?
9: Écoute, ça passe plutôt bien, les premiers jours étaient un peu compliqués. Hier on a eu un peu de pluie, bon ça fait chier. Mais après c'était cool, dans l'ensemble c'est quand même cool. Il y a du monde, les gens sont un peu intéressés. Ils prennent le temps de déguster et ils sont curieux, donc ça c'est cool.
8: Vous êtes d'ici, vous avez déjà fait le FIZ avant d'être exposant?
9: Première année.
8: Première année, tout première court, année, vous découvrez et tout?
9: J'ai fait une première session il y a un mois à Bayargues, où ils ont fait le mini FIZ en fait, c'est une petite une mise en bouche. J'étais avec eux, j'aurais fait une petite session, j'avais fait une sauce piquante pareil. C'était plutôt cool. Là, c'est mon premier FIZ, c'est mon premier test, voilà. Okay. On est vraiment en condition réelle.
8: Et en tant que visiteur, vous l'aviez déjà fait?
9: Ouais. Moi, je connais le FIZ depuis plus de 20 ans. Moi, je faisais le premier FIZ à Palavas, déjà.
8: C'est quoi vos souvenirs avec le FIZ un petit peu?
9: Moi, je me rappelle surtout des premiers FIZ à Palavas où il y avait les rampes, il n'y avait pas encore tous les trottinettes, tout ça. Et vraiment, les BMX, ils se jetaient carrément dans les tanks, quoi. Là, c'était cool. Ça, c'était génial, ça. Les mecs, ils partaient carrément dans la mer, quoi.
8: C'est fou.
9: Ouais, c'était fou, complet. C'était dingue.
8: Où est-ce qu'on peut vous retrouver, du coup, sur les réseaux ou alors ailleurs?
9: Je suis sur Insta, Blackout Hot Sauce. Après, je travaille avec des cavistes, des petites épiceries fines, des bouchers. Pour l'instant, j'ai pas de shop parce que j'ai quand même mon activité à côté en tant que chef de cuisine. Donc, ça, c'est vraiment en plus de mon travail. Ça me permet quand même de le développer. Mais après, voilà. Tout est sur Insta. On me contacte directement. Moi, je m'organise. Je peux faire de la livraison. Après dégustation, je fais des dégustations à domicile. Je fais des team building. Je peux me déplacer pour faire des soirées, des choses comme ça. Des petites soirées à thème. Ça ne me dérange pas. Je suis ouvert à tout.
8: Super. Nickel. Merci beaucoup.
7: C'était Guillaume Blanc de Blackout Sauce, maison de sauce piquante à Mudaison. 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
1: Bonjour à toutes et à tous, c'est déjà le jeudi 21 mai et c'est l'heure du journal des sports avec Sydney Bitton. Comment vas-tu ?
2: J'y sais, bonjour, eh ben, je vais très bien en espérant que nos auditeurs sont très bien et recevront le programme car nous allons partir en week-end férié.
1: Et oui, on va
2: et
1: avoir de
2: Pentecôte,
1: nouveau un long
2: que
1: week-end.
2: Nous souhaitons bonne fête de Pentecôte à tous nos auditeurs, sans distinction.
1: Et comme souvent, on commence le journal avec le football et on va parler de la Coupe Gambardella.
2: Ben oui, on va parler de la Coupe Gambardella, mais à préciser que la France, en 3 jours, aura 3 finales. Handball, football Gambardella et challenge rugby. Donc on va commencer comme tu le souhaites et comme les auditeurs le souhaiteraient, la Coupe Gambardella. Lassine Magnan-Pavé, 16 ans, du Montpellier-Hérault, déclare sur le quotidien lorsque je joue au football sur le terrain, il déclare je m'amuse. Et il est à quelques doigts d'un contrat professionnel, peut-être. Mais gagnons la Gambardella et on ira certainement plus loin dans une carrière de footballeur.
1: Et on passe à la Coupe du Monde.
2: Les valises des joueurs sont prêtes. La valse de ces joueurs pour le choix. Difficile. Eh oui, on va choisir entre la nationalité, le cœur et, ma foi, l'intérêt. Le cas de Lucas Zidane qui a choisi l'Algérie pour le mondial de football. Omer Aziz, lui, non retenu par la Suisse. Altamari, ex-MHSC. La Jordanie et Selam au Maroc. Donc tout s'avance, tout arrive à point. Piano, piano. Eh oui, tout se déroulera très bientôt, mais on y reviendra.
1: Toujours en football, la Ligue Europa.
2: Victoire de Aston Villa 3-0 hier soir contre Fribourg. Eh oui, belle victoire et nous espérons continuer ces programmes. Eh oui, nous en avons d'autres, bien sûr.
1: Effectivement, puisqu'on va parler également de la Coupe de France.
2: Eh oui, vendredi, en Lens reçoit Nice, en espérant que tout se déroule correctement. Et qui sera le vainqueur ? Eh bien, attendons et on verra, bien sûr.
1: Place au handball, toujours une Coupe de France, la
2: Alors,
1: finale.
2: Oui. Montpellier reçoit, entre guillemets, bien évidemment, samedi soir à 19h30 contre le HBC Nantes, qui, à mon goût, partira vainqueur favori. Mais le terrain est grand et les Montpelliérains ne l'entendent pas de cette oreille-là. Donc attendons et l'on verra.
1: Direction le rugby avec le challenge.
2: Demain, challenge final, le MRC Ulster à Bilbao. Eh oui. Alors, bien sûr, tout le staff s'est réuni, toute la composition du MRC sur le terrain et sur les terrains attendent avec impatience ce match, car les pronostics, c'est une chose, mais le terrain, c'est lui qui décide et attendons vraiment, vraiment vendredi et nous aurons peut-être une Coupe de France à Montpellier.
1: On l'espère.
2: Bah, espérons toujours.
1: Et du côté du tennis, où en est-on avec le Roland-Garros ?
2: Eh bien oui, Loïs Boisseron en quête de repères. Le 24 mai au 7 juin 2026. Alors il faut qu'elle se remette tranquillement. Un proverbe italien est extraordinaire. Qui va piano, va sano, qui va sano, va lontano. Donc, je le traduis, qui va doucement,
1: va lentement, va loin,
2: et qui va loin, réussit.
1: Super. On passe maintenant au basketball avec la NBA, la finale de l'Est.
2: Les Clippers reviennent, les Cavaliers, en finale de l'Est conférence. New York a battu Cleveland 115 à 104. Eh oui, après prolongation. Et décidément, ça devient la mode au basketball, les prolongations.
1: Place à l'athlétisme, puisque le record de France a été battu.
2: Cassandre Bergrand, triathlon, a battu le record de France du 5000 mètres en 14 minutes 40 secondes. 40 secondes. Et bravo, bravo, l'ancienne Montpellier-Rennes.
1: Et enfin, on passe au cyclisme avec le Giro Tour d'Italie.
2: Eh bien, le Giro hier a donné la 11e étape victoire de Jonathan Narváez, le Colombien. Et au général, nous avons Alfonso Pelayo, Portugal. La 12e étape donc qui ouvrira les portes de Imperia et Novi Ligure. Le peloton devra parcourir 177 kilomètres. Donc, place aux sprinteurs et, ma foi, grimpeurs. Bon week-end. Merci de nous avoir écoutés. Je remercie sans cesse JC à la technique et à la présentation. Au revoir. Bon week-end.
1: Passez un bon week-end de Pentecôte. On se retrouve mardi avec Ciné Biton en pleine forme.
2: Au revoir.

0: Amis sportifs, bonjour. Aujourd'hui, nous mettons le cap sur Pézelas. Eh oui, samedi et dimanche, eh bien, le club de pétanque de Pézelas va nous offrir vraiment un programme exceptionnel. Et nous avons en plus la chance de recevoir M. Garcia, président de la boule sportive de Pézelas. Monsieur Garcia, avant tout, si vous le permettez, d'abord bonjour et merci d'avoir accepté notre invitation.
1: Avec plaisir.
0: Ainsi que la technique également.
1: Eh bien, avec plaisir aussi.
0: Alors, 23, samedi et dimanche 24 mai, et vous nous réservez deux journées magnifiques. Que dit la météo?
1: Ah, la météo, grand soleil, de la chaleur. Tout ce qu'il faut pour pratiquer la pétanque.
0: Eh bien, c'est parfait. Alors, comme je viens d'un terrain de pétanque quand j'étais tout petit, donc j'adore la pétanque. Et vous nous présentez les 57e national masculin triplette.
1: Oui, c'est le plus ancien de France. Et oui. C'est la boule printanière de Pézenas qui l'organise depuis 57 ans.
0: Voilà. Et les deuxièmes nationales féminines, doublette. Également.
1: Tout à fait.
0: Donc vous n'oubliez ni les femmes, ni les hommes.
1: Tout à fait. Mais depuis l'an dernier, on a décidé de mettre en valeur aussi les dames, parce qu'il y en a de plus en plus des pratiquantes. Et ça nous tenait à cœur de... On aime la parité chez nous.
0: Alors, évidemment, pour que les gens soient informés précisément, tout se passera au Pré Saint-Jean et au stade Michel Batal.
1: Tout à fait.
0: Alors, tout démarre vendredi.
1: Vendredi, exhibition.
0: Exhibition. Samedi, après,
1: nous avons un programme chargé. À partir de 9h, les féminines au stade Michel Batal, et où il y aura 128 équipes, et les masculins sur la promenade du Pré Saint-Jean à Pézenas, où il y aura 256 équipes.
0: Alors n'oublions pas, à partir de 9h samedi, National Triplette au Pré Saint-Jean.
1: Tout à fait. Les deux commencent à 9h.
0: Et doublette également au stade Michel Batal.
1: Batal, tout à fait.
0: Ensuite, dimanche, alors là, dimanche, on arrive vers les finales, probablement.
1: Tout à fait, les phases finales, ça sera dimanche, à partir, ça sera les quarts de finale pour les hommes et pour les dames. Et tout se jouera sur la promenade du Pré Saint-Jean.
0: Et finale des nationaux, bien évidemment. N'oublions pas que la journée sera assurée aussi par Aérosport.
1: Tout à fait, Aérosport qui est notre partenaire, qui nous fournit les deux car podium pour les deux sites. Et
0: pour la remise des prix.
1: Tout à fait, qui nous aide dans la mesure de ses moyens.
0: Comment êtes-vous venu, M. Garcia, président, à la pétanque, à la boule?
1: Eh bien, j'ai suivi un peu les traces de mon papa, qui était un des anciens présidents. Et qui était co-président avec M. Michel Chambert, qui a été notre président pendant plus de 30 ans, et qui m'a passé la main en 99. En 2019, je dis une bêtise, en 2019.
0: Et vous étiez pointeur ou tireur?
1: Ah, moi, je suis plutôt tireur, on dira. Mais bon, je me débrouille sur trois places.
0: Donc, c'est un sport qui a des qualités exceptionnelles parce que ça demande des précisions, ça demande des jugements et appréciations de distance. C'est magnifique comme sport.
1: Et de l'endurance, parce que là, vous voyez, ils vont commencer à 9h du matin et ça va se finir vers 22h ou 23h. Ils auront fait entre 5 et 6 parties.
0: Espérons que le soleil ne chauffe pas trop.
1: Ah, on a l'avantage sur notre promenade d'avoir... une belle allée de platane encore, même si il commence à être clairsemé, mais on a encore un peu d'ombre sur notre jeu de boules.
0: Vous avez plusieurs boulodromes à Pézenas?
1: Alors à Pézenas, nous n'avons qu'un boulodrome. D'accord. Là où on joue les féminines. Là où on joue le national qui est dans le centre-ville, à la promenade du Pré Saint-Jean. Et le reste de l'année, c'est un parking.
0: Ah bah écoutez, on peut jouer dès l'instant où c'est libre et c'est bonne distance, il n'y a aucun problème.
1: Tout à fait, il n'y a pas de souci.
0: Ah bah moi, j'étais pointeur à l'époque, quand j'étais jeune. D'accord.
1: Et les terrains sont variés, nous, chez nous. C'est l'avantage, c'est qu'il y a du goudron, du caillou, de la sablette, c'est un peu tout.
0: Pour les auditeurs qui ne connaissent pas bien les boules, il y a le bouchon qui est le but, quoi, pratiquement.
1: Oui. Tout à fait, oui.
0: Ensuite, il y a les boules qui sont appropriées en fonction des tireurs et des pointeurs.
1: tout à fait, tout à fait.
0: Hein, donc, c'est très intéressant. Et il faut y mettre un petit peu le nez un jour. Et ma foi, on y vient. On y vient parce que la pétanque, l'été, c'est ce qui est répandu dans toutes les plages ou pratiquement à côté des plages.
1: Tout à fait. Et puis, nous, c'est agréable parce que, bon, je vous dis, les carrés d'honneur sont ombragés. Et on va avoir, samedi soir jusqu'à 22h, 23h ou minuit, on sera plein au niveau du carré d'honneur pour voir les dernières parties de la journée.
0: Alors, les spectateurs aimeraient savoir si c'est gratuit d'entrée ou payante.
1: Tout à fait, c'est gratuit.
0: Voilà,
1: c'est gratuit, c'est accessible à tout le monde.
0: Vous avez tout pour pouvoir se nourrir et s'abreuver.
1: Tout à fait. On a buvette, on a des food trucks qui viennent, et puis nous, on fait une partie restauration aussi au niveau du club.
0: Eh bien, bonne chance pour ces deux journées, pour ces trois journées précisément. Et merci d'avoir répondu et éclairé cette manifestation samedi et dimanche précisément, avec une exhibition le vendredi à Pézenas. Merci beaucoup, monsieur Garcia, et
1: merci,
0: bon courage.
1: Merci. Bonne fin de journée.
0: Au revoir. Merci.
1: Au revoir.

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1: Bonjour et bienvenue sur Radio Aviva. Je suis aujourd'hui en compagnie de Xavier Cousin. Bonjour Xavier.
2: Bonjour.
1: Vous êtes chercheur donc à l'INRAE. Vous êtes ici parce que vous avez fait partie d'une délégation qui est partie donc avec plusieurs scientifiques français et internationaux. Une délégation qui est allée en Corée du Sud pour discuter donc du plastique ainsi donc des problèmes qui pouvaient donc découler de ce matériau-là donc au niveau environnemental et en termes de santé humaine. Xavier, vous êtes ici pour nous parler dans une série d'émissions, bien sûr, de ce même sujet-là. On a déjà pu parler de l'histoire du plastique, définir ce matériau, et on arrive donc dans le cœur du sujet. Aujourd'hui, en 2025, quelle est la raison pour laquelle le plastique cause des problèmes ?
2: En fait, la raison, elle est liée aux qualités du plastique. En fait, tout ce qui fait ses qualités font aussi ses défauts. C'est une matière qui est extrêmement résistante. Donc on peut assez facilement comprendre par là qu'elle, et on en a déjà parlé, elle ne se dégrade pas dans l'environnement, donc elle est très persistante. Une autre de ses caractéristiques, c'est qu'elle est très peu chère à produire, donc elle n'a pas réellement de valeur, et donc ça fait que finalement, on perd un petit peu, c'est pas très grave, par rapport au coût que représenteraient les mesures à mettre en place pour ne pas en perdre. Je pense là typiquement au transport international, puisque on n'en parlera pas forcément beaucoup plus, mais les plastiques sont produits dans un certain nombre de pays et sont transformés dans d'autres pays, et ils sont transportés d'un pays à l'autre par voie maritime, dans des containers. Comme c'est pas très cher, on les met tout en haut des containers. On met les voitures en bas parce que les voitures ça coûte cher, ou les éléments IFI vidéo en bas pour éviter de les perdre. Les plastiques, on les met tout en haut et éventuellement dans des containers qui sont perdus, c'est pas très grave. Donc voilà, ça fait que ils peuvent être émis, et donc il y a une pollution importante qui est possible. Et donc, si on revient à la question de la résistance, on en revient aussi à la question de la fin de vie. Un plastique, intrinsèquement, à partir du moment où il est produit, on sait qu'il deviendra un déchet à un moment donné.
1: Ça fait partie de sa nature, ça fait partie de sa utilité.
2: Pas vraiment de sa nature, mais de sa vie en fait, parce que comme il n'est pas biodégradable, une fois que l'usage est terminé, ça devient un déchet. C'est le cas pour les plastiques à usage unique, donc qui vont avoir une durée de vie extrêmement courte. Bon, on en reparlera un petit peu plus tard, mais c'est aussi le cas de tous les plastiques. Même s'ils servent longtemps, à la fin, ça va devenir un déchet. Donc, on a déjà parlé dans une émission précédente des quantités produites, et donc on imagine bien que, à partir du moment où la production augmente de façon exponentielle, la quantité de déchets produites va suivre la même croissance.
1: Et donc, Xavier, en 2019, il y avait 460 millions de tonnes de plastique qui ont été produits, ce qui fait donc que le plastique est totalement omniprésent aujourd'hui, que ce soit sous forme utilisée ou sous forme de déchets.
2: Ouais, alors il y a 460 millions de tonnes qui ont été produites, et ça a conduit, enfin c'est pas exactement les mêmes, ça passe pas directement, puisqu'en fait il y a des vieux plastiques qui deviennent des déchets, et il y a des nouveaux plastiques produits qui deviendront des déchets plus tard. Mais sur ces, en parallèle de ces 460 millions de tonnes de plastique produits, on peut mettre les 350 millions de tonnes de déchets plastiques produits en 2019. Donc, vous voyez, c'est pratiquement 75% en masse, hein, c'est pas les mêmes, donc qui sont produits. Donc, une quantité de déchets absolument énorme. Sur ces 350 millions de tonnes, au niveau mondial, donc ça dépend un petit peu des pays, de l'organisation, des systèmes de collecte, etc. Mais au niveau mondial, on considère qu'il y a à peu près 40% de ces déchets qui sont enfouis ou qui sont stockés, 15% qui sont incinérés, 30% qui sont mal gérés, c'est-à-dire qu'en fait, en gros, on ne sait pas trop ce qui leur arrive, mais
1: ils sont jetés à la nature.
2: Ils vont dans l'environnement, c'est ça. Et il y a 14% de plastique qui sont recyclés. Mais attention, comme il y a beaucoup de pertes au cours du processus, il n'y a finalement que 2% de ces plastiques, donc sur les 14%, alors 2% des plastiques sont réellement réinjectés dans le cycle de production. Donc il y a seulement 2% qui sont réellement recyclés.
1: Et concernant les 12% restants donc de ces 14%, ils sont perdus.
2: Ou au cours du processus, ou ils ne sont pas... Enfin, ils sont pas comment acceptables pour le ou c'est une perte de qualité, etc.
1: Donc officiellement, ils font partie de ceux qui sont rejetés dans l'environnement, c'est ça?
2: Non, parce qu'ils sont gérés.
1: Ok.
2: Parce qu'ils sont gérés, ils sont probablement incinérés d'une façon ou d'une autre. Donc ils sont pas. Il y a une espèce de gradation, hein, finalement. Effectivement, un plastique recyclé dont on voit que ce n'est que 2%, donc finalement, ça reste une quantité extrêmement faible, reste plus vertueux qu'un plastique qui est incinéré. Mais un plastique incinéré qui au moins sert à produire de l'énergie, c'est plus vertueux qu'un plastique qui est rejeté dans l'environnement ou qui est simplement stocké dans une décharge ou quelque chose comme ça et qui finalement ne sert à rien et on verra un petit peu dans une prochaine émission, peut avoir des conséquences sur l'environnement.
1: Alors au final, donc le plastique, c'est pas cher, c'est pour ça qu'il est autant utilisé, mais du coup, s'il est utilisé parce qu'il est pas cher et donc très résistant, le fait est qu'on se retrouve avec beaucoup de déchets dont on ne sait pas trop justement quoi en faire. Là est la problématique. Merci à vous, Xavier Cousin, donc d'avoir éclairé ce point-là. Cette émission est à présent terminée. Je vous propose de la réécouter, elle, ainsi que tout ce qu'on a pu déjà faire concernant l'environnement et concernant la pollution par le plastique avec Xavier Cousin, donc sur notre site internet radio-avir.com. Donc c'est sur le format podcast. On vous laisse aller y jeter un coup d'œil. Merci à vous et à plus tard sur le programme.
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1: Bonjour à toutes et à tous et bienvenue dans votre agenda. Voici les événements ainsi que les sorties à venir. Le lundi 25 mai, nous vous proposons une soirée originale au Kaleido à Montpellier qui organise donc une soirée stand-up avec plusieurs humoristes. Ils sont quatre pour vous donner une heure de show. Quoi de mieux pour bien commencer la semaine? Donc, l'inscription se fait via le Facebook du Kaleido Bar qui s'écrit avec un K à partir de 19h30 tous les lundis de la période estivale. En pleine comédie du livre et les rencontres d'auteurs fleurissent, ici, le mardi 26 mai, des étudiants montpelliérains vous proposent un événement rassemblant les professionnels du monde de la bande dessinée et de la romance, et bien plus encore. Nous ne savons pas encore quels auteurs seront présents, c'est la surprise. C'est organisé par le bar de la Buldingue, c'est rue Pierre Saint-Gély, à Montpellier, on le rappelle, le 26 mai. Et on reste dans le thème du divertissement, cette fois-ci pour les novices. Mercredi 27, le pôle culture de la faculté de médecine et l'IES de la CM Corpo organise donc leur soirée en scène ouverte pour sa 22e édition. Y participer, c'est aussi soutenir l'accompagnement des femmes dans leur santé menstruelle, notamment sur la recherche sur l'endométriose. Où cette soirée scène ouverte va se passer? À la faculté de médecine, quand? Le 27 mai à partir de 19h30. Venez donc nombreux pour cette soirée scène ouverte. Du 22 au 31 mai, les marteaux de Gélone reviennent pour la 9e édition. On va de rejoindre Saint-Guilhem-le-Désert. Le festival s'installe à Montpellier et transforme église et salle en véritable chambre d'école médiévale. Entre chants mystiques, récits anciens et instruments oubliés, chaque concert agit comme une incantation. Le programme comprend de nombreux concerts, projections, ateliers. Il y en a vraiment pour tous les goûts, alors n'hésitez pas. Pour plus d'informations, la billetterie se trouve sur cimeducielaumarge.org. C'est jusqu'au 6 septembre prochain, l'exposition de Marion Fayolle, dessinatrice ardéchoise appelée Les Aimants, sera accrochée à l'espace Dominique Bagoué. Toute une série de dessins et de textes découlant d'un des thèmes de prédilection de l'artiste, l'amour, sera donc exposé. Car imager ou mettre à place sur papier ce qu'on ressent peut être compliqué, notamment quand on parle d'amour. Marion Fayolle le fait pour nous et pour vous, donc jusqu'au 6 septembre à l'espace Dominique Bagoué. L'expo Les Aimants invite les visiteurs et les visiteuses à s'immerger dans un univers visuel et littéraire où se croisent amour, corps et récit. C'est tout pour cet agenda. À bientôt sur Radio Aviva.

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